0: je te fais des propositions. Et à mon top chrono, tu as 10 secondes pour me donner ton choix. Je te mets une petite chanson de Jojo.
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0: Oh yeah. Oh, hey, hey. Voilà, ça, c'était la chanson de Le Cornu, il y a encore 3 secondes. Alors, on va parler de Johnny Hallyday.
2: Je te fais pareil, hein, parce que...
0: Alors Karine, combien d'albums studio Johnny Hallyday a-t-il publié dans sa carrière? Combien il y a eu d'albums de Johnny Hallyday? 25, 38, 51, autant de Perfecto dans son armoire et de Harley dans son garage. Allez, combien d'albums Johnny? 25, 38, 51, top chrono 10 secondes.
2: Allez,
0: réponds-moi, chérie.
2: Karine?
3: Bah, 38.
0: Non, c'est 51. Entre 1960 et 2018, de Hello Johnny à Mon pays c'est l'amour, sorti quelques mois après sa disparition, c'est presque 60 ans de chansons françaises et 51 albums. Voilà. C'est quoi ton morceau préféré de Johnny, toi, Karine?
3: J'aurais pas dû changer d'avis, finalement.
2: Je la connais pas, celle-là.
3: Vous l'avez entendu, le premier 51, en fait, c'est ça, hein?
0: Ouais, 25, 38, 51.
3: Plein de morceaux.
0: Et ben voilà. Bon, bah, pas. Maître Coupès, voilà. T'as entendu 51, toi? Non, Maître Coupès n'a pas entendu. Allez, c'est à Mickaël.
2: Oui, Mickaël, avec ici Armorique. Mickaël qui habite à Brec, dans le Morbihan, qui est notre boucher, qui aime faire du chiparmentier, du poulet tandoori aussi. Il sait cuisiner la blanquette et le bourguignon. Pareil que t'es un peu un spécialiste de l'hypnose. Parce que. T'as été voir Mesmer en spectacle. Et toi, Mika, mon petit cri-cri-cri, t'es très réactif. Et il a joué de toi.
4: C'est ça.
0: Qu'est-ce que t'as fait?
2: C'est-à-dire, t'as été son cobaye?
4: Ouais, il était son cobaye pendant la moitié du spectacle.
2: Ah ouais?
0: Qu'est-ce qu'il t'a fait faire? Le dauphin?
2: Raconte.
4: Non, il m'a mis en couple avec un autre homme que je voyais comme une femme et qui a couché un enfant.
2: D'accord.
4: Entre autres.
2: Alors, il t'a demandé de te transformer en Australopithèque également.
4: Oui.
2: Et il t'a demandé de revivre ta naissance. Donc, tu t'es retrouvé à faire le bébé, quoi, quand t'arrives au monde.
4: Tout à fait, oui.
2: Est-ce que, très honnêtement, t'en as gardé un bon souvenir ou pas?
4: Oui.
2: Ah bon, ça va.
4: C'est du spectacle. Hein,
2: oui, c'est du spectacle.
0: Ouais. Non, c'est spectacle.
2: Ouais, pas convaincu. Voici la question. Qu'est-ce qu'un polotarien? Voici quatre propositions même. Un végétarien qui mange quand même du poulet. Un végétarien qui ne mange rien, qui ait des poils. Un végétarien qui ne se nourrit qu'avec des épluchures de fruits et légumes. Ou un fan de Volkswagen qui prend tous ses repas dans sa polo. Top chrono, 5 secondes.
0: 10.
2: Un polotarien.
4: Qui mange que des poux de légumes.
2: Qui se nourrit avec des épluchures de fruits et légumes.
4: Ouais,
2: c'est ça que tu m'as dit.
4: Des poules, ouais, c'est ça, ouais.
2: Eh bien non, malheureusement, un polotarien est un végétarien qui mange quand même du poulet, voilà, qui évite la viande rouge, le porc, le poisson, les fruits de mer, mais qui inclut donc la volaille, donc la dinde et le poulet, tu connais bien puisque t'es charcutier. Je suis désolé, pas de point là.

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1: Voilà. Alors, Guillaume a 2 points, Cécile a 2 points. Guillaume, attention, il a un petit rituel. Et Guillaume, le café du matin avant la douche.
2: Pour bien commencer ma petite journée et me réveiller, moi j'ai pris un café.
1: Eh oui, parce que sinon, si tu prends pas ce café, qu'est-ce qui se passe, Guillaume?
3: Je suis de mauvaise humeur.
4: L'échafouin.
1: Eh oui. Et pourquoi? Parce qu'il paraît que tu es un petit peu râleur.
3: Un petit peu. Alors.
1: C'est-à-dire, tu râles sur quoi, par exemple?
3: Par moment, je râle tout seul. Hein. Je râle sur tout, en fait.
1: Ah oui.
3: C'est pas mal, d'en râler, non?
1: Je sais pas, moi, je partage l'antenne avec quelqu'un qui ronchonne et qui râle tout le temps. Les auditeurs, comment
4: vous survivez?
1: Écoutez, j'ai beaucoup de mal. Hein, Elle dit rien, ta femme, que tu râles?
3: Ah, bah si, elle râle aussi.
1: D'ailleurs, on parle de ta femme. Tu es avec elle depuis 14 ans et tu l'as rencontrée dans un camping.
3: Oui, c'est ça, tout à fait.
4: Carrément, camping comme ça, David et Jonathan.
1: Bah oui, parce que c'était pendant les vacances. Ah. Parce que toi, t'étais animateur de soirée, c'est ça?
3: C'est ça, tout à fait.
1: Et c'était ton job d'été. Et elle faisait quoi?
3: Alors elle était salariée du camping, en fait. Elle faisait l'accueil, la réception, elle guidait les clients, enfin voilà quoi.
1: Alors, c'était en 2011, ça fait 14 ans que vous êtes ensemble, c'est bien, c'est un vrai amour là, on est quand même...
3: Ouais. Ah oui, c'est plus l'amour de vacances.
1: Non, c'est un vrai love. Alors, il y a un petit truc qui me fait rire, c'est que quand même, il paraît que tu ressembles à Danny Boone.
3: Oui.
1: C'est vrai?
3: On me le dit souvent, oui.
1: C'est-à-dire dans la rue, il y a les gens qui t'arrêtent, c'est ça?
3: Ouais, c'est ça. Ou quand je me sers d'un truc, ils me disent mais vous avez un air de ressemblance. Je leur dis oui, je sais, merci, mais j'ai pas le même compte en banque.
1: Ça, c'est sûr.
3: Voilà.
1: Eh ben, tu ressembles à Danny Boone. Je veux une photo de toi immédiatement sur le téléphone du professeur Coupez.
4: Ah oui, d'ailleurs, on a eu les petits chats de Cécile.
1: Ah ouais, on a eu tes petits chats. Je te jure, je suis à deux doigts de prendre le plus clair là, trois là. Alors, on va jouer à la question qui peut te rapporter 3 points. C'est la question à choix multiple. Je te pose la question. Je te fais des propositions à mon top chrono. Tu auras 10 secondes pour me donner ton choix. Tiens, je te mets une petite chanson d'Alain Chamfort. Et
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1: Et oui, on va parler de whisky. Alors, Guillaume, quelle céréale est à la base du whisky? Le blé, l'orge, le seigle, les cornflakes. Voilà. Quelle céréale est à la base du whisky? Blé, orge, seigle, top chrono 10 secondes. Et tu me dis quoi?
4: L'orge. Je connais pas la réponse. Hein.
1: Oui, c'est l'orge. Bravo. Bien sûr que c'est l'orge, absolument. C'est de l'orge maltée, pour être plus précis. C'est le maltage, c'est-à-dire la fermentation et la distillation qui vont donner les arômes différents et uniques au whisky. Eh ben, bravo. 3 points de plus, tu as 5.
4: Cécile, on parlait du côté chonchon là, de Guillaume. T'as bien des petits défauts, toi, quand même, Cécile?
6: Bon, non, pas du tout, hein, voyons.
4: Et on en parle de ton côté un peu maniaque qui ressurgit de temps en temps?
6: Oui, bon, c'est vrai que j'aime bien replacer les choses qui sont pas droites.
4: Oui.
6: Voilà, on va dire ça comme ça.
4: Donc, par exemple, quand tu vas chez le médecin, t'as une espèce de petite phobie. Chez le médecin, il faut que
6: les tableaux soient droits dans la salle d'attente, les encadrements. Donc, je peux replacer.
4: Tu te lèves dans la salle d'attente pour les remettre, les tableaux. T'es sérieuse, là?
6: Oui, les magazines, faut que ça soit droit.
1: Eh ben, tu sais que moi, je fais ça.
4: Ah ouais.
6: Ah, et ça m'étonne pas parce que tu es une super décoratrice.
1: Donc merci ma chérie, mais je peux pas supporter un tableau de travers ou les trucs. Ça m'angoisse.
4: Mais alors, elle, par exemple, elle supporte pas quand elle va chercher, elle va chez le buraliste. Genre, il a un pendentif de Trabiol. Elle ne le supporte pas.
1: Eh ben moi aussi, je le remets.
4: Tu lui remets ou t'oses peut-être pas ou...
6: Pour lui dire ton pendentif, il est à l'envers.
4: Ah oui,
6: voilà,
4: quand même.
6: Faut le remettre.
4: D'accord. Bon, il y a aussi une petite particularité. T'es la fille d'un collectionneur unique de pins.
7: Hey mec, t'as vu mon pins? Tu collectionnes?
4: Et d'ailleurs, le titre, ça s'appelle les copins, copains. Jeu de mots. Alors attends, tiens-toi bien. Combien il a de pièces, ton papa?
6: Il avoisine les 35 000 pins,
4: hein.
6: C'est
1: 35 000
4: pins. 35 000 pins.
1: Tu les
4: mets où?
6: Comme vous avez dit, je suis l'enfant unique.
4: Ah ouais, ouais, non, ah mais là, ouais. 35 000 pins, c'est quand même énorme, quoi.
1: Ah oui, c'est énorme.
4: Bravo.

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1: Alors, Noureddine habite à Trets, dans le 13, hein, dans les Bouches-du-Rhône. Il jouait avec ici, Provence. Et Noureddine, il travaille dans le bâtiment, évidemment, donc forcément, c'est mon chouchou. Et tu es fan de l'OM. Tu jouais au foot, mais t'as arrêté, mais t'es toujours complètement fan.
2: Ah ouais, je suis à fond.
3: Génial, ça.
1: C'est-à-dire que tu vas voir tous les matchs, quoi.
2: Les voir, ouais, ça m'arrive, mais sinon, ouais, c'est à la télé.
1: Ah ouais, tu rates pas un match.
2: Je rate pas un match, d'accord.
3: Et t'as vu le Classico contre Paris ou pas?
2: Eh oui.
1: Bah évidemment. Ça a
2: changé la donne. Hein.
3: Ah bah ça va, détends-toi. Hein, ça va.
1: À jamais, les premiers.
2: Ah, très détendu.
1: Mais oui, détendu.
3: On a perdu quand même, à Paris.
1: Alors, il paraît que t'as les maillots, les survêtes, les caleçons de l'OM.
2: Ouais, j'ai eu la chance de travailler pour un joueur, deux joueurs de l'OM.
1: Et bah du coup.
2: Et du coup, j'ai eu la chance d'avoir des maillots.
1: Ouais, mais alors je savais pas qu'il y avait des caleçons de l'OM, mais bon, écoute, voilà.
2: Ouais, un caleçon, ouais. Ça, par contre, c'est
3: un haut sur la fesse gauche, le M sur la fesse droite, caleçon, quoi.
2: Là, tout autour.
1: Non. Voilà, la bonne soirée à tous. Là, j'ai cru que t'allais faire des blagues sur des. Enfin, bref. Alors.
3: Sur le string de l'OM.
1: Oui, bien sûr.
3: Ça existe.
1: Il paraît que tu adores cuisiner, que tu sais faire plein.
2: Ah ouais. J'adore.
1: C'est quoi tes plats à signature?
2: Écoute, le classique provençal, hein, c'est la daube, j'adore ça.
1: Ouais.
2: Là, midi, j'ai ramené au boulot avec moi du popiate de volaille avec sauce forestière, tu vois.
3: Oh, et des champignons.
2: Des tagliatelles.
1: Oh là là, mais c'est pas possible ça.
3: C'est quoi, on a arrêté d'en parler tous les jours là, c'est horrible.
2: Et j'ai la chance d'avoir un micro-ondes chez les clients, donc ça va, tu vois.
1: Oh là là là là. Alors mon petit nounou, mon petit cordonnier, deuxième question à un point, j'aimerais bien que tu marques s'il te plaît. Je t'emmène en Thaïlande.
2: Ouais.
1: Écoute bien cette question. Une fois par an, en Thaïlande, une ville organise un buffet à volonté pour les singes. Une fois par an en Thaïlande, une ville organise un buffet à volonté pour les singes. Est-ce que c'est vrai? Est-ce que c'est faux? Top chrono, 5 secondes.
2: Ouais, je dirais vrai, par hasard.
1: T'as bien raison, ça s'appelle le Monkey Buffet Festival. Ça a lieu à Lopburi en Thaïlande. On rend hommage aux singes du temple et on leur sert un banquet géant de fruits, de légumes. Et voilà, donc bravo, un point.
2: Ouais.
3: Vous savez quoi, on va continuer à parler de bonne bouffe parce que vous nous avez vraiment donné faim. Et notre Martine, avec ici Normandie, adore cuisiner une spécialité normande très connue, le couscous, bien sûr. Connu, couscous normand.
1: J'adore le couscous normand, moi.
3: Alors, t'es une pro du couscous, c'est vrai?
4: Oui, j'adore ça. Et puis, paraît-il qu'il est très bon.
3: Alors, je sais pas, tu mets quoi dedans? Qu'est-ce qui fait qu'il se distingue des autres?
1: Non, déjà, est-ce que tu prépares la semoule la veille comme tout bon cuisinier de couscous?
4: Non, pas vraiment.
3: Bon, en tous les cas, c'est le plat que tu adores faire et tu le fais notamment pour tes enfants. Oui. Mais on avait un Noureddine qui est pas spécialiste de dessert. Toi, en revanche, les tartes, ça, c'est tu sais faire, toi.
4: Oui, les tartes au citron, tartes au chocolat.
3: Ok, gâteau au chocolat, ben voilà, on les met tous les deux, puis on a un bon petit repas.
1: Ah bah on a le buffet spécial au taquet, j'ai envie de dire.
3: Et puis on pourra se faire cette petite partie de pétanque, je l'ai évoqué tout à l'heure, mais j'ai pas eu l'occasion de dire, en fait t'es une championne de pétanque toi.
4: Championne non, mais je me débrouille pas mal.
3: Alors attends, excuse-moi, t'as participé à divers championnats, t'es arrivée deux fois vice-championne en mixte en Seine-Maritime, pour moi t'es une championne quoi, pardon hein.
4: Bon, bah écoutez, si vous
3: le dites. Bah oui, non mais c'est énorme. Bah
1: c'est vrai qu'en fait, tu sais, il a jamais réussi à marquer un point. Donc, il sait pas, il comprend toujours pas le cochonnet, tout ça.
3: Moi, je t'ai lancé le cochonnet. Après, je m'arrête là, c'était voilà, je ne sais plus.
1: Allez,
3: collectionneuse de pins et des timbres. Martine, on y va avec les pins et les timbres. Est-ce qu'on a une question sur ça? Pas du tout. On va s'intéresser au français. Le tout premier texte écrit en français était un sketch. Selon toi, vrai ou faux, 5 secondes.
1: Top chrono.
4: Vrai.
3: Non. Le tout premier texte écrit en français remonte à 842. Il s'agissait du serment de Strasbourg.
1: Un accord politique entre les petits-fils de Charlemagne.
3: Bref, le français est né dans un contrat, Valérie, mais pas dans un...
1: sketch.
3: Exactement. Désolé, pas de quoi, Martine.
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1: Alors, Linda à 2 points, René à 3 points, Linda vit à Gennevilliers, Linda range les maisons de ses amis. Je vais de ce pas demander ton téléphone personnel à Maître Coupèze. Voilà, alors il paraît que tu aimes aussi les activités à sensation. Tu fais du parapente.
2: Je m'en fais pas plus déjà.

0: J'ai montré un jour mon expérience en parapente où j'ai failli mourir. Voilà. Alors, ça va bien avec ton super
1: c'est
0: pouvoir.
1: C'est quel jour, à quelle heure?
0: Parce que je te dirai, m'intéresse. Je te dirai, je te raconterai.
1: Je veux bien, ouais.
0: Ton super pouvoir, bah, ça serait de voler. Bah oui, t'aimerais voler, mais donc du coup être un oiseau, avoir des ailes et tout ça, c'est ça?
2: Ouais, exactement. Après, les ailes que je pourrais ranger quand même, hein, faut pas que ça soit tout le temps visible, mais oui,
0: c'est pas pratique pour les fringues.
2: J'aimerais voler.
1: C'est moins glamour.
0: C'est moins...
1: Personne n'a révélé, mais elle est très bonne la blague de Valérie, hein, avec les ailes comme ça. Moi, j'aime beaucoup.
0: Oui, voilà. Allez. Bon, alors là, c'est la question qui peut te rapporter 3 points. C'est la question à choix multiple. Je te pose la question, je te fais des propositions. À mon top chrono, tu as 10 secondes pour me donner ta proposition. Alors, écoute bien. Quel est l'instrument de musique le plus ancien jamais découvert? Alors, je te propose un tam-tam en peau de zébu. Un xylophone en terre séchée, une flûte en os de vautour ou l'accordéon d'Yvette Horner sculpté par Cro-Magnon. Top chrono, 10 secondes.
2: Je pense que c'est une flûte.
0: La flûte?
2: Ouais.
0: Eh ben, on va écouter immédiatement la réponse.
2: Ah, cool.
0: Eh oui.
1: Oh là non.
0: Ah oui, c'est la flûte en os de vautour, hein. Ça a été découvert en Allemagne, elle a 40 000 ans et ça montre que les premiers homo sapiens d'Europe pratiquaient déjà la musique, voilà.
1: Eh bien, dites donc.
0: 3 points de plus, ça fait 5.
1: Oui, c'est très bien, ça veut dire René qu'elle est en train de prendre la tête, c'est normal, elle vient de jouer. On va continuer hein, d'ici 13 heures.
3: Ouais.
1: T'as envie d'aller à Reims, tu aimes Clara Luciani, tout te plaît cette semaine, ça va?
3: Bon, Clara Luciani, oui, on peut aller voir. Je préfère encore Pomme ou Suzanne que Reggiani, mais bon.
1: C'est vrai que t'es très nouvelle génération. C'est vrai que tu écoutes Suzanne, justement. Ça fait partie des artistes que tu adores. Tu aimes Pomme, tu aimes Santa. On a un extrait de Suzanne avant 13h. On veut lui préparer ça pour lui faire plaisir à notre René. Vous savez quoi, Valérie? Et ça va vous faire plaisir.
0: Ah.
1: René.
0: Ça c'est Suzanne. Suzanne, là, voilà.
1: C'est pour toi, René. Hein. Elle est sympa, Céline.
3: Oui, merci, gentil, merci.
1: Je sais que tu suis l'épisode très souvent sur Au Taquet, sur ici, de nos aventures, la grande saga. Oui, après les romans policiers de...
0: Nadine Mousselet.
1: Après ceux de Linda Riley.
0: Lucinda.
1: Valérie, que va-t-il se passer? Est-ce que le frère de la sœur de l'oncle sera présent au château?
0: Et je ne sais pas, peut-être que Saint-Priest est attaqué par des Manon.
1: Est-ce que René sera là avec son chien Undo? Est-ce que Undo Tress, bien sûr? Je dis ça parce que tu écris des romans policiers, René.
3: Oui, depuis 4 ans.
1: C'est génial, ça. T'en as sorti combien, des romans?
3: J'en ai sorti 4.
1: 5? Ah oui, le cinquième est en cours, hein, c'est ça?
3: Oui, le cinquième est en cours et je vais venir un peu sur mon village.
1: C'est quoi l'histoire en 2 secondes du dernier, là, le pitch, là, en 30 secondes?
3: En 30 secondes, c'est l'histoire de personnes qui sont assassinées. Enfin, c'est des cambriolages où il y a des personnes qui sont assassinées. Et voilà. On se demande si c'est des cambriolages qui tournent mal ou mal si c'est une vengeance très ancienne.
1: La vengeance sera-t-elle au rendez-vous?
0: Eh ben, disons, c'est bien d'écrire comme ça. Bravo, René.
1: Tu connais déjà le titre? Tu sais comment il va s'appeler, ce livre?
3: Non, j'hésite. J'écris en impro. J'ai pas de plan, j'ai rien. Donc j'écris au jour le jour.
1: Écoute, on suivra donc, ça avec plaisir.
3: Je découvre moi-même l'histoire au fur et à mesure. Donc voilà.
0: Ah génial, bon, c'est super ça.
1: Super. En tous les cas, après Nadine Mousselet, René de Dromardèche, on a hâte de découvrir les aventures.
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1: Alors, Linda, il paraît que tu as une phobie qui est venue en vieillissant, c'est quoi ?
2: En fait, la phobie, c'est d'être enfermée dans les ascenseurs. C'est venu parce que la même année, il y a genre 10 ans, j'ai été enfermée dans un ascenseur à mon bureau, dans un ascenseur chez moi, chez une amie. Et pendant 2-3 ans, j'avais vraiment du mal. Et même s'il fallait monter 6 étages, je les faisais. Alors, je me soigne, hein, mais je prends sur moi. Mais c'est vrai que je suis très vigilante quand je suis dans un ascenseur.
3: Et tu te soignes comment ? C'est important pour les gens qui ont peur comme toi. Tu fais quoi ?
2: Je prends sur moi et je me dis, t'es pas en danger, ça va quoi, ça, tu vas survivre. Et puis j'ai pas été coincée depuis ces tristes événements-là, où j'ai eu un cumul d'incarcération. Et en plus, je sais comment, même si on n'a pas le droit de le faire, je sais comment se désincarcérer. Donc quand on est entre deux étages.
1: Ah ouais?
3: Oui, alors on en parlera sur une prochaine émission, je pense.
1: On en parlera sur une prochaine émission. Se désincarcérer d'un ascenseur. Vous écoutez ici, vous écoutez la désincarcération. Ouais, non, mais moi je suis comme toi, j'ai peur des ascenseurs et je me soigne en montant dans les ascenseurs de Radio France. Et comment te dire? Voilà. Alors, pour t'encourager à gagner, je sais que tu aimes bien Lucky Love, tu aimes bien Goldman, tu aimes bien Elton John et tu aimes aussi ça.
3: On va mettre ça comme musique dans les ascenseurs. Ça détendrait tout le monde.
2: Sing a live.
1: Mais oui, sing a live aussi. Ouais.
3: Tu es coincé.

0: Ah, c'est sûr que ça, ça me désangoisserait.
1: Tout de suite, on a plus peur.
0: Bah ouais, t'as raison. Alors, Linda, c'est le bingo. Aujourd'hui, on est sur des célébrités. À mon top chrono, je vais te demander de me citer un maximum de Michel, célèbre. Un maximum de Michel. Ce que tu veux. Michel.
1: Les deux, mon capitaine.
0: Les deux, mon capitaine. Michel, célèbre. C'est parti.
2: Michel Audiard, Michel Blanc, Michel Jonas, Michel Sardou, Michel Polnareff, Michel Thor, Michel
0: Larocque. Il y en a six, c'est magnifique.
1: Bravo, hein.
0: Wouhouhou. 6.
1: Et on salue Michel Otis, bien sûr.
0: Oui, il y a Michel Serrault, il y a Michel Legrand, Michel Barnier, Michel Boujna, Michel Galabru. Mais c'est très bien.
1: Et Michel Otis, tu es des ascenseurs.
0: Oui, bien sûr. Le frère
1: de Joe Malongo.
0: De Joe Malongo,
1: évidemment. Voilà. Patrick, qu'est-ce que c'est que ça? Envoyez-moi la musique de la chèvre avant de jouer. Pourquoi je dis Patrick? René. C'est pas pourquoi. René, la chèvre.
3: Oui.
1: Mais alors, c'est pas vraiment de la chèvre, mais t'as un bouc. Tu avais un bouc ilanès.
3: Oui, il était avec sa copine Anès depuis oui. 12 ans.
1: Oui, et ils avaient l'habitude de s'échapper rapidement.
3: Seul, Oui, l'Anès ne pouvait plus vivre seul, et comme on voyage beaucoup, on l'a donné à des gens qui la gardent dans un bar.
1: L'anecdote, c'était qu'un jour, tu étais en train de boire un café ou je sais pas ce qui s'est passé, les deux bêtes se sont échappées de l'endroit où elles étaient avec toi, et elles se sont posées sur une place handicapée devant un café, et on t'a appelé pour dire, je peux pas me garer, quoi, enlevez votre bouc.
3: Oui, c'était, je me rappelle, c'était à 6h30 du matin, on a reçu un coup de téléphone.
1: Oui, ça fait bizarre.
3: Du barman qui est un peu plus bas de chez nous, il a dit bon, avoir un bouc blanc et une anesse, je suppose que c'est les tiennes. Je fais oui. Il m'a dit si tu veux, là, ils sont stationnés sur la place handicapée. Si tu veux les récupérer, t'attends.
1: Entre le dessin incarcération là de l'ascenseur et le stationnement des boucles là aujourd'hui,
0: c'est magnifique.
1: On est royal au bar. Bon allez, on y va, on joue pour 10 secondes. Juste après avoir écouté Santa que tu adores évidemment. Et comme t'es hyper dans la solidarité, que tu vas faire rire des personnes âgées dans les EHPAD, que t'es bénévole au Resto du Cœur, rappelons que Santa sera la marraine du Téléthon les 5 et 6 décembre prochains. Ton bingo, le voici, 10 secondes pour me citer un maximum de prénoms, enfin non, pas de prénoms, mais de célébrités portant le prénom que je vais te donner. Score à battre, 6 points, c'est celui de Linda. C'est pas anodin si j'ai parlé de Patrick, parce que c'est Patrick, top chrono, Patrick.
3: Patrick Bruel, Patrick Juvet, Patrick Hernandez, Patricia Cass, Patricia...
1: Paul Newman, c'était vraiment les Patrick, donc Patricia Cass
0: et Paul Newman, non.
1: Et Paul, c'est Paul, c'est pas Patrick. Par contre, j'en ai trois. Il y en avait d'autres, hein. Patrick Chirac, personnage, Patrick Swayze, Patrick Roy.
0: Patrick Devers, Patrick Dupont, Patrick Topalov.
1: Patrick Chabatier.
0: Tu en as trois.
1: Ça suffira pas, je suis désolé, René.
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2: Salut à toutes, salut à tous et bienvenue sur votre radio ici dans Décibel. Ils s'appellent Gwen, Laurent, Jean-Maurice, Patricia, Julie et Ève. Et ce soir, ils vont choisir les chansons qui passent dans Décibel. C'est comme ça depuis la rentrée. Les auditrices et les auditeurs ont leur émission dédiée. C'est le dimanche soir que ça se passe. Et si vous voulez rejoindre la bande, vous n'hésitez pas. Il suffit d'envoyer un email dans lequel vous mettrez la chanson que vous avez envie de partager et votre numéro de téléphone pour qu'on puisse vous rappeler. Notre adresse mail, c'est décibel avec un S à la fin, @radiofrance.com. Bienvenue. Et c'est Gwen qui ouvre le bal ce soir. Salut Gwen.
3: Salut Émilie.
2: Comment vas-tu?
3: Écoute, ça va. Le dimanche avec toi, ça va forcément.
2: Merci, ça me fait tellement plaisir. Et tu sais que j'avais envie, ça fait un moment que je pense à te le dire, et puis voilà, on est en direct et on n'a pas le temps, et nanana. Mais merci pour ta fidélité, Gwen. Et c'est pas que toi, Gwen, il y a plein d'auditrices et d'auditeurs qui suivent Décibel depuis le début. Hein. C'est la 4e saison sur la radio ici. Il y en a même carrément des vieux de la vieille qui me suivent des radios où j'étais avant, mais là, j'ai pas le droit d'en parler, vous voyez ce que je veux dire. Mais c'est fou quand même, parce que voilà, c'est dans des moments comme ça qu'on se rend compte à quel point vous et nous, on tisse un lien, même si on ne se voit jamais en vrai. On a rencard quoi, tous les soirs à 20h et c'est pas rien.
3: Exactement. Alors, c'est comme une bande de potes qui se donne un rendez-vous.
2: Mais oui, c'est ça. Moi, je trouve ça génial. Sans les groupes WhatsApp avec des cagnottes pour les anniversaires. On ne fait pas ça.
3: Ouais, voilà.
2: On ne fait pas ces trucs-là. On ne fait pas ça. Comment ça va, Gwen? Quelles sont les nouvelles de ta structure, ta plateforme qui s'appelle Inclusique, avec des K partout, et qui est là pour mettre en lumière les nouveaux talents, hein. C'est ça que tu aimes bien faire, toi.
3: Ouais, c'est mon petit hobby et voilà, j'écoute plein de choses et puis parce qu'il me tape dans l'oreille et dans le cœur, j'essaye de le partager et puis pour que les oreilles curieuses découvrent plein d'univers musicaux différents.
2: C'est trop bien. Moi, je le suis, le compte de Gwen sur Instagram, et c'est vraiment chouette. Il y a plein de nouveautés. Donc, je vous invite à faire la même chose si vous avez envie, un, de découvrir des bonnes choses, et deux, de donner de la force à un fan de musique qui partage ses coups de cœur. Inclusique. Et donc, quand vous entendez un que, vous mettez un K et vous tomberez dessus assez facilement. Alors là, c'est pas un nouveau talent, Gwen.
3: Non.
2: Quoique, si on remonte le temps, c'est nouveau talent de 2006, puisqu'il avait gagné une nouvelle star cette année-là, c'est Christophe. Exactement. Willem. Alors
3: ouais, la tortue.
2: Oui. C'est vrai, j'avais oublié que c'était son surnom, la tortue.
3: Et oui. Parce qu'il se tenait qu'il monte comme ça.
2: Et oui, il se tenait un peu les épaules en l'air et la tête en avant, ça faisait un peu tortue, oui.
3: Ouais, mais quel talent. Avec l'année d'après, il a sorti son album Inventaire. Et je l'ai usé, que ce soit à la maison ou au magasin de disques où je travaillais, ça tournait en boucle. Et il y avait un titre dessus qui m'a marqué et puis qui revient régulièrement dans des soirées karaoké. C'est Double Jeu et qui est devenu un incontournable, enfin je pense.
2: Ah oui, alors la preuve, c'est que Théodora, qui est quand même l'artiste de l'année, qui a tout gagné, que ce soit aux Victoires de la Musique ou aux Flammes, qui sont les Victoires de la Musique des Jeunes, c'est vraiment l'artiste incontournable, la plus jouée en radio, etc. C'est une boss lady. Quand elle a fait son premier Zénith de Paris, son invité, c'était Christophe Willem, et ils ont chanté Double Jeu ensemble. Et cette fille, elle est née après la sortie de la chanson.
3: C'est quand même.
2: Non, mais ou à peine, où elle avait 2 ans, j'en sais rien, mais voilà, Théodora, elle a 22 ans, donc comme la chanson, en fait. Oui, c'est ça, enfin, je trouve ça complètement fou, moi.
3: C'est fou, mais en même temps, ça prouve bah, que la musique, elle est intemporelle et intergénérationnelle.
2: Ouais, c'est ça
3: qui est bien. Ça relie, et c'est la force de la musique, c'est que ça relie les humains.
2: Oh, c'est beau ce que tu dis. Alors, relions-nous tous ensemble ?
3: C'est ça, et dansons et chantons.
2: Et c'est pas cochon, on est dimanche. Non mais oh, je vous vois là, vous relier entre vous, genre. On va se relier par la musique. Avec cette chanson qui a obtenu la victoire de la musique de la chanson originale de l'année en 2008. Donc là, oui, Théodora, elle était née quand même, elle a pas 12 ans non plus. C'est Double Jeu, c'est Christophe Willem et c'est signé Zazie pour les paroles. Super bonne idée, mon cher Gwen, merci.
3: Non mais avec grand plaisir.
2: Toujours bien de t'avoir à l'antenne. Bonne soirée, à bientôt.
3: À très vite, les bisous.

0: un ton que les moins de 20 ans ne peuvent pas connaître, mais si, ils connaissent aussi Double Jeu de Christophe Willem, Les Jeunes, une chanson qui a traversé les époques, c'est ce qu'on disait avec Gwen, qui a choisi de la partager avec vous ce soir. Et bonne nouvelle, Christophe Willem est de retour, nouveau single, puis nouvel album et nouvelle tournée. On va beaucoup entendre parler de lui et évidemment, il sera notre invité. Vous savez que c'est un ami de la maison.
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0: Laurent est avec nous pour choisir la deuxième chanson de la soirée. Celle-ci parle anglais, mais avec des mots simples. On comprend que c'est une chanson anti-militariste et anti-guerre. Bonsoir Laurent.
2: Bonsoir Émilie.
0: Comment ça va ?
2: Ça va bien, merci. Quand j'entends, ça va bien.
0: Oh, ça c'est gentil. Merci Laurent. Ouais. Quand j'ai vu arriver l'email avec la chanson que tu as choisie, je me suis dit, waouh, il est fort. Il nous emmène en 1970. Comment s'appelle le client du jour, Laurent ?
2: C'est Edwin Starr. Je ne sais pas si ça parlera à beaucoup de monde.
0: Alors, pas forcément. Je pense que sa chanson, elle a été pas mal... Ouais, c'est ça. Elle a été pas mal utilisée dans des films. Quand vous l'entendrez tout à l'heure, ça va tout de suite vous dire quelque chose. Mais c'est vrai que lui, bah, c'est un chanteur Motown, mais qui n'avait pas forcément l'aura ou le succès international d'autres chanteurs Motown, on va dire.
2: Ouais, c'est ça. Puis en même temps, c'était, j'ai découvert assez récemment que c'était en fait un chanteur Motown par rachat, qui était sur un autre label de Détroit, qui s'appelait Rick Tick, et qui faisait un petit peu, qui commençait à tailler un petit peu des croupières à la Motown, et Billy Gandy les a rachetés carrément.
0: Mais il a raison.
2: Il a racheté les chanteurs, les contrats des chanteurs, et puis le catalogue.
0: Quand t'as un concurrent, tu le rachètes, c'est plus ton concurrent. Ouais, non, mais ok, quand on a des sous, c'est pas mal.
2: Voilà, c'est pas que maintenant que ça se fait. Il y a déjà 50 ans, c'était déjà une technique.
0: Bah, tu m'étonnes.
2: Voilà. Alors effectivement, en plus, on va parler des Edwin Starr, mais effectivement, la chanson, je pense qu'on la connaît un petit peu plus par la version de Springsteen. Moi, c'est comme ça que je l'ai découverte.
0: Ah, c'est drôle. Parce que oui, alors, c'est une chanson culte, War, donc qui veut dire guerre, qui a été enregistrée par plein de gens. Mais alors, moi, la première fois que je l'ai entendue, c'est la version d'Edwin Starr, et c'était dans un film, je sais plus lequel. Mais donc, moi, c'est pas la version de Springsteen, tu vois.
2: Ouais, parce que moi, je l'ai découvert en 86, en fait. Tu sais... Après Born in the USA, après c'est un hyper tour, une tournée, et il avait sorti son premier album live. Il n'avait jamais sorti d'album live avant.
0: Ouais.
2: Et c'était un super événement, c'était un 533 tours, et ça reprenait ses titres de 75 à 85, c'était un gros coffret. Et le premier single qui avait été sorti de ça, c'était War, justement.
0: D'accord.
2: Et c'était explosif, parce que bon, t'avais le clip sur scène, donc il passait un peu de, assez facilement. C'était vraiment explosif et c'est comme ça que j'ai découvert la chanson. Et là, j'ai entendu que c'était une chanson d'Edwin Starr. Mais évidemment, en 86, c'était compliqué de retrouver des disques un peu anciens. Bon, moi, j'étais à Grenoble étudiant, mais il y avait quand même des disquaires à l'époque, mais il n'y avait pas Internet, donc c'était un peu compliqué.
0: Mais c'est intéressant ce que tu dis, Laurent, parce que effectivement, aujourd'hui, quand on cherche un disque ou même des infos, qui a écrit, qui a produit, dans quel studio, on va sur Internet, on trouve toutes ces infos. Mais en 86, fallait être drôlement futé pour aller trouver les auteurs, les compositeurs, les studios, les références. Effectivement, les disquaires pouvaient nous aider, mais si le disquaire savait pas, bah qu'est-ce qu'on faisait, tu vois. C'est vrai qu'aujourd'hui, c'est plus facile, je trouve, d'être fan de musique. T'as accès à plus d'infos, en tout cas.
2: Ouais, moi j'avais une hyper bibliothèque avec plein de références.
0: Oui, des bouquins, mais ouais.
2: Après, trouver les disques, c'était encore plus compliqué. et en fait, ce qui est marrant, c'est que c'est une chanson, on va tous dire que c'est une chanson des Twin Stars, mais en fait, c'est une chanson des Temptations.
0: Non.
2: Si.
0: Ah, je savais pas.
2: C'était sorti sur un album des Temptations en 70.
0: Ouais.
2: Et la chanson a fait un petit peu me parler, et il y avait volonté de le sortir en 45 tours. En même temps, c'était un petit peu un sujet peut-être un petit peu contentieux. C'était contre la guerre du Vietnam, la chanson à l'époque. Et du coup, ils se sont dit, bon, finalement, on va la sortir, mais pas avec les Temptations.
0: Incroyable.
2: Non, Norman Whitfield, donc le producteur des Temptations et pas mal de trucs chez Motown, qui a aussi coécrit la chanson. Ben, du coup, il a réenregistré la chanson avec Edwin Starr.
0: Ok.
2: Et c'est vachement bien parce qu'en fait, j'ai réécouté tout à l'heure la version des Temptations. Et là, ben, les Temptations sont un groupe énorme, génial, etc. Mais ils n'ont pas la fougue et la colère d'Edwin Starr dans son interprétation. Et ça marche beaucoup mieux quand c'est Edwin Starr qui chante ça que les Temptations, quoi.
0: Alors, on est très content d'écouter grâce à toi ce soir la version d'Edwin Starr. War, what is it good for? Absolutely nothing. La guerre, c'est bon pour quoi? Absolument rien. C'est ce que dit cette chanson choisie pour vous par Laurent. Merci infiniment, Laurent. Et bah, je te dis à bientôt parce que tu reviens régulièrement, toi.
2: Voilà, oui, tant que tu m'invites.
0: Génial. Merci beaucoup, Laurent. Bonne soirée. Salut, les amis. Régalez-vous avec Edwin Starr, War. Et vous allez me dire, ah, mais oui, on connaissait. Oui, vous connaissez.

0: Edwin Starr, War. Et grâce à Laurent, on sait maintenant qu'on a des devoirs à faire. On doit aussi écouter la version originale, celle des Temptations, et la reprise de Bruce Springsteen.
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0: Vos chansons préférées de l'année 2002. Oh, c'était il y a 24 ans. On était jeunes, on était fous. Et certaines personnes dans ce studio n'étaient même pas encore nées. En tout cas, en 2002, c'était le premier succès de Jennifer.
2: J'attends l'amour.
0: D'ailleurs de la même promo Star Academy que Jennifer, Olivia Ruiz sortait aussi en 2002 son premier single. On découvrait Kyo avec Le Chemin et Magic System, après quelques années de galère, avait enfin leur premier tube. Magic System en tournée pour les 30 ans du groupe. Ils sont venus annoncer ça dans Décibel. Si vous n'avez pas écouté l'émission, allez faire un petit tour sur votre appli ici ou votre appli Radio France pour réécouter. C'était un grand moment, Magic System dans Décibel. 2002, c'est aussi l'année où on a découvert la voix de velours de Norah Jones, la fille de Ravi Shankar, star de Sitar. C'était aussi une bonne année pour 50 Cent, Avril Lavigne, Maroon 5, tous ces gens. Voilà, c'est 2002 qui leur a porté bonheur, tout comme Carla Bruni qui se lançait en musique avec Quelqu'un m'a dit et avec le succès que l'on connaît. Enfin, 2002, c'est l'année où Indochine revient sur le devant de la scène grâce à une chanson écrite par Mickey 3D. Elle s'appelle J'ai demandé à la lune et c'est un des plus grands tubes de cette année-là. On était en 2002.

0: les fans d'Indochine vont m'engueuler. J'ai dit que ça avait été écrite par Michael Furnon de Mickey 3D, cette chanson. Non, elle a été co-écrite avec Nicolas Sirkis. Évidemment, c'était Indochine.
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0: Mais quelle joie de passer ce dimanche soir avec vous et en musique jusqu'à 21h, c'est Décibel avec les chansons préférées des auditrices et des auditeurs. Si vous voulez nous rejoindre et vous aussi la semaine prochaine ou la semaine suivante choisir une chanson, il suffit de nous envoyer un email. Notre adresse c'est Décibel avec un S à la fin @radiofrance.com et c'est à cette adresse que nous a écrit Jean-Maurice. Bonsoir Jean-Maurice.
4: Bonsoir.
0: Comment vas-tu?
4: Très bien, très très bien.
0: Bon, alors je vais me répéter car il me semble que la dernière fois que tu es passé à l'antenne, je t'ai exactement dit cette phrase, mais tant pis, c'est toujours vrai. Tu m'as encore fait découvrir une chanteuse que je ne connaissais pas. Jean-Maurice, il faut le savoir les amis, est un découvreur de talent, mais uniquement des filles.
4: Ah non, non, ça c'est faux.
0: Mais t'écoutes que des chanteuses.
4: Ah oui, ça, c'est un peu vrai, mais il y a également Bruno Mars.
0: Mais je le connaissais déjà, Bruno Mars, quand même.
4: Ah, voilà.
0: Mais en fait, t'as un truc, je sais pas, mais peut-être que t'as une oreille qui est faite pour ça, tu captes les bonnes ondes des voix féminines, et alors tu as ce bon réflexe de venir les partager avec nous. Et alors parfois, c'est des tout jeunes artistes, alors parfois, comme ce soir, Raël, en fait, c'est une artiste, j'ai bossé un peu après, une fois que tu me l'as proposé, que j'ai trouvé ça cool. Depuis 2017, en fait, elle sort des albums, etc. C'est une Américaine, c'est ça?
4: Oui, oui, oui. Je crois que c'est enfin le titre donc de Oulalala, que je vais.
0: Oulalala, Oulalala. Oui, la chanson s'appelle
4: c'est
0: comme ça.
4: 2021. Cet après-midi.
0: Bon, alors comment ça marche? Comment toi tu l'as découverte et pas moi? Raconte-moi.
4: Oui, avec le flow de. Enfin, je t'ai déjà parlé du flow de Deezer, voyons, Amy.
0: Ah, c'est vrai, c'est ton algorithme. Il est très, très bien dressé, ton algorithme, je dois dire.
4: Bah oui, oui, c'est facile, hein, on peut. Hein, c'est pas. Et puis, alors, c'est une chanteuse qui me rappelle un peu Sia.
0: Ouais.
4: Qui me rappelle un peu Sia au début, hein, c'est-à-dire Clap Your Hands.
0: Oui, oh, c'était bien Clap Your Hands de Sia. C'était ouais, super. Voilà. C'était bien avant Chandelier, mais qu'est-ce que c'est bien,
4: oui.
0: Ah, ouais.
4: Oui, voilà, c'est très rythmé, comme j'aime, quoi. Très frais, et puis, c'est la tendance actuelle, quoi, des chanteuses feel good, là.
0: Formidable. Et puis, effectivement, les paroles, c'est pas bien compliqué. Ouh là là là là! Merci!
4: Je fais mieux quoi, forcément.
0: Merci Jean-Maurice, je pense que ça va effectivement envoyer plein de bonnes ondes à toutes celles et tous ceux qui nous écoutent et c'est à ça que ça sert aussi parfois la musique. Je te souhaite une bonne soirée et merci beaucoup d'être venu nous voir. À la prochaine Jean-Maurice.
4: De même et à bientôt sur Décibel.

0: s'appelle Raël et elle vient de Nashville, Tennessee, aux États-Unis.
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0: Olivia Ruiz vient de sortir aux éditions Lattès un nouveau roman. Car oui, si vous connaissez sa carrière musicale depuis le début des années 2000, n'oubliez pas qu'elle est aussi une autrice à succès. La commode au tiroir de couleurs en 2020, Écoute la pluie tomber en 2022 et Baos qui vient de sortir donc chez Lattès dans ce livre, toujours un petit peu autobiographique, hein, c'est la patte d'Olivia Ruiz. Elle raconte l'histoire de Lola, une femme de 45 ans. Tiens, comme elle, qui décide de parcourir le monde pendant un an avec son petit garçon Ennio. Tiens, c'est marrant, elle a un petit garçon, Olivia Ruiz. Allez, on l'écoute chanter ses souvenirs d'enfance, Je traîne des pieds, et on vous encourage à la lire. Donc, Pamos est disponible.

0: Olivia Ruiz et Je traîne des pieds. Lisez Olivia Ruiz en plus de l'écouter.
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0: Il y a une chanson qui s'appelle Night Call, sortie en 2010, rendue très très très célèbre en 2011 par le film Drive. C'est une chanson de Kavinsky qui a été reprise à la cérémonie de clôture des JO de Paris avec Angèle et le groupe Phoenix, souvenez-vous.

0: Eh bien, ce soir, Patricia est avec nous pour vous faire découvrir une nouvelle version. Enfin, une nouvelle. Elle n'est pas nouvelle, mais une autre version, voilà, de Night Call. Et peut-être nouvelle pour celles et ceux qui ne l'avaient jamais entendue. Bonsoir, Patricia.
1: Bonsoir, Émilie.
0: Comment ça va?
1: Écoutez, très bien. C'est toujours un plaisir.
0: Ah, merci.

0: très très beau, et puis le timbre de la voix de la chanteuse est vraiment magnifique.
1: C'est vrai. Après, c'est très dur de le chanter sous la douche, parce qu'elle chante tellement aiguë, tellement bien, j'ai jamais réussi, moi.
0: Si on veut éviter qu'ils pleuvent dehors. Mais c'est vrai que ce titre-là, Light Call, est vraiment très très beau. Et le clip aussi, la vidéo, le clip est très très joli, très beau.
1: Alors, London Grammar, donc c'est un groupe anglais. Kavinsky, qui a initié Night Call, lui, est français. Et la voix originale, la voix féminine originale de Night Call, c'est Love Fox, une chanteuse brésilienne. Donc c'est bien, voilà, c'est la classe internationale. Cette version-là, elle est, on peut dire, plus douce que celle de Kavinsky.
0: Je ne connaissais pas, je ne savais pas que c'était une reprise, en fait, vous m'apprenez quelque chose, Émilie.
1: Ah, mais je suis contente. Ah, c'est-à-dire que vous, en fait, pour vous, Patricia, Night Call, c'est une chanson de London Grammar.
0: Exactement, je pensais que c'était de l'album
1: You
0: Wait de London Grammar. En fait, vous m'apprenez que c'est une reprise, je ne savais pas.
1: Et c'est du Made in France, en plus, vous vous rendez compte?
0: Ok, d'accord. Bah, écoutez, je vais me coucher moins bête ce soir.
1: Et nous, beaucoup plus heureux et détendus, car pour le coup, la version que vous avez choisie, Patricia, de London Grammar, elle est absolument magique, magnifique et parfaite pour une soirée comme la nôtre. Alors, je vous remercie beaucoup et on l'écoute ensemble.
0: Très bien, merci à vous. Merci pour votre émission.
1: Merci.
0: Formidable aussi.

0: Alors maintenant, le plus dur, ça va être de choisir quelle est votre version de Night Call préférée, celle de l'album de Kavinsky et du film Drive, celle de London Grammar que vous venez d'entendre, ou encore celle de la cérémonie de clôture des JO Paris 2024. En tout cas, quelle grande chanson. Merci, merci à Patricia de nous l'avoir passée ce soir.
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0: Dans un mood beaucoup plus énergique, c'est Pink, la prochaine chanson de Décibel ce soir. Pink choisie par Julie, qui va nous dire, tiens d'ailleurs, pourquoi. Bonsoir Julie.
2: Bonsoir Émilie, bonsoir à tout le monde.
0: Comment ça va Julie?
2: Très bien, j'ai la fin de semaine, c'est cool.
0: On adore les fins de semaine, c'est sûr. Julie, la chanteuse Pink, c'est quand même un cas à part dans l'industrie du disque. Voilà une fille qui n'a pas peur d'appeler un chat, et encore moins une chatte, et pour autant, personne n'est choqué. On est tous très contents qu'elle ait une grande gueule, Pink, et c'est vrai que dans un monde de plus en plus aseptisé, c'est chouette d'avoir des artistes comme ça, non?
2: Ah oui, ouais, moi c'est un coup de cœur, j'ai craqué dès son premier single qui est arrivé en Europe avec Just Like a Pill.
0: Ah oui.
2: Et depuis. Ah ouais, non mais c'est... au niveau graphique, ça faisait penser un peu à du Madonna, mais en même temps c'était pas le même, tout à fait le même style de musique. Ouais. Donc, et puis je la suis depuis ce temps-là.
0: Ah là là. Et puis moi, ce que j'aime, c'est qu'elle a, oui, on va dire, la fantaisie d'une artiste pop. Oui, alors Madonna, ou même, allons-y carrément, même une Britney à la grande époque. Elle s'éclate sur les fringues, le maquillage et tout. Et à côté de ça, c'est quand même une rockeuse, quoi.
2: Oui, alors ça, c'est très agréable parce qu'elle y va sur la voix, elle y va sur les arrangements. Ça bouge, ça pulse, c'est vraiment, c'est pour ça que je l'adore. Je crois.
0: Moi, je l'ai vue en concert une fois, elle a chanté, tenez-vous bien, parce que ça, c'est un truc, normalement, personne ne le chante. Bohemian Rhapsody de Queen, elle a réussi. En fait, elle peut tout chanter, cette fille, elle a une voix de déesse. Julie, la chanson qu'on écoute, c'est Try. Pourquoi celle-là?
2: Alors, pour plein de raisons. C'est le moment où, parce qu'on a parlé de l'artiste, mais c'est aussi une athlète incroyable.
0: C'est vrai.
2: Et dans une athlète incroyable au niveau performance scénique, elle danse, elle fait des acrobaties. Enfin, moi, j'ai vu une rediffusion d'un de ses spectacles. Enfin, je t'appelle ça spectacle, hein, parce que
0: oui.
2: C'est incroyable.
0: C'est plus qu'un concert.
2: Partout, tout le temps. Ouais. Voilà. Et là, c'est le premier clip où elle va vraiment très loin dans la mise en scène dansée.
0: Ouais.
2: Donc ça, c'est le premier. Le deuxième, et tout simplement parce que moi, quand je suis en colère ou j'ai besoin de me défouler ou je suis découragée, c'est la chanson type pour se remettre d'aplomb et y retourner.
0: C'est
2: donc
0: vrai.
2: Je me suis dit, je vais la partager parce que le dimanche soir, oui. Peut-être que certains ont besoin soit de se défouler, soit d'avoir le courage d'aller le lundi.
0: C'est vrai.
2: Donc je me suis dit que c'était super de partager celle-là.
0: Elle s'appelle Try et elle va vous faire effectivement beaucoup de bien. Et puis si après vous avez envie d'aller voir le clip, n'hésitez pas, c'est testé et approuvé donc par Julie. Merci.

0: fait du bien dimanche soir. Merci à notre auditrice Julie d'avoir choisi Pink. La chanson, c'est Try.
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0: Cette semaine, j'ai repensé à Françoise Hardy. Ça va faire 2 ans qu'elle nous a quittés, au mois de juin. Et je me disais, c'est dingue, parce que une des premières chansons auxquelles on pense en pensant à Françoise, c'est celle qu'elle aimait le moins.
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0: Elle confiait même à ses proches. Vous allez voir, quand je serai morte, il y aura un sujet au JT et il y aura un extrait de ce clip, de cette chanson que je ne peux plus supporter. Voilà. Après, Françoise Hardy, elle a connu le succès avec des chansons qu'elle aimait un petit peu moins et avec des chansons dont elle était restée très fière. Merci.

Un truc qu'elle faisait aussi, Françoise Hardy, très très bien, c'est donner son avis sur les chansons qu'on lui proposait. Les auteurs-compositeurs, parfois, se cassaient les dents sur elle. Mais elle savait aussi faire de très très beaux compliments. C'est ce que nous avait confié Marc Lavoine. Elle aimait tellement sa chanson « Cher ami » qu'elle avait même accepté de la réenregistrer en duo avec lui.

Marc Lavoine nous avait d'ailleurs confié en interview que c'était un des grands moments de sa carrière. Alors j'ai pensé à Françoise Hardy et je me suis dit que j'aimerais bien réécouter une chanson des années 60, mais avec un petit cadeau en plus. Après tout, si vous êtes avec nous le dimanche soir, c'est que vous avez envie de bonnes choses. Alors Le Temps de l'amour, oui, mais chanté en italien, la délicatesse, la grâce et la précision de Françoise Hardy, L'état dell'amore.

0: François Zardi qui chantait en italien Le temps de l'amour. Elle a aussi chanté pendant sa carrière en anglais ou encore en allemand. Amusez-vous à trouver ça sur les plateformes de streaming, vous allez vous régaler.
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0: C'est déjà l'heure de la dernière chanson de la soirée et c'est Ève qui porte la terrible responsabilité de la choisir. Salut Ève.
2: Coucou Émilie.
0: Comment ça va?
2: Épuisée et en pleine forme.
0: Ah, j'aime bien ce mélange. Ça veut dire que parfois les nerfs lâchent un peu. À tout moment, elle part en fou rire, on ne sait pas. Ève, t'as décidé de passer du Eminem à la radio. Je t'en félicite.
2: D'autant que cette chanson me donne un fou rire chaque fois que je l'entends.
0: Ah
2: oui, hein, c'est étonnant.
0: Mais oui, explique-nous. Alors c'est Stan, hein, la chanson avec Dido. Et ça date de l'an 2000. Mais pourquoi ça te fait rire depuis l'an 2000?
2: Eh bien, grâce à toi, et grâce il y a presque 7 ans, tout pile, le 7 mai 2019, j'ai fait un blind test.
0: Ouais.
2: Dont le thème était les chansons dont les titres est un prénom.
0: Ok. Jusque-là, tout va bien.
2: J'ai joué contre Fabrice, qui était un habitué de l'émission à l'époque, de Faboune sur Twitter. Ouais. Je lui ai fait un énorme bisou. Et ben en fait, il s'est fait avoir parce que lui, il a donné en réponse Stan, qui est un prénom, certes, mais enfin voilà, c'était pas le prénom des artistes.
0: Mais oui, il s'est trompé. Au lieu de donner l'interprète, il a donné le titre de la chanson.
2: Et oui.
0: Et toi, tu t'es jeté dessus et tu lui as pris son point?
2: Ben oui, et en plus, comme moi, j'ai donné les noms des deux interprètes, tu as décidé de me donner deux points. Tu comprends pourquoi maintenant cette chanson me fait rire.
0: J'adore, mais c'est très bien, ça s'appelle un braquage et tu es une parfaite braqueuse, Ève. C'est génial, j'adore l'idée.
2: Sinon, à part ça, j'aime beaucoup, beaucoup la chanson. Moi, j'avais d'abord entendu celle de Dido, Thank You, qui a ensuite été samplée pour le refrain. Ouais. Et voilà, vraiment, c'est super. Alors, pas du tout, hein, l'histoire est terrible, mais...
0: Oui, c'est l'histoire d'un fan absolument fou qui écrit à sa star préférée. C'est pour ça que vous entendez... Pendant toute la chanson, c'est en fait le bruit du stylo sur le papier et des lettres donc, que ce fan écrit. Et puis finalement, à la fin, la star lui répond, mais trop tard, le fan a déjà commis l'irréparable. Elle est vraiment terrible, cette chanson, mais effectivement, c'est d'une intensité, d'une beauté avec la voix de Dido, assez inégalée, je dois dire.
2: Ouais. Et du coup, le prénom Stan est quand même rentré non seulement dans le vocabulaire courant des gens pour désigner le fan qui devient à moitié fou, mais c'est même rentré dans le dictionnaire officiellement.
0: Alors,
2: dans le dictionnaire anglophone, mais quand même.
0: Alors, on s'incline devant Stan qui a tout réussi.
2: Ah ben, obligé.
0: Et bon, on va se l'écouter maintenant, grâce à toi, Ève, pour terminer cette session de Décibel. Et je t'embrasse et je te remercie. Et si tu veux te faire un petit fou rire, n'hésite pas.
2: Ah ben, tu penses bien.
0: Merci, Ève, à bientôt.
2: Gros bisous.
0: Salut.

0: Histoire terrible et histoire vraie, paraît-il, de fans qui vont un petit peu trop loin. Eminem et Dido, la chanson s'appelle Stan et elle datait de l'an 2000. Allez, Décibels, c'est terminé pour ce soir. Merci d'avoir été là, les amis, et merci aux auditrices et aux auditeurs, toujours plus nombreux à participer. L'équipe de l'émission, c'était ce soir Iris Guitoni, Elorie Roussillon, Yanis Kalem et Franck Moilier. Merci, les amis. À demain, 20h.
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5: Bonjour, bon dimanche, sous vos applaudissements, c'est Willy bien déjeuner chez vous, numéro 1052.
6: Ça filoche,
5: mes amis. Bonjour la tribu.
6: Bonjour.
5: Alors, qui est là aujourd'hui? Nicolas Malabeuf, notre enfant de la télé. Bonjour mon bon Nicolas.
6: Bonjour Willy, bonjour tout le monde.
5: Et Fabien et mon autre geek. Bonjour mon Fabien.
6: Bonjour Willy, bonjour à tous.
5: Et bienvenue à tous. Voilà, merci d'avoir choisi votre talk show utile sur votre radio utile. Aujourd'hui, nous sommes dans les locaux de Ici La Rochelle, à La Rochelle. Donc merci pour votre accueil. 55 minutes pour apprendre, comprendre et s'amuser de l'actu avec nos invités, nos chroniques, notre musique, nos cadeaux. Alors notez bien nos dossiers du jour parce que c'est dès qu'on part au plus près de vous. On aime bien parler de l'actualité nationale avec des acteurs locaux. Alors aujourd'hui, dans un instant, comment faire face au surtourisme? Le département de la Charente-Maritime où nous sommes aujourd'hui, n'y échappe pas. Il y a du monde partout. Il y a eu plein de monde hier, avant-hier. Il faisait très très beau. C'est dans le cas, c'est aussi le cas dans plein de régions de France. Eh bien, on va voir dans un instant comment faire pour à la fois parler business et puis aussi faire en sorte que la population locale vive bien avec le touriste. On en parle dans une minute. Et à 12h30, comment vont nos jeunes entrepreneurs? On dit toujours que monter son affaire en France est compliqué. Il y a de la paperasse à n'en plus finir et puis on paye de tous les côtés. Mais heureusement, nos jeunes aiment se lancer malgré tout. Et bien, on parle de tout ça dans 20 minutes. Et bien sûr, vous le savez, on fait cette émission ensemble, vous faites partie de cette tribu, mes amis. Réagissez sur tout ce que vous entendez. D'abord sur le groupe Facebook.
6: Alors là, sur Facebook, alors, oui, c'est complètement gratuit. Pour nous trouver, vous tapez Youpi la vie avec Willy Rovelli, vous tombez sur nous. Et le sondage de ce dimanche, alors, quel est l'ingrédient obligatoire pour un vrai apéro?
5: Ah oui, oui, ah, ça c'est parce sérieux. On va parler apéro après. Oui.
6: Alors le podium pour l'instant, on retrouve le saucisson en première place. Deuxième place pour les chips.
5: Ah oui,
6: les
5: chips.
6: Et troisième
5: vrai,
6: place pour les chips. Cacahuètes.
5: Ah, les cacahuètes. La cacahuète est bien placée. Il n'y a pas d'olives?
6: Les olives, pas terribles. Pas terribles, les olives.
5: Vous avez bien les olives. Tim olive avec le noyau.
6: Avec le noyau.
5: Avec le noyau.
6: Ah bon?
5: Verte. Et avec le noyau.
6: Ah bon, pourquoi?
5: Oui, j'aime bien, moi.
6: Ah oui.
5: Jeff, tu l'enlèves comme ça.
6: Donc continuez à réagir sur le groupe Facebook, c'est complètement gratuit. C'est Youpi la vie avec Willy Rovelli.
5: Merci beaucoup. Et n'oubliez pas, mes amis, dans 10 minutes, quelqu'un parmi vous repartira, c'est un événement, repartira avec 10 000 euros.
6: C'est incroyable.
5: Ouais, ça c'est bien, on a un beau cadeau à vous offrir, 10 000 euros, grâce, 10 000 euros de vacances, grâce à nos amis de Bellambra. Vous avez été très nombreux à jouer tout au long de cette semaine au disque rayé. Est-ce que vous avez bien noté les mots ou les groupes de mots? Eh bien la réponse dans 10 minutes, le tirage au sort en direct.
6: Oh là là là là là.
5: Donc soyez bien avec nous, c'est vers 12h15. On a tout dit.
6: On a tout dit.
5: Allez, jingle, allez-y.
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5: Et on va ouvrir notre premier dossier. Bonjour Stéphane Villain. Bienvenue ici mon cher Stéphane. Vous êtes le président de l'agence départementale Charente Tourisme. C'est combien de touristes chaque année dans votre joli département?
7: Écoutez, en fait, il faut considérer qu'aujourd'hui, c'est à peu près 44 millions de nuitées, tout hébergement confondu, quand vous prenez à la fois les hôtels, les, les campings, les maisons d'hôtes, les locations.
5: Bon,
7: on est des départements les plus touristiques de France, avec nos amis du Var et de l'Hérault. Donc c'est vrai qu'aujourd'hui, le tourisme pour nous, c'est un vrai, c'est important.
5: Important, et puis il y a pas mal d'emplois aussi à la clé, je suppose.
7: C'est 20 000 emplois, à peu près, donc 17 500 en fait, emplois directs, et puis le reste en emploi induit. Non, mais c'est vrai qu'aujourd'hui, le tourisme fait partie vraiment de notre ADN, si je puis dire. C'est un beau département avec une côte de 470 km de côte, avec le Fort Boyard qui est au large de l'île d'Aix.
5: Et ils viennent d'où là tous ces touristes? Ils viennent plutôt de France?
7: C'est quoi, allez, 85% de notre clientèle est française, effectivement, et puis après le reste, 15% de l'étranger, sachant que c'est souvent les gens de Paris.
5: Il y a des salles Paris-Gaulle qui
7: viennent. Paris, Orléans, Tours, Niort, Poitiers, facile à 10.
5: Mais les Parigots sont ici. Bon, je sais que, je pense que pour cet été, là, ça s'annonce plutôt bien. Là, il y a déjà eu des beaux week-ends, là, déjà.
7: Mais oui, en fait, bon, il faut savoir qu'on sort quand même d'une période un peu difficile. Les vacances d'hiver, les vacances de printemps ont pas été exceptionnelles. Là, depuis, en fait, ces vacances de Pâques, on peut dire que ça y est, il y a enfin du monde. Et que ça va être, voilà, je pense, annonciateur d'une belle saison. S'il y a un peu de beau temps, c'est sûr qu'il y aura du monde.
5: Il y aura du monde. En plus, je vous l'avais dit, il y a pas mal de Français qui viennent. On va dire, 80%, vous disiez. Là, comme il y a des problèmes de carburant, peut-être qu'il y aura encore plus de monde, qui vont venir chez vous. Comment, alors, là, comment on fait pour concilier à la fois les touristes qui viennent et puis que la population locale se dise pas...
7: Déjà, répondre à votre question, c'est vrai que le kérosène, le gasoil font qu'effectivement, on attend beaucoup de monde cet été. Après, vous savez, en fait, on parle de pic de fréquentation. Nous, on parle pas de surtourisme.
5: De surtourisme.
7: Non, parce qu'on a 3-4 jours.
5: Pas ce mot-là,
7: voilà. 14 juillet, 15 août, où il y a beaucoup de monde, mais le reste du temps, on a de la place. On peut vivre sans aucun problème, même quand on est résident, accueillir, en fait, les touristes dans les meilleures conditions. D'ailleurs, il y a beaucoup de sondages qui sont faits ici en Charente-Maritime. Il faut savoir que finalement les Charentais-Maritimes sont fiers, sont des ambassadeurs.
5: Oui, c'est ce que vous disiez, voilà. Vous aimeriez que les habitants soient acteurs et ambassadeurs.
7: C'est ça, mais en fait ils accueillent les gens avec le sourire, parce qu'ils savent que c'est important. Et vraiment, aujourd'hui, c'est plutôt, bienvenue chez nous, et donc c'est plutôt une bonne chose. C'est-à-dire qu'on voit bien qu'il n'y a pas d'animosité vis-à-vis des touristes, bien au contraire.
5: Mais comment on peut faire pour accueillir sans saturer? Alors c'est quoi, c'est l'équation,
7: on fait en sorte que les ailes de saison, en fait, mai, juin, septembre, octobre, soit très attractif. En fait, il y a beaucoup d'animation. Et puis, après, on fait en sorte
5: C'est ça. Donc, pour étaler, au maximum, quoi.
7: Et puis après, on fait aussi en sorte que, eh bien, il y ait aussi notre campagne qui se mette en mouvement. Et vous savez qu'on parle beaucoup de la façade atlantique, le tourisme bleu. Mais le tourisme vert fonctionne de mieux en mieux.
5: Le tourisme vert, c'est la campagne.
7: Alors là, il y a plein de choses. Vous savez, en fait, finalement, la Charente-Maritime, je le dis souvent, a un patrimoine culturel, architectural, historique, préhistorique, gastronomique, viticole, de balade, des caisses, pédestres, cyclables.
5: Il y a tout, Stéphane, on a compris. Mais donc, vous qui êtes donc, président de l'agence départementale, donc de ce bel endroit donc de Charente Tourisme, agence départementale Charente Tourisme, c'est quelque chose que vous pensez tout le temps, de se dire, les gens doivent venir, et en même temps, faut penser à l'écologie, il faut penser aux populations.
7: Vous avez raison, aujourd'hui, si on est en dehors du tourisme durable, c'est qu'on passe à côté de quelque chose. Notre faune, notre flore, même à la limite, l'eau, les déchets, l'électricité, tout ça doit être pris en compte. Et on voit bien qu'aujourd'hui, la filière touristique se met en mouvement. Aujourd'hui, on est très vigilant, justement, à toutes ces dépenses qui pourraient être faites par les uns et les autres. Donc, on informe, et on leur demande de respecter les lieux, parce que c'est un lieu, je l'ai dit, magique, vous l'avez bien compris. Et donc, respectez, venez chez nous. Mais ça se fait bien maintenant, d'ailleurs. Vous savez, quand vous allez à l'hôtel... Aujourd'hui, vous avez beaucoup d'informations sur la consommation de l'eau, sur attention aux serviettes, etc. Les campings, en fait, maintenant mettent en place un nombre incalculable de dispositifs pour faire en sorte qu'effectivement, on soit vigilant sur la dépense de la flotte. Donc, on est plutôt dans, très vigilant, et on donne vraiment beaucoup d'informations à nos touristes.
5: Voilà. Donc, je suppose que c'est comme ça partout en France, avec tous vos collègues, partout.
7: J'ai la chance de présider au niveau national le tourisme. Et avec, nos amis, aujourd'hui, c'est une constante. D'ailleurs, faites, venez, prenez du plaisir, voilà. Profitez, mais respectez.
0: Voilà, profitez, mais respectez. C'est le message de Stéphane Villain. Merci infiniment, président de l'Agence départementale Charente-Tourisme et maire de Châtelaillon-Palage. Oui. C'est là où on va, je vous le dis, la petite info, comme on parlait de Fort Boyard hier, c'est là où vont dormir les candidats. D'accord. Quand on est candidat, on vient nous chercher à la gare de La Rochelle. D'accord. Et on nous emmène dans un hôtel à Châtelaillon-Plage. Oh, et puis le soir, après, on dîne entre nous, on se découvre, on se dit t'es là.
6: Et le lendemain matin.
0: Reste à Châtelaillon. Hein, monsieur le maire. Merci beaucoup, Stéphane, d'être passé nous voir. Merci infiniment. Allez, dans un instant, mes amis. Oh là là.
6: C'est le tirage.
0: Ah, le tirage que vous attendez tous. Quelqu'un parmi vous va partir avec 10 000 euros de vacances Bellambra. C'est un magnifique cadeau qu'on va vous offrir. Dans un instant, on va appeler. Il y a un tirage au sort qui a été fait.
6: Une personne en France va remporter 10 000 euros.
0: 10 000 euros. Et je vais être intraitable tout à l'heure. Il me faudra vraiment que vous nous donniez les 5 mots du disque rayé. Mais je vous en parle dans un instant. D'abord, on va écouter Michael Jackson. Il est là.
6: Enfin, votre chanteur.
0: Là, il est pas. Oui, c'est mon chanteur mort préféré. Tout à fait. Voici Black or White. Stéphane Villain, vous avez un chanteur mort préféré?
7: Charles Aznavour.
0: Charles Aznavour. Il est mort.
6: Oui.

0: incroyable Michael Jackson. T'as vu le film Michael au cinéma là?
1: Vous l'avez vu?
0: Je l'ai vu deux fois. 2 millions de spectateurs là en quelques jours. Hein. C'est extraordinaire. Allez le voir ce film. Il y a tous les tubes. Et voilà. Voilà.
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0: Comme promis, mes amis, on ne rigole plus maintenant. Non. C'est le grand moment du tirage bel en bras. Vous avez été des milliers à jouer tout au long de la semaine sur ici.fr.
3: Et ça sonne
0: déjà. 10 000 euros à gagner. Je vais être intraitable, mes amis. Hein.
3: Oui, parce là, que vraiment... toute la semaine, il y a eu...
0: Ah, attends, va. Julie ?
4: Oui, bonjour.
0: Ça va, ma Julie ?
4: Ça va, et vous ?
0: Tu sais qui t'appelle, ma Julie ?
4: Willy.
0: Ah oui, déjà, oh. déjà c'est bien. Tu as gagné 1 euro de vacances, déjà. Parce que c'est bien, déjà, c'est déjà ça. Il y a 1 euro de vacances. Bon, ma chère Julie, tu sais pourquoi on t'appelle ?
4: Oui.
0: Bon, alors vas-y, pourquoi on t'appelle ?
4: Vas-y, dis-nous pourquoi. Pour gagner 10 000 euros de vacances.
0: Eh, peut-être. Alors, je te rappelle que cette semaine, on va réexpliquer un petit peu le truc. Cette semaine, tout au long de la journée, il y a des chansons qui sont passées sur ta radio préférée. D'ailleurs, tu es où ?
4: En Normandie.
0: En Normandie, donc sur ici Normandie, toute la semaine, voilà, et on sont passés des chansons. Puis il y avait des disques rayés, comme à l'époque, quand il y avait des vinyles, tu sais. Donc il y avait des mots, oui, t'as pas connu, des mots, des groupes de mots rayés, il fallait les noter, d'accord? Donc là, je vais te demander, ma Julie, de nous redonner les mots rayés ou groupes de mots dans l'ordre. D'accord, je suis intraitable. Ouais. Hein, je suis comme Pierre Martinet, le traiteur intraitable. Je suis intraitable, ma Julie. D'accord. Donc vas-y. Okay. Quelle est ta réponse? Alors.
4: Hélène. Mmh. Pour que tu m'aimes encore. Mmh. Je te promets. Mmh. Tout simplement. Un autre monde.
0: Eh ben, c'est gagné. 10 000 euros. Eh, mais c'est un talent.

0: et téléphone. Eh ben voilà, bravo Julie. Bravo Julie. Quel âge tu as, Julie?
1: 21 ans.
0: Tu sais avec qui tu vas partir en vacances?
1: Ma famille, sûrement.
0: Ta famille, tu veux pas partir, je sais pas, avec nous?
2: ça nous arrange.
0: Parce que Nicolas, Fabien et moi, on peut faire partie de ta famille, tu sais.
2: J'ai pas l'impression qu'elle soit d'accord.
0: Non, t'as pas très envie. Tu sais déjà où tu vas partir, ma Julie? T'as déjà une idée?
1: Peut-être la Côte d'Azur.
0: Bah, tu verras.
2: Avec 10 000 euros. Tu vas pouvoir faire de belles vacances.
0: Tu verras, Bellambra va te chouchouter. Ouais, il va s'occuper de tout. Tu verras, tu vas être très, très bien reçu. Et merci à Ici Normandie.
3: Bien sûr.
0: Voilà, qui nous a permis aussi. Comment, ma Julie? Qu'est-ce qu'elle voulait dire, Julie? Tu veux nous dire un petit. Oui, vas-y.
1: Merci à eux, ça fait plaisir. Et merci à ma maman qui m'a aidé à trouver tous les mots en écoutant tous les jours aussi avec moi.
0: Et ben bravo, voilà. Merci ma Julie. Bravo. On est très contents. Profite bien de tes vacances et merci infiniment à Bellambra pour ce magnifique cadeau. On t'embrasse très fort ma Julie. Prends bien soin de toi et vive ici Normandie bien évidemment.
2: Et merci bien sûr tous les auditeurs qui ont participé tout au long de la semaine.
0: Voilà, j'espère que vous n'avez pas trop les boules.
2: Nous, en tout cas, oui, on a perdu.
0: Voilà, moi, en tout cas, on est très contents pour Julie. Merci beaucoup, on t'embrasse très très fort. Allez, dans un instant, mes amis, place à la personne pas banale du dimanche, parce qu'on aime vous présenter ici des invités pas banaux. Mais d'abord, on va écouter Amir. Tiens, tout de suite, Amir, avec Alain Parfait. Elle est là, regardez Amir, écoutez, hop.

0: famille, rien, la parfaite. Jingle, s'il vous plaît. Voilà.
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0: Allez, comme promis, place à nos deux invités, Pabano du dimanche. Bonjour Maya Dujardin.
3: Bonjour Willy.
0: Et bonjour Marine Valencien.
4: Bonjour Willy.
0: Bonjour, approchez-vous bien du micro ma chère Marine, n'ayez pas peur de moi. Bienvenue ici.
4: Merci.
0: Toutes les deux, vous avez écrit ensemble le livre L'apéro de la femme enceinte aux éditions Jouvence. Alors tout est dans le titre quand même, mais voilà, ça parle de quoi alors ce livre? Qui veut parler?
4: En fait, ce sont des recettes, il y a 40 recettes et 11 boissons qui sont sans alcool. Ça parle de quoi? On est parti d'un constat, c'est-à-dire que la femme enceinte, pendant l'apéro, elle a quelques doutes, elle se pose des questions, elle peut être un peu frustrée.
0: Ouais.
4: Et alors que l'apéro, c'est quand même un moment qui
0: est convivial,
4: léger, on se prend pas la tête.
0: Ouais.
4: Et donc, on a réfléchi, Marine a imaginé des recettes qui sont adaptées à la femme enceinte et qui répondent à ses besoins nutritionnels.
0: Voilà. Parce que Marine est diététicienne, c'est bien ça. Parce que donc moi je savais que les boissons alcoolisées, il fallait faire gaffe quand on était enceinte, voilà.
5: Faut pas en prendre.
0: Mais je savais pas aussi, il faut faire gaffe aussi à ce qu'on mange.
5: Aux aliments, oui.
4: Il y a quelques effectivement aliments interdits.
0: Ouais. Comme quoi, c'est quoi par exemple? Parce que je vous le demande si un jour je tombe enceinte.
5: Oui. Ça peut arriver.
0: Ça je l'ai noté.
4: Alors l'alimentation de la femme enceinte, en plus, elle convient aussi à l'alimentation de l'enfant jusqu'à 5 ans. Donc je sais pas, ça peut aussi correspondre si vous avez des enfants jusqu'à l'âge de 5 ans. Il y a des interdits, notamment par exemple sur certains fromages.
0: Le fromage.
4: Au lait cru. Voilà. Donc là aussi, toutes les charcuteries qui sont non cuites, tout ce qui va être, par exemple aussi tous les poissons crus, les viandes cru. Tout ce qui va être effectivement donc non cuit.
0: Et vous parliez du fromage, mais il y a plein de recettes avec du fromage justement dans votre livre.
4: Exactement. Voilà. C'était comme dit Maya, c'est pour montrer vraiment qu'en fait, en tant que femme enceinte, malgré le fait qu'il y ait pas mal d'interdits, on peut se faire plaisir, on peut manger finalement des super recettes hyper gourmandes, notamment avec pas mal de fromage, et montrer aussi des idées vraiment très concrètes, parce que voilà, on se dit ok, il y a certains fromages, mais comment les mettre en recette et comment faire plaisir aussi à ses invités. Alors que nous-mêmes, on est enceinte, et ça, c'était l'idée un peu du livre.
6: Et Willy, vous disiez que vous n'étiez pas sur le point de tomber enceinte, mais
0: pas encore,
6: mais c'est un livre justement qui s'adresse à tous les fans de l'apéro. C'est ça qui est bien en fait.
0: Là, vous allez les deux là, c'est bon.
6: Il n'y a pas besoin d'avoir un certificat médical de sa gynéco. En fait, on peut acheter le livre et puis avoir plein d'idées de recettes.
0: Alors, donnez-nous des idées, tiens, allez. Maya ou Marine, qu'est-ce que
4: vous parliez par exemple effectivement de fromage, donc on a un savoureux croque-raclette.
0: Croque-raclette.
5: Ça me plaît.
4: Voilà, je savais que ça allait faire des heureux.
0: Chips de parmesan.
4: On a des chips de parmesan.
0: Ça a l'air trop bon.
4: Qui sont hyper rapides et simples à faire donc au quotidien. Il faut juste un peu de parmesan et des fruits oléagineux et en 5 minutes c'est prêt après cuisson. Il y a des recettes très simples, enfin très originales aussi à base. Par exemple, on a le green tonic. On est sur kiwi, céleri et poire.
0: Green tonic. Ça fait du bruit là quand on le voit.
5: Véronique et Davina débarquent.
0: Les sucettes de poireaux. J'adore ça, moi, les sucettes de poireaux.
5: Donc c'est des poireaux. Les photos de Montréal, en tout cas.
0: Non, mais en tout cas, c'est très bien illustré.
6: Les photos sont de Lise Segetti, qui est une photographe rochelaise, et grâce à elle, en effet, les recettes donnent vraiment envie.
0: Exactement. Marine, tiens, vous qui êtes diététicienne, c'est quoi la méthode NutriFamily que vous avez mis en place?
4: L'idée, c'est de partir vraiment, justement, de la femme enceinte et du début de la vie jusqu'à passer par les bébés, les enfants et enfants ados, puis après l'adulte. Je fais aussi des consultations donc adultes et j'exerce donc sur La Rochelle et Rochefort dans des cabinets dans une maison de santé pluridisciplinaire et dans un cabinet de pédiatrie spécialisé de La Rochelle. Et l'idée, c'est vraiment de pouvoir mettre en pratique et d'avoir un aspect concret des recommandations nutritionnelles et de les adapter aux différents âges de la vie.
0: C'est ça. Et Maya, vous êtes journaliste de base, c'est ça Maya. Pourquoi est-ce que vous avez voulu faire ce livre avec Marine? Parce que je crois que vous êtes rencontrées où d'ailleurs toutes les deux?
6: On s'est rencontrées, nos parents sont amis, ils nous ont mis en relation au cours d'un apéro. Exactement. Et en fait, on a voulu travailler ensemble parce que déjà, je trouve que Marine a un super métier que j'avais envie de valoriser. Ouais. Et puis ensuite, on a réfléchi ensemble à ce qu'on pouvait, quel sujet n'avait pas été traité. En fait, il y a beaucoup de livres sur l'alimentation de la femme enceinte, sur ce moment précis qui est l'apéro, il n'y en avait pas encore. Donc on a travaillé ensemble.
0: Voilà, parce que souvent, grossesse rime avec privation. c'est ce que vous dites dans le livre.
4: Exactement.
0: Hein, voilà.
4: Alors faut là, faut pas oublier que l'apéro, c'est un moment aussi. Enfin, plus d'un tiers des Français prennent l'apéro une fois par semaine. Donc, ça concerne, voilà, comme disait Maya, tout le monde. Et c'était l'occasion, voilà, d'avoir à la fois des conseils adaptés d'un point de vue nutritionnel, mais qui correspondent à la femme enceinte, mais aussi au plus grand nombre.
6: Et comme l'apéro, c'est quand même un moment qui est joyeux, festif, on a aussi voulu faire un livre qui est, voilà, avec des respirations colorées, des dessins. Il est assez joyeux. Ouais, la mise en page est sympa.
0: Exactement.
6: Et c'est aussi important pour ce moment-là.
0: Exactement. Vous voulez rajouter quelque chose, Marine? Je vous vois. Elle a levé un sourcil, Marine.
4: Non. C'était aussi, voilà. En fait, le livre, il est disposé. Donc, vous avez vraiment un compte, parce que, donc, comme vous l'avez dit, je suis diététicienne. Je vois régulièrement, donc, des femmes enceintes en consultation. Et souvent aussi, leur question, c'est, est-ce que vous auriez pas des idées de recettes, des idées de menus, des choses vraiment concrètes qu'on peut juste appliquer tous les jours?
0: C'est concret, c'est simple.
4: C'est ça. Voilà. Et l'idée, c'est pas de leur dire, ben voilà, il faudrait manger plus d'oméga 3, par exemple, parce que oui, on est d'accord, mais les oméga 3, on les a déjà dans quoi? Et comment on met des recettes par rapport à ça, par rapport aux oméga 3? Donc là, l'idée, c'est, voilà, de rentrer effectivement par le biais de la nutrition. Donc, il faut, voilà, la consommation d'oméga 3, c'est super important pour la femme enceinte et le futur bébé. Et surtout, bah, comment on peut mettre en place dans une recette avec les bienfaits. Donc là, à chaque recette, vous avez les bienfaits. Et aussi des petites astuces, un peu du chef, pour là aussi, faire des petits twists un peu sympas en termes de saisonnalité.
0: Très belle idée. L'apéro de la femme enceinte. Merci infiniment d'être venue, les filles. Maya Dujardin et Marine Valencien. Donc c'est aux éditions Jouvence. Merci beaucoup.

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2: Partons gaiement vers la deuxième demi-heure de votre talk show du dimanche. Alors ici, c'est comme la messe du dimanche.
3: Mais non, pas pareil. Mais
4: sinon, c'est la même chose.
2: Nous sommes toujours en direct des locaux de Ici La Rochelle.
3: Oh, à La Rochelle.
2: Et votre tribu est là, notre enfant de la télé, Nicolas Malabeuf, qui est rentré tard.
3: Oh, pop,
2: t'es rentré à quelle heure, mon chéri?
3: Non, 1h du matin.
2: Oh, quoi?
3: Mais oui, ça va.
2: Et ben, je les reconnais plus, les deux, là. Attendez. Donc, Nico, 1h. Hier, il a perdu sa carte bleue avant-hier soir. Il l'a retrouvée hier soir dans le bar où il l'avait perdue. Non mais t'imagines.
3: Les Rochelais sont généreux.
2: Ouais.
3: Merci.
2: Ils sont honnêtes, surtout. Les Rochelais sont
5: honnêtes. Parce que moi, je trouve une carte, je peux dire, je paye l'apéro à tout le monde.
2: On peut dire,
5: je vais flamber la carte.
2: Bon, connaissant ce qu'il gagne, il n'y a pas grand-chose à dépenser non plus, mais enfin,
5: servez-vous.
2: Et Fabien et moi, notre geek. Alors, mon Fabinou, hier soir, tu t'es couché à quelle heure?
6: Je sais pas, 22h30.
2: À 11h, t'étais au lit. Qu'est-ce qui se passe?
3: On ne le reconnaît plus.
2: Je ne vous reconnais plus, c'est moi qui couché plus tard que vous.
5: Oh. C'est le monde à l'envers.
3: Ça, c'est rare.
2: C'est le monde à l'envers.
6: Je vieillis.
2: Fabien qui a voulu venir sans sa chérie. Écoutez-moi bien, mes chéris. Mais je vous jure que c'est vrai. Il y a la chérie de Fabinou qui s'appelle Fleur. Quand elle a su qu'on venait là cette semaine, ce week-end, elle lui a dit la semaine dernière « Oh ben moi, je viendrai bien aussi à La Rochelle. » Et Fabien lui a sorti cette excuse extraordinaire. « Non, ma chérie, avec le prix du gasoil, vaut mieux que tu restes à la maison. »
5: Alors, on va t'en retourner. Voilà, merci.
3: Il voulait être pédard.
2: Vive le détroit d'Ormuz.
5: Oui, merci.
2: Pour se débarrasser de votre
5: meuf. Il reste fermé le plus longtemps possible.
2: Et c'est pas le meilleur du monde, c'est pas la meilleure excuse. Je vous aime. Bon.
5: En tout cas, vous avez la parole Facebook, sur le groupe Facebook Youpi La Vie avec Willy Rovelli. Alors, le sondage apéro, ça fonctionne vraiment énormément. On a eu plus de 100 demandes pour venir dans le groupe Facebook. Donc, alors, le sondage, quel est l'aliment obligatoire pour un vrai apéro? Donc le podium pour l'instant, il ne bouge pas. En première position, saucisson, ensuite les chips et les cacahuètes.
4: Cacahuètes.
5: Et Jérôme, lui, il a un petit penchant pour les apéricubes.
3: Ah oui.
5: Et Nicolas, lui, je suis très belin pour l'apéricube.
4: Ah oui, les belins, c'est bien les belins. Ils sont bien les belins.
5: Donc continuez à réagir, c'est complètement gratuit. Le groupe Facebook, c'est Youpi La Vie avec Willy Rovelli.
2: Voilà, dans un instant, la suite de nos invités. Mais d'abord, si vous n'avez pas suivi l'actu, pas de panique, l'actu vous suit. Il est temps pour nous de mettre les points sur les i's.
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2: Et on commence avec ces deux séismes. Cette semaine, Elisabeth Borne a quitté la direction du parti politique Renaissance et Boris Vallaud, celui du parti socialiste. Putain. Je sais pas comment on va se remettre, ça, Lilo. Télévision, c'est le comédien Monsieur Poulpe qui se cachait dans le costume de la patate dans Mask Singer. Et c'est toujours une patate qui se cache dans Gérard Larcher.
3: Oh.
2: Le gouvernement a décidé de renommer les EHPAD Maison France Autonomie, en attendant de rebaptiser l'URSSAF Maison France Raquette. Patrick Sébastien, tenté par voter pour le maire de Cannes, David Lisnard, aux prochaines présidentielles. Ah, on a hâte d'entendre la nouvelle chanson de Patrick Sébastien. Lisnard, si t'avais connu mon dard. Depuis le 1er mai en Charente-Maritime, un téléphone tenu en main au volant vaudra une suspension du permis de conduire. Alors la Charente-Maritime, c'est le département de Fort Boyard. Alors après, sort. Maintenant, il y aura donc raccroche. À Singapour, un jeune Français risque la prison pour avoir léché une paille avant de la remettre dans un distributeur de boissons. En même temps, ça évitera toujours à cette paille de terminer dans le cul d'une tortue. En Essonne, un bus tombe dans la Seine. Les passagers vont bien. Ils ont failli chanter du Dalida. Moi, je veux mourir dans la Seine. En Essonne, toujours, un homme armé d'un fusil à pompe braque un magasin Action. Alors déjà, bon, braquer un magasin, c'est pas malin, mais braquer un magasin connu pour ses prix bas, c'est franchement con, hein, parce que par définition, il n'y a pas grand-chose dans les caisses. Il est con, lui. Il s'est peut-être cru dans un film d'action. Après, normalement, un fusil à pompe, on l'utilise plutôt pour braquer des magasins de chaussures. Un virus principalement transmis par des rongeurs provoque plusieurs morts sur un bateau de croisière. La croisière s'amuse, le virus encore plus apparemment. Enfin, la question du jour. Ah. Tiens, c'est la foire de Paris en ce moment. Est-ce que c'est Patrick Sébastien qui animera le concours L'Épine?
3: Ouh.
2: Eh ben, vous avez 2 heures. Heureusement, dans 235 jours, c'est fini 2026.
3: Bravo.
4: Oui, voilà.
3: Alors,
4: voilà.
3: Je vous soupçonne d'être dans l'un des costumes de Mask Singer.
2: Encore mais chaque année, tu me dis ça.
3: Dans le poney.
5: Oh là là.
2: Ouh là, là
5: il va y avoir des sanctions.
2: Ouh, il va y avoir des sanctions. Là, tu m'as énervé.
5: Ah là, oui.
3: Pas de chronique.
5: Non, on n'est pas bien.
2: Alors là, je suis pas bien. Là, tu m'as énervé. Je suis pas bien.

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2: Allez, ouvrons notre nouveau dossier. Bonjour Philippe Pétorin.
3: Bonjour Willy.
2: Bienvenue ici mon Philippe, vous êtes le président de la Chambre de Commerce et d'Industrie de La Rochelle.
3: Alors, et Charente-Maritime.
2: Exactement, Charente-Maritime, il ne faut pas m'engueuler.
3: Okay, non, vous pouvez le reprendre, il n'y a pas de souci.
2: Alors, les créations d'entreprises, je crois qu'elles sont en hausse là. On va parler de création d'entreprises parce que c'est un sujet qui m'intéresse. Pourquoi à votre avis là, ça marche bien les créations d'entreprises ici?
3: Alors, Charente-Maritime en particulier, parce que c'est dynamique.
2: Dynamique.
3: Parce que ici, l'économie fonctionne avec le tourisme, fonctionne avec le nautisme, et fonctionne également avec l'aéronautique. Donc, je pense que c'est une des raisons.
2: Bon, mais quel est le moral des troupes alors? Parce que c'est pas simple de créer sa boîte en France. Hein. Je sais que vous en savez quelque chose. Vous avez été opticien, je crois. Hein, c'est ça.
3: Je le suis toujours. Oui, absolument.
2: Un tube de mille, entre autres.
3: Exactement. Exactement.
2: Meilleur tube de Johnny Hallyday. Alors, c'est quoi le moral? On arrive quand même à monter sa boîte là, parce que on entend tout le temps, voilà, il faut payer toute part, c'est dur, il y a de la paperasse.
3: Oui, c'est sûr. Alors, effectivement, de monter sa boîte, c'est pas forcément évident en France, si ce n'est que la micro-entreprise a quand même permis de monter des boîtes rapidement et facilement. Et ce qu'il faut se savoir aujourd'hui, c'est que la moitié des boîtes qui se montent en France, ce sont des micro-entreprises.
2: Ouais.
3: Donc, ça veut dire que c'est très très dynamique parce que il y a besoin de peu de moyens en fait pour le faire. Ça peut être aussi des jeunes qui font ça. Il n'y a pas besoin d'avoir un capital, acheter du matériel, etc. Souvent, ce sont des services. Et là, c'est quelque chose d'assez simple. Je dirais qu'avec 50 euros et un service à la chambre, vous montez votre boîte.
2: Ah ouais. Mais pourquoi on monte sa boîte? Pourquoi on veut monter sa boîte?
3: Alors il y a un vrai engouement pour monter sa boîte. Il faut savoir que 1 Français sur 3 veut monter sa boîte et 1 jeune sur 2 veut monter sa boîte.
2: Ah quand même. Hein.
3: Et
2: un jeune sur deux.
3: Absolument. On est revenu à un niveau d'avant Covid.
2: Okay.
3: Donc ça veut dire que c'est quand même extrêmement extrêmement dynamique. Je pense que les personnes veulent maîtriser peut-être leur avenir, créer. Et puis il y a une notion de liberté. De créer sa boîte, c'est-à-dire qu'on est maître des prochains mois, des prochaines années, sachant que, comme je vous l'ai dit, avec les micro-entreprises, ce qui est très intéressant, c'est que vous pouvez avoir un double projet. C'est-à-dire, vous gardez votre job, c'est-à-dire, vous sécurisez un petit peu votre quotidien, et vous commencez à monter votre boîte à côté, qui peut-être petit à petit monte, et vous pouvez basculer à un moment donné. Et ça, je

0: Je pense que c'est vraiment une chance pour tous les âges d'ailleurs. Ouais. Hein. On voit pas.
1: Oui, bien sûr, je suis toujours absolument. Jeune, mais voilà, ça peut être des jeunes créateurs. Voilà, dans le sens jeune.
0: nouveau.
1: Voilà, dans le sens nouveau, exactement. Mais il y a quand même, pardon, hein, je reviens là-dessus, mais il y a quand même sur ce truc de se dire, voilà, c'est compliqué, voilà, il y a des papiers à remplir partout, t'as même pas démarré que tu dois déjà payer un milliard de trucs à droite à gauche. Il faudrait quand même plus de simplification, non?
0: Alors oui, ça, c'est, de toute façon.
1: Hein,
0: à chaque fois qu'on passe de simplification, généralement, ça l'est pas. Non, en fait, les premiers freins qu'on peut avoir, c'est déjà de savoir si la personne est légitime, bizarrement.
1: Ah.
0: En fait, souvent, les personnes se disent, bah, est-ce que, parce qu'on a que fait l'image des grands capitaines d'industrie, etc., ouais. Mais monter sa boîte, c'est quelque chose qui peut être simple à partir du moment où vous trouvez une bonne idée et vous avez, vous préférez le faire à votre compte plutôt de le faire pour une autre personne.
1: Ouais.
0: Donc ça, cette légitimité, petit à petit, elle vient avec le temps, généralement. Après, les autres freins, en fait, ce qui inquiète, c'est l'instabilité financière que ça peut produire.
1: Ah, ouais, voilà,
0: bah oui,
1: parce que c'est pas combien on va gagner.
0: Et voilà. Donc, voilà, est-ce que je vais pouvoir vivre moins d'activité? Ouais. Est-ce que je vais pouvoir payer mon loyer? Ouais. Sécuriser mon avenir. Et puis il y a aussi le doute sur le manque de confiance,
1: ouais,
0: qui arrive, mais ça à tout âge, hein. Je veux dire, on se lève pas un matin en disant ça y est, c'est bon, ce matin je monte ma boîte, je suis prêt.
1: Ouais.
0: Non, faut aller dedans, faut se mettre les mains dans le cambouis pour se dire bah oui, je suis capable de le faire comme les autres.
1: La solitude aussi, c'est quelque chose qui
0: ouais,
1: revient.
0: Alors la solitude, mais là pour le coup, vraiment, les chambres de commerce, elles servent
1: voilà,
0: à ça.
1: C'est ce que j'allais vous demander.
0: Complètement,
1: justement.
0: Elles servent à ça.
1: Sert à quoi, une
0: nous, on accompagne
1: commerce.
0: Ceux qui créent,
1: ouais,
0: ceux qui reprennent et ceux qui développent leur boîte. Et donc les chambres de commerce, il y en a quand même 122 sur le territoire, donc ça veut dire qu'il y en a
1: ouais,
0: dans chaque département. Et toutes les 13 secondes, il y a un chef d'entreprise qui est reçu dans une chambre de commerce.
1: Ouais,
0: donc
1: toutes
0: c'est
1: les
0: pour
1: 13
0: vous dire,
1: secondes.
0: Ouais, voilà, ça se calcule.
1: Ouais, non, c'est bien.
0: Il y a beaucoup de collaborateurs et c'est vraiment quelque chose d'extrêmement utile. Et je pense qu'une des raisons pour lesquelles, alors, chambre de commerce puis chambre des métiers, qui sont les deux chambres consulaires qui sont au service des entreprises.
1: Voilà, vous le dites vous-même, hein, j'aime les entrepreneurs parce qu'ils ont une folie.
0: Absolument.
1: Il faut être un peu fou en France,
0: ouais,
1: pour monter,
0: crois,
1: sa,
0: oui,
1: boîte.
0: Oui.
1: Mais c'est quoi, c'est une jolie folie ou un peu d'inconscience, un peu de...
0: vous savez, y a, dans la ville, je crois qu'il y a quelquefois des étapes où,
1: ouais,
0: il faut un minimum d'inconscience. Et là, effectivement, il faut un peu d'inconscience. Mais c'est une aventure tellement intéressante que je pense réellement qu'on peut avoir plus de frustration à pas le faire,
1: ouais,
0: plutôt qu'à pas le tenter un jour et quitte à ce que ça réussisse pas,
1: voilà,
0: mais au moins vous aurez réussi, ouais, votre expérience personnelle sur le fait de,
1: bon,
0: de partir et
2: faut
0: d'avoir
2: pas avoir de regrets.
0: Non, faut pas avoir de regrets parce que dans libre entreprise, il y a quand même liberté et ça c'est quand même extrêmement intéressant.
1: Donc c'est un peu le message que vous donnez aux jeunes, justement, c'est allez-y, tentez le truc.
0: Absolument.
1: Si vous vous sentez, quoi.
0: Tout à fait.
1: Voilà.
0: Je suis complètement d'accord et d'ailleurs j'ai des exemples de jeunes parce que on a tendance on fait des prix sur,
1: ouais,
0: la jeune entreprise,
1: ouais,
0: et je pense à quelqu'un, Bloop, là, sur l'île de Léron, qui a fait des chaussettes avec Fort Boyard d'ailleurs,
1: ouais,
0: dessus, avec un petit reporter.
1: Avec ma tête à moi, non.
0: Alors, pas encore, mais
1: si c'est en taille réelle, moi, tu peux faire des soquettes.
0: Mais ça peut se faire, et aujourd'hui, ils vendent des chaussettes aux États-Unis. Après, vous avez un ancien audiovisuel qui,
1: ouais,
0: a monté sa boîte et qui a une fromagerie. Enfin, il y a d'innombrables exemples aujourd'hui qui font que l'entrepreneuriat a vraiment de l'avenir.
1: Eh ben super, merci infiniment mon cher Philippe.
0: Voilà,
1: je voulais vous avoir parce que je connais plein de potes et puis on a souvent, voilà, des auditeurs qui nous disent j'ai monté ma boîte, j'ai monté ma petite structure, c'est galère, c'est pas toujours simple, mais j'y crois, je me bats. Voilà, toi t'as une micro-entreprise,
2: oui.
1: Tu fais rien.
2: Alors, le chiffre d'affaires,
1: chiffre d'affaires, avoisine quoi les 0 euros à peu,
2: ouais,
1: près.
2: Ouais. Oui, il y a des, ouais, mois à zéro.
1: Ah, il y a des mois à zéro.
0: En devenir.
2: Non, mais bon, là, je sens le
1: bravo
2: filon.
1: Vive les jeunes entrepreneurs comme Fabien Imo.
2: Oh.
1: Merci infiniment, Philippe Pétorin, président de la Chambre de commerce et d'industrie de
0: Charente-Maritime.
1: Allez, jingle.
0: Merci à vous.
1: Bravo, on peut applaudir.
2: Moi, je voulais applaudir,
3: Philippe. Oui, il vient déjeuner chez vous.
1: Merci beaucoup, mon Philippe. Bah, au revoir, Philippe. Nicolas Malabeuf, notre enfant de la télé, je crois que là, ce coup-ci, tu as un invité. Parce qu'hier, j'ai dit il a un invité, il n'en avait pas. Mais là, il y a un invité.
4: Et là, c'est le mien. Eh bien, Willy, en ce dimanche, je voulais vous faire plaisir.
1: Ah,
4: on va rendre hommage à votre profession préférée.
1: Ah, oui.
4: Après les joueurs de curling,
1: oui,
4: ce sont les boulangers.
1: Boulangers. Ouais,
4: et donc, aujourd'hui, on a le plaisir d'accueillir Amaury Lafonta. Bonjour,
1: bonjour Amaury.
5: Bonjour à tous, messieurs. Comment allez-vous?
1: Ça va très bien. Il est souriant, Amaury.
4: Il a toutes les qualités.
1: Ouais.
4: Et alors, vous avez votre propre boulangerie en plein cœur de La Rochelle. Et alors, pourquoi on vous reçoit? Puisque il y a moins de deux mois, en mars dernier, vous avez participé à une émission. Je vous ai vu devant mon téléviseur. C'est sur M6. C'est quelle émission? édition.
5: Alors c'est la meilleure boulangerie de France, donc la saison 2026. Ah.
4: Voilà, et c'est la 13e saison, ça cartonne sur M6 tous les jours. Alors déjà, comment on vous a contacté pour participer?
5: Alors très simplement, ils nous ont appelé au magasin. C'est
1: eux qui vous ont appelé.
5: Ouais, c'est ça. Donc une de nos vendeuses a répondu au téléphone, m'a appelé.
1: C'est quoi ces conneries?
5: C'est ça. Et donc du coup, je me suis présenté au magasin, j'ai dit au téléphone, ils nous ont posé la question si on était intéressé du coup de participer.
4: Donc vous avez accepté. Alors comment s'est passé le tournage? Vous avez dû faire quoi?
5: Alors ils se sont déplacés directement à la boulangerie, donc c'était au moment de la neige en janvier, donc c'était assez sport pour eux, et parce qu'ils sont flux tendus en fait au niveau des diffusions, et donc ils sont arrivés dans la boulangerie, on avait des produits à préparer, ils ont goûté certains produits qui étaient déjà à la gamme, et on a préparé des produits spéciaux pour qu'ils puissent déguster.
4: Et alors, justement, il y avait plusieurs catégories dans l'émission, c'est ça?
5: Oui, c'est ça. Donc ça reste quand même axé boulangerie pâtissière. Un peu snacking, ouais. Et donc du coup on avait proposé donc un pain donc particulier fait par Timothée, mon chef boulanger, et donc de notre côté en pâtisserie on avait présenté une tartelette exotique, donc voilà, très sympathique.
4: Ça fait envie. Et alors je vois vos notes là, je suis un peu jaloux, j'aurais aimé voir ces notes à l'école. Vous avez eu combien à chaque catégorie?
5: Alors ça fait un petit peu loin, je m'en rappelle.
4: Alors moi j'ai vos notes. La première impression 9,5 sur 10, le produit fétiche 9,5 sur 10, le pain signature 9,5
1: c'est
4: sur 10.
1: C'est un peu nul hein.
4: Et le défi du jury 9,7.
1: Tu peux avoir 10 feignant.
5: On n'a pas été assez bon.
4: Et donc ça veut dire que vous avez gagné l'émission? Comment ça s'est passé?
5: Alors du coup ça se fait en plusieurs étapes. Donc en fait on a passé la première étape là en gros à la fin de cette semaine qui a été diffusée. On a été élu entre guillemets meilleure boulangerie pour cette saison
4: de la région. Et donc il y a une finale avec toutes les
5: c'est
4: régions.
5: C'est ça, exactement. Donc nous on est monté à Paris maintenant il y a un mois et demi, donc pour filmer les finales. Ouais. Et donc vous verrez, voilà, c'est diffusé la semaine du 25. Donc du coup on
1: du
5: a
1: 25 hâte, mai
5: oui du ah, 25 très mai bien. C'est très bientôt,
1: finale, ouais, bientôt.
5: C'est
1: très bientôt.
4: On peut pas avoir le petit secret,
5: un
4: petit
5: spoil. Malheureusement je peux pas, mais vous allez voir, c'est très sympa. C'était une expérience incroyable qu'on a vécu avec Timothée, mon binôme, ouais. Et donc hâte de vous montrer ça.
4: Et est-ce que depuis la diffusion, il y a eu un avant et un après? Est-ce que des gens sont venus exprès dans
1: votre boulangerie? Est-ce que ça a boosté le chiffre d'affaires, la clientèle?
5: Oui, vraiment.
1: C'est instantané.
5: Il y a un essor de dingue autour de cette émission. Personnes qui sont venues vraiment
4: de loin, de
5: Paris, de tout le Poitou-Charentes, donc vraiment impressionnant.
4: Vous avez vu souvent, on dit que la télé se meurt, mais là, c'est la preuve que la télé a encore de la puissance.
5: Ah, mais c'est là, nous, on a été vraiment impressionnés parce que les personnes de l'émission nous avaient dit faites attention, préparez-vous, c'est impressionnant. Et nous on s'est dit un peu la fleur au fusil, c'est comme tout le monde, on nous dit que ça va cartonner. Et les deux premiers jours on s'est fait éclater, on n'avait plus rien dans les c'était impressionnant.
4: Et on n'a pas n'importe qui autour de la table puisque c'est un champion du monde, Amaury. champion du monde
5: de pâtisserie 2023.
4: Il a tous les talents.
1: C'est quoi votre best-seller chez vous là que vous avez fait?
5: On a c'est le gâteau signature. Alors là, j'en avais plus au magasin, donc merci, je vous ai amené quelques
1: c'est beau.
5: Donc vous m'en direz des nouvelles.
1: Merci beaucoup, merci. Je te donnerai aussi des nouvelles des kilos.
5: Ça marche.
1: Alors que je me casse la tête au sport tous les jours.
4: Ça se voit.
1: Et c'est massacré en deux secondes. Merci, bravo.
4: Bravo.
1: Voilà, on parlait de jeune entrepreneur. Quel âge tu as, Amaury?
5: J'ai 30 ans maintenant.
1: 30 ans, oui, tu es vieux. Bravo, franchement, bravo. Donc la finale, c'est la semaine du.
4: Dans deux semaines.
5: La semaine du 25. C'est ça.
1: Merci beaucoup. Vive les boulangers. J'adore ce métier-là. Les boulangers, les agriculteurs, les conducteurs de train, je ne sais pas, mais j'aime tout le monde. Merci beaucoup. Fabien, on parle de quoi avec toi dans
6: l'actu web? Je vais vous présenter une application qui va vous aider à sauver des vies.
1: Merci beaucoup. Est-ce qu'on écoute un petit peu de Marguerite?
4: Pourquoi pas?
1: Ouais, on va écouter un petit peu Marguerite. Les filles, les meufs. C'est sa chanson à elle. C'est les filles, virgule, les meufs. Les gonzes,
4: les gonzesses, les nanas.
1: Merci d'être avec nous. À tout de suite, mes amis, sur votre radio ici.
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1: De retour ici, c'est Willy vient déjeuner chez vous. On passe à table tous ensemble le samedi et le dimanche en direct entre midi et 13h pour quelques minutes encore dans les locaux de ici La Rochelle.
2: À La Rochelle.
1: Mais vite, ce sont les 5 dernières minutes.
2: Oh, pas déjà.
1: Vas-y, déjà. C'est 5 minutes avant la fin. C'est les 5 minutes avant la fin. Place à Fabien et moi. Oui. Alors, mon Fabien.
3: Eh bien, nous sommes à La Rochelle, vous l'avez dit. Mes invités web sont des pompiers originaires de Bordeaux. Ils ont fait plus de 2 heures de route pour être avec nous.
1: Merci, c'est le minimum quand même.
3: Je vous présente David Da Silva et Nicolas Ramis. Merci d'être avec nous, messieurs.
4: Merci de nous accueillir.
5: Bonjour,
4: merci de nous
3: accueillir. Alors, vous avez créé une application. Elle s'appelle Edma. A-I-D-M-A. Donc, c'est quoi Edma, Nicolas?
4: Edma, c'est une application qui permet à toute personne formée ou non formée de pouvoir assister une victime d'une urgence vitale.
3: D'accord. Edma, en gros, voilà, c'est une application qui aide n'importe quelle personne à effectuer les gestes de premier secours, en gros.
4: Exactement. C'est ça, oui.
3: Alors, comment ça fonctionne concrètement?
1: Très concrètement,
6: il y a deux systèmes possibles. Soit vous êtes responsable d'une entreprise, vous achetez des licences pour que les employés téléchargent l'application directement sur leur téléphone. Et ils l'ont tant que le contrat dur avec la société, où vous avez ce système-là.
1: Alors, qui c'est quoi, ce système-là?
6: Alors, c'est une signalétique. Oui, c'est vrai. C'est
1: une signalétique. La radio, les gens ne voient pas.
6: C'est vrai. C'est une signalétique NFC qui peut se coller dans tous les lieux stratégiques d'un établissement, d'une collectivité.
1: C'est une petite pancarte, quoi.
6: Voilà. Exactement, une petite pancarte qui permet en fait de déverrouiller l'application avec son téléphone. Il suffit de passer devant comme un paiement sans contact.
1: Tout simplement.
6: Et vous ouvrez l'application pendant une heure et demie et ça permet à n'importe quelle personne d'effectuer donc les gestes d'urgence et surtout sans connaissance préalable.
3: Donc, on a l'application. Donc, cette pancarte, il y a une croix rouge, une grosse croix
6: rouge.
3: On passe son téléphone dessus, bim, ça déverrouille complètement l'application.
6: Tout à fait.
3: Et par exemple, là, il y a une personne dans mon entreprise qui fait un arrêt cardiaque. On scanne. Et donc là, qu'est-ce qui se passe?
6: Quand vous ouvrez l'application, en fait, ça va vous poser quelques petites questions, puisqu'on a besoin de cerner la situation pour exactement vous amener sur la bonne vidéo. Vous allez avoir une vidéo au bout de 3-4 questions
3: une sorte de tuto, mais extrêmement rapide.
6: Et c'est une application avec
5: le son qui va pouvoir vous guider et faire que vous puissiez reproduire les gestes de premier secours.
1: Voilà. Même si vous n'y connaissez rien.
6: En fait, c'est une application d'action de secours. On vous explique pas. C'est pas une application de formation. On vous explique pas pendant 10 minutes comment faire. On vous montre comment effectuer le geste. Le geste est salvateur. Et donc, vous tombez directement en moins d'une minute, une minute trente. Vous avez le geste qui est effectué.
3: Et ça permet d'attendre les secours en toute sécurité.
6: Exactement.
3: Et d'essayer de faire le minimum. Voilà, en tout cas,
5: le minimum. Ça, l'idée était là. En fait, c'était trop souvent, on s'aperçoit que les gens, sur une situation d'urgence, ils ont peur.
6: C'est exactement ça.
5: Et du coup, le temps de délai d'intervention des sapeurs-pompiers qui à peu près de 13 minutes en France, et ben il se passe rien. Donc l'idée c'est vraiment de remettre le témoin au centre de l'action de secours et sauver des vies grâce à ça.
1: Mais là par exemple, votre petite pancarte avec ce QR code qui peut s'ouvrir, on peut imaginer trouver cette pancarte dans la rue.
6: Alors c'est l'idée. L'idée c'est pour nous, c'est de le démocratiser au maximum pour que ce soit dans toutes les collectivités, dans les établissements en soins publics, au sein des sociétés aussi qui ont peut-être des grands entrepôts.
1: Ouais, peut-être sur des vitrines de magasins.
6: Partout. C'est l'intérêt pour nous, c'est vraiment que le système soit connu le plus possible.
3: Oui, ça vient tout juste de sortir.
6: Alors ça vient tout juste de sortir. C'est commercialisé depuis novembre 2025, donc c'est vraiment tout neuf. Et notre intérêt à nous, c'est de passer chez vous notamment pour se faire connaître et essayer de que tout le monde puisse l'avoir.
3: Et pour l'instant, on la trouve dans quels établissements?
6: Alors pour l'instant, vous avez une dizaine d'hôtels qui sont partenaires à Bordeaux. Ouais. Vous avez des campings, notamment la fédération des campings de Charente-Maritime qui a initié le projet. Donc ils ont offert une plaque par camping. Déjà, ils sont dans 250 campings.
1: Très bien.
6: Et
5: la commune de Mirambeau aussi investit dans cette application de secours. Et là, on est en négociation justement avec la fédération nationale de l'hôtellerie de plein air pour pouvoir la distribuer dans les campings. Que les gens puissent intervenir s'il se passe quelque chose dans leurs établissements.
1: Quelle belle idée.
3: Et bien voilà, donc si vous êtes intéressé, je vous invite vraiment à découvrir. C'est tout nouveau, ça vient de sortir, ça peut sauver des vies.
1: Donc ça va
3: sauver des vies.
1: Edma.
6: C'est l'acronyme de Aide Mobile Application.
1: Ah, je croyais que c'était l'acronyme du film. Edma.
6: Ça aurait pu, mais non.
3: Voilà, Edma, AIDMA.
1: Merci beaucoup,
3: messieurs.
1: Vous êtes pompiers tous les deux, c'est ça?
6: Oui, on est pompiers professionnels tous les deux.
1: Est-ce qu'on vous voit tout nu dans des calendriers ou pas?
6: Non, c'est pas prévu. Il y a des collègues qui feraient ça peut-être mieux que nous, mais non.
1: Eh bien, pensez-y. Merci beaucoup, en tout cas, c'est une superbe idée.
6: Merci à vous.
1: Merci beaucoup. Bah voilà, mes amis, c'est fini.
3: Oh non, la barre
1: Bichette, on a été très heureux de passer ces deux jours tout près de vous, là, grâce à nos amis de ici, La Rochelle.
3: Toujours
1: bien reçu. Hier, on était à Foura, il y avait un monde incroyable. Et aujourd'hui, on était dans les locaux de ici La Rochelle. Merci infiniment pour votre accueil ici à La Rochelle. Moi, je vais rester ici le week-end prochain, mes amis.
2: Ah, d'accord.
1: Vous, vous dégagez.
2: Oui, on a compris.
1: Vous retournez à la maison de la radio. Moi, je reste dans le coin puisqu'on continue évidemment les tournages de votre émission culte de l'été, Fort Boyard, bien évidemment.
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0: Bonjour à toutes et tous et bienvenue dans votre magazine Ma France, par ici les économies. Vous connaissez notre objectif, hein, chaque semaine, vous redonner du pouvoir d'achat. Et aujourd'hui, on va bricoler ensemble, même si vous êtes comme moi, un bricoleur du dimanche et encore, hein, franchement, que vous vouliez installer une étagère dans une chambre ou construire un abri de jardin, on va tout vous dire avec notre invité. Bonjour Cyril Julien.
1: Bonjour.
0: Vous êtes expert du bricolage au sens large, hein, auteur d'un ouvrage, Rénover sa maison du sol au plafond.
1: Exactement.
0: C'est paru chez Solar. French Rénovation sur les réseaux sociaux, autour d'un million d'abonnés quand même. Je vous propose pour commencer, Cyril, de répondre à une première question d'une auditrice.
2: Bonjour, Inès, 34 ans, professeure de poterie. J'habite dans les Hauts-de-Seine. J'ai le projet de réaménager mon appartement. Et j'ai notamment l'idée de refaire entièrement ma décoration intérieure et aussi d'abattre quelques cloisons pour ouvrir certaines de mes pièces. Le problème, c'est que je souhaite faire ça en autonomie, mais que je n'y connais pas grand-chose en bricolage. Donc, je ne sais pas comment me lancer et pire, j'ai peur de faire n'importe quoi. Quels conseils pouvez-vous me donner pour savoir par où commencer pour apprendre à bricoler par moi-même? Merci.
0: Merci à vous Inès, Cyril, Julien. On commence fort là direct.
1: Oui.
0: En gros, elle est pas bricoleuse, mais ça. Elle a de grosses ambitions.
1: Qu'est-ce que vous pouvez dire? Casser des cloisons directement.
0: C'est ça.
1: Alors qu'est-ce qu'on peut dire? Déjà, faut différencier. Il y a bricolage et bricolage. Il y a les petites choses, donc refaire de la peinture, refaire, je sais pas moi, du papier peint ou voilà. Tout ce qui est un petit peu de décoration, et puis il y a des choses qui sont un petit peu plus lourdes, un peu plus grosses, qui ont plus de risques forcément. Mmh. Quand on parle d'abattre des cloisons, par exemple, il faut s'assurer de certaines choses. Déjà que le mur ne soit pas porteur,
0: ouais.
1: Parce que sinon ça peut s'effondrer,
0: donc
1: ça c'est pas terrible. Et puis après, il peut y avoir des réseaux dans les murs. Il peut y avoir de la plomberie, donc de l'eau,
0: ah oui.
1: Il peut y avoir de l'électricité aussi.
0: Des passages techniques.
1: Des
0: quoi.
1: Passages techniques. Ouais, donc il faut s'assurer qu'il y ait absolument rien dans les murs. Enfin voilà, avoir des, comment dire, faire des petites vérifications de base avant de pouvoir abattre.
0: Alors, on va discuter justement des petits travaux, des plus gros, de comment faire des économies en faisant nous-mêmes, c'est l'objet de cette émission. Mais juste pour finir la réponse pour Inès, en gros, ce que je comprends en creux, c'est tout ce qui est déco, pas de problème, allez-y, on peut se débrouiller soi-même et puis apprendre en marchant. Oui. Par contre, tout ce qui est un peu plus dans le dur, peut-être qu'il faut se faire aider, non?
1: Au moins avoir un conseil technique, c'est-à-dire okay. D'avoir un ami qui connaît vraiment ou une amie qui connaît vraiment bien le domaine et qui peut vous dire, ok, là, c'est bon, vous pouvez casser, démolir, commencer par-ci, voilà, c'est bien d'être accompagné. Et puis après, en effet, on a des tutos, on a pas mal de choses en ligne, on peut apprendre.
0: Bah, on va y revenir. Alors, bricoler, faire soi-même, c'est le thème de cette émission, à la clé des économies, de la satisfaction aussi. Cyril Julien, j'aimerais qu'on parle petit et grand projet en commençant par cette question. Est-ce que c'est vraiment à portée de tout le monde de bricoler ou alors il faut des prédispositions?
1: Moi, je crois pas vraiment à la prédisposition.
0: Ouais.
1: Je pense qu'il y a des gens qui vont apprendre plus facilement que d'autres, peut-être plus vite que d'autres, peut-être. Pareil pour l'apprentissage d'un instrument ou de quelque chose comme ça, mais moi je pense que tout le monde peut s'y mettre et commencer à son niveau. Faut juste être réaliste sur ce qu'on se sent capable de faire ou pas. Voilà.
0: Ça a le mérite d'être clair. Hein. Pour quelqu'un qui débute, quels sont les trois outils indispensables à avoir chez soi sans exploser son budget? J'imagine qu'il y a quand même la petite caisse à outils de base à avoir.
1: Oui, c'est ça. Il y a les instruments à main, on va dire, les outils à main de base. Mmh. Mais après, sinon, moi, je dirais la visseuse, hein, la classique, la perceuse à béton. C'est toujours pratique pour fixer même une étagère ou une petite chose comme ça. Et après, un instrument qui facilite la vie tout le temps, c'est tout bête, il y en a des pas très chers aujourd'hui, c'est des niveaux laser. C'est un laser qui se met de niveau tout seul. Et ça facilite vraiment la tâche. Ouais.
0: Mais est-ce que ça vaut vraiment le coup d'acheter ces outils ou alors est-ce qu'il faut passer par la location? J'imagine qu'il faut aussi se caler selon ses usages. Enfin, on n'achète pas comme ça. Ça y est, j'ai des grands projets, je veux faire et on s'emballe parce que là, ça peut être des dépenses un peu inutiles.
1: Mais oui, c'est ça. Ouais. En fait, je pense qu'on peut acheter une petite base des outils dont on va se servir vraiment très régulièrement parce que voilà, on va perdre énormément de temps à les louer et puis au final, ça va revenir cher. Et puis par contre, dès qu'on va avoir un travail à faire, quelque chose de ponctuel mais assez lourd, on va aller louer. En général, quand on loue dans une boutique de location, on a des outils professionnels.
0: Ah oui.
1: Je sais pas, par exemple, si on veut poncer son parquet, bah oui, on va utiliser une machine professionnelle parce que elle est adaptée, parce qu'on va, elle est faite pour ça. Donc c'est vraiment très bien. Ou démolir un mur, c'est bien d'avoir un marteau piqueur.
0: Le vrai bon.
1: Bah oui, parce qu'on va gagner du temps et puis on va moins s'embêter. Donc c'est plus utile.
0: Parce que parfois on va acheter un équipement pas trop cher. Mm-hmm. Et finalement le résultat est pas au rendez-vous. On a presque gaspillé notre argent parce que j'imagine qu'il y a des marteaux piqueurs, il y en a plein.
1: Alors je sais pas si. Je sais pas si c'est une question de résultat forcément, mais c'est une question de temps et d'épuisement. C'est-à-dire qu'un outil pro, il est fait pour abattre du travail de manière professionnelle, il va pas griller, il est fait pour pouvoir travailler toute une journée en non-stop, alors que un outil amateur, bah c'est ça en fait, il va être peut-être résistant pour une heure ou deux. Et c'est ça qui différencie en fait les outils. Donc on va arriver peut-être à la même chose, mais moins vite. Et surtout, on risque de brûler les appareils les moins chers.
3: Je parlais location, il y a aussi le prêt, la location entre particuliers, prêt entre particuliers. Il existe une communauté des bricoleurs, justement, qui s'entraident et qui parfois, je sais pas, on peut retrouver sur des groupes, sur les réseaux sociaux ou autres, pour se prêter du matos, par exemple, parce que ça, c'est une source d'économie aussi qui est géniale.
1: Alors, j'en ai entendu parler, honnêtement, je ne suis pas expert dans le domaine. C'est vrai que moi, de mon côté, je suis mon matériel, donc voilà, mais je sais que ça existe.
3: Ouais, c'est ça, il y a pas mal de plateformes. Je pense à Allo Voisin et d'autres, effectivement, même sur Le Bon Coin, parfois, il y a même des choses à donner. Enfin, il faut quand même chercher, on peut faire des économies. Alors, une autre question, si on veut s'équiper malin, Cyril Julien, vous conseillez plutôt quoi ? Les grandes enseignes, les sites en ligne, l'occasion ? Où est-ce qu'on va acheter ces outils ?
1: Eh ben, je pense que c'est un petit mélange de tout ça. Il n'y a pas de solution miracle. On peut faire des très bonnes affaires sur de l'achat, en seconde main.
3: Ouais.
1: Et puis il peut y avoir aussi des promotions dans les grandes enseignes. Il peut y avoir
3: on va chercher un peu partout.
1: Qui commandent très loin aussi, qui mettent du temps à recevoir leurs outils.
3: Enfin, ah oui.
1: Il y a plein de façons de faire en fait. Je pense.
3: C'est-à-dire qu'ils achètent à l'étranger pour payer moins cher.
1: Il y a des sites, on peut acheter à l'autre bout du monde. Je vais pas citer les marques, mais voilà, oui, il y a un peu de tout.
3: Vous pratiquez quoi comme type d'achat ? J'imagine que vous cherchez la qualité, parce que vous avez quand même pas mal ambitieux.
1: Je suis plutôt professionnel, je construis une maison, après je touche à tous les corps de métier, on va dire. Je veux du matériel professionnel aujourd'hui, c'est même un plaisir de travailler avec des bons outils. Donc en général, je reste avec une marque. Et puis il y a cette histoire de batterie aussi, vous savez.
3: Oui.
1: Tout est aujourd'hui tout est sur batterie, donc on veut avoir les mêmes batteries pour gagner du temps. On veut pas aller chercher la batterie d'une marque, charger la batterie de l'autre marque. Enfin voilà, il y a une histoire comme ça.
3: Ce que vous me disiez, Cyril Julien aussi, ce que je comprends, c'est que ça peut valoir le coup d'acheter du matériel d'occasion pour bricoler quand on est un bricoleur, disons, occasionnel. Est-ce qu'il y a des points sur lesquels il faut faire attention ? Vous parliez tout à l'heure un peu du kit de départ, donc je sais pas, vous parliez de la visseuse, vous parliez du truc laser. Moi, je suis un bricoleur du dimanche.
1: Non, il n'y a pas de souci,
3: niveau laser, ouais. Etc. Il faut faire attention à certaines choses, notamment en termes de sécurité, en termes de qualité. Quel serait votre regard, vous, si vous deviez acheter d'occasion ?
1: Je dirais que il y a des marques, on va dire, si on va acheter, je dirais, de l'occasion, moi j'irais sur des marques plutôt professionnelles.
3: Ok.
1: Parce que on est sur des marques qui sont, comme je vous le disais, les outils sont fabriqués pour être résistants. Donc on va avoir plus de chances d'avoir des choses qui durent dans le temps.
3: Ah oui, c'est intéressant. Ouais.
1: Si on est déjà sur des marques un petit peu plus amateurs, elles vont peut-être être beaucoup plus fatiguées facilement. En tout cas, peut-être moins réparables aussi, parce qu'en général, les grandes enseignes pro ont une réparabilité importante. On peut aller... Il y a des SAV, il y a tout ça, quoi. Donc on pourrait faire plus facilement du matériel professionnel.
3: Ça, on retient. C'est quoi les marques professionnelles ? Donnez-nous quelques exemples.
1: Eh bien, on a du DeWalt, on a du Bosch professionnel, on a du Hilti, on a... Voilà, et après, ces enseignes-là, on va dire que... Je ne veux pas dire que ça se vaut. Vous avez des spécificités. Hilti, ça va être spécialisé dans le béton, les marteaux-piqueurs, le gros. Et puis après, vous avez des marques Milwaukee aussi, pour en citer une autre. Festool pour le bois. Voilà, donc on est... ça permet en fait d'accéder à des outils qui sont... quasiment inaccessible pour le particulier
3: et à des prix plus accessibles et hyper solides
1: c'est un plaisir en fait. Les marques pro, elles vont chercher à vous faciliter la vie, donc vous trouvez la petite astuce dans l'outil qui change un peu pour qu'en fait telle coupe soit plus aisée, ou voilà, c'est ça qu'on va rechercher.
3: On retient cette info. Cyril Julien est notre invité, expert bricolage, auteur de Rénover sa maison du sol au plafond. Aujourd'hui, on essaie de vous donner des clés pour bricoler, faire vous-même et à la fin faire des économies. Cyril, est-ce qu'il y a une erreur classique des débutants qui finit par coûter plus cher que prévu quand on veut s'y mettre ?
1: Je dirais que quand on veut commencer, en fait, il faut se dire que souvent, le résultat d'un bricolage va dépendre surtout des choses qui sont invisibles. Et vu que c'est invisible à la fin, on va dire, eh bien, on va pas forcément imaginer qu'il faut passer par cette étape-là. Donc je parle par exemple pour de la peinture, si vous préparez pas votre support ou si vous posez du carrelage, pareil, vous faites pas de primaire d'accrochage, vous alors je vous parle peut-être
3: Préparer le support, c'est préparer le mur en fait,
1: préparer
3: c'est
1: ça, le mur. Donc par exemple pour peindre, il faut garantir une adhérence. Donc si vous peignez sur un mur qui est sale, qui est gras ou qui n'a pas été égrené comme on dit, c'est-à-dire rayé. Alors j'en parle dans mon livre, c'est toutes les étapes, les astuces de professionnels pour que ça tienne, eh bien on va avoir des peintures qui peuvent cloquer. Donc en fait, c'est de l'argent complètement mis à la poubelle.
3: Parce que suivre bien les étapes et pas y aller à l'intuition, mais quand même se renseigner.
1: C'est ça. Aujourd'hui, en plus, on a des sources qui sont
3: justement, lesquelles
1: énormes.
3: Bon, il y a votre livre, on l'a compris. C'est sorti
1: qui est très, très bien. Vraiment.
3: Rénover sa maison du sol au plafond, ça c'est ok. Mais sinon, on peut aussi trouver sur YouTube les réseaux sociaux.
1: Alors sur YouTube, c'est vraiment. C'est énorme la source là-dessus, les partages. Il y a énormément de créateurs de contenu qui font des vidéos, des tutos. Donc voilà, après.
3: Vous en recommandez un ou deux que vous aimez bien?
1: Après, il y a des créateurs de contenu qui sont spécialisés par domaine. Alors,
3: faut pas hésiter à aller dans les spécialités.
1: Ah oui, je pense. Ouais. Parce que forcément, un créateur de contenu qui a 20 ans de métier dans la plomberie, ça va être technique, mais vous allez avoir les meilleurs conseils parce que vous allez avoir l'expérience. Donc pareil dans la peinture, si vous avez un peintre, il va vous donner les petites astuces, les petites choses. Donc oui, en fait, il y en a tellement. Ils sont franchement, pour moi, ils sont tous très bons.
3: Mais parfois, on a l'impression qu'on peut tout faire soi-même quand on les suit, elle et il. C'est-à-dire, et effectivement, alors il y a des passages parfois un peu invisibles, comme vous dites, ou qu'on peut zapper. Mais à quel moment vous conseillez, quand on veut faire soi-même et faire des économies, de s'arrêter, de dire là, il y a une limite?
1: Je pense que la limite, c'est une question de sécurité. C'est-à-dire que dans les travaux, par exemple, je sais pas, un exemple tout bête, mais ce qui touche au gaz. On va dire on n'y touche pas. En plus, il y a des normes, il y a des sécurités, il y a de l'assurance. Alors, l'électricité complexe aussi, des tableaux électriques, des câblages complexes, tout ça, on va pas y toucher. En fait, faut se dire que si on n'est pas capable vraiment de réparer d'éventuels dégâts, faut éviter.
3: Et à ce moment-là, on appelle un artisan, tout simplement, un professionnel.
1: On appelle un professionnel. On fait attention aussi parce que c'est aussi compliqué de faire travailler des professionnels. On fait des devis comparatifs. J'en parle aussi dans le livre. C'est important de.
3: On se précipite pas, en fait.
1: On se précipite pas.
3: La technologie ouvre des opportunités, avec par exemple l'impression 3D. J'aimerais qu'on en parle avec Marceau Renaud. Bonjour, Marceau.
4: Bonjour.
3: Vous êtes fondateur de 3DM Impression. Vous pouvez imprimer en 3D toutes sortes d'objets pour le compte de particuliers, c'est-à-dire
4: particuliers, aussi professionnels, que ce soit des artisans, des choses comme ça. Je peux imprimer toutes sortes de pièces en 3D.
3: Et quand vous dites toutes sortes de pièces, par exemple?
4: Alors, par exemple, ça peut être très bien des petites pièces qui sont déjà, des petites pièces en plastique qui sont cassées d'objets du quotidien. Ou alors tout simplement des petits gabarits qui peuvent aider pour les artisans pour fabriquer telle pièce ou pour pouvoir, on va dire, faire une cale pour rehausser en fonction des chantiers, des choses comme ça. Donc ça peut vraiment être de tout. Pour du particulier, ça peut être aussi très bien de la figurine, de la personnalisation, des choses comme ça. Mais essentiellement, moi, on va dire, la plupart de mes demandes, ça va être des pièces en plastique qui sont cassées pour divers objets, que ça soit pour la piscine pour l'été, des tondeuses, des choses comme ça. Et ces pièces-là en plastique, soit elles ne se trouvent pas à l'unité sur le commerce, donc sur Internet, des choses comme ça, ou auprès du vendeur directement. Et donc, dans ce cas-là, moi, je viens les redessiner et les refaire directement pour pouvoir réparer la tondeuse, l'objet en question, si jamais...
3: Et le faire... Et le faire durer, en fait, c'est ça qui est super. Donc là, encore des économies à la clé, puis c'est aussi durable au passage. Mais qu'est-ce qu'on doit vous envoyer? La pièce défectueuse, c'est pas nous qui faisons le dessin, on est d'accord? Parce que moi, je sais pas dessiner.
4: Moi, c'est mon travail principal. Parce qu'en fait, 3DM Impression, c'est ma micro-entreprise, donc c'est une activité secondaire que je fais.
3: Ouais.
4: Et mon travail principal, déjà, c'est de concevoir des machines. Donc moi, je fais de la conception, ce qu'on appelle la conception assistée par ordinateur, donc de la CAO.
3: Mmh.
4: Et en fait, ça va être mon but de reconcevoir entièrement la pièce. Donc si vous, aujourd'hui, vous avez une pièce qui est cassée, quelque chose comme ça, eh bien, vous venez vers moi, que ça soit avec une pièce neuve, si par exemple, vous avez une symétrie, des choses comme ça, ou alors sinon, la pièce directement cassée. Si elle n'est pas trop cassée, moi, je vais juste me recoller de façon à pouvoir prendre mes dimensions et je vais pouvoir la redessiner en 3D et après, derrière, pouvoir la réimprimer en trois dimensions avec des filaments qui peuvent être de différentes technologies.
3: Eh ben, j'ai l'impression que Cyril Julien valide.
1: Hein, c'est oui, pas mal. Je suis fan de l'impression 3D.
3: Voilà.
1: On imprime même des maisons aujourd'hui. Hein.
3: Incroyable.
1: C'est dingue.
3: Merci beaucoup, en tout cas, Marceau Redeau, d'être venu nous voir. Vous êtes fondateur de 3DM Impression. Et donc, le site, c'est 3DM-impression.fr.
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3: En version magazine, le thème aujourd'hui, comment bricoler, faire des économies pour des petits ou des grands projets. Je suis avec Cyril Julien, expert du bricolage, auteur de Rénover sa maison du sol au plafond. C'est paru chez Solar. 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Et Karima Lepsir, cofondatrice de Cycle Zéro, vient de nous rejoindre. Bonjour Karima.
7: Bonjour.
3: Qu'est-ce que c'est Cycle Zéro ?
7: Alors Cycle Zéro, c'est une solution qui permet de récupérer des matériaux de construction destinés à être jetés à la base pour les remettre sur le marché. Aujourd'hui, on jette énormément et c'est encore des matériaux utilisables. Donc nous, on organise leur réemploi.
3: Matériaux de construction, c'est-à-dire qu'est-ce qu'on peut trouver là sur votre plateforme en tant que particulier, par exemple ?
7: Alors, on peut trouver des portes, des fenêtres, du bois, de l'isolation, un peu de tout ce qui est encore en bon état et réutilisable.
3: Et quand vous dites encore en bon état et réutilisable, derrière, est-ce qu'il y a le mot gratuité ou ça coûte de l'argent si on veut bénéficier de ça ?
7: Alors non, c'est totalement gratuit pour les particuliers. Nous, on estime en fait que ces matériaux qui étaient à la base destinés à la benne, donc à la déchetterie, n'ont pas leur place en déchetterie puisqu'ils sont en bon état. On les a vérifiés en amont et ça a été vérifié par des professionnels sur le chantier. Donc on préfère les redonner à la population pour éviter les problématiques liées au pouvoir d'achat qu'on constate actuellement.
3: Donc là, c'est vraiment fin du monde et fin du mois en une seule application, Cycle Zéro. Le site, c'est cyclezero.fr. Cyril Julien, vous connaissiez ?
1: J'en ai entendu parler il n'y a pas très longtemps. Je trouve ça formidable.
3: Ouais, c'est génial.
7: Ouais. Mais, en fait, le réemploi, vraiment, ça permet de réduire l'impact carbone. Parce qu'on ne fait pas du recyclage, ce qui est un peu à la mode. On fait du réemploi.
3: On réutilise, et quoi. Ouais.
7: On réutilise. Mmh. Et ça permet aussi de faire baisser les coûts, clairement. On fait des chantiers, on fait économiser énormément d'argent aux entreprises du BTP, mais également aux particuliers, puisque finalement, nos récupérateurs économisent en moyenne entre 1500 et 2000 euros par reprise.
3: Parce que ce qu'il faut comprendre, c'est que côté chantier, pour les professionnels, ça fait des bennes en moins, en fait, tout simplement.
1: Et ça coûte très cher.
7: Exactement.
3: Et ça coûte très cher. Et pour les particuliers ou les professionnels de l'autre côté, c'est de la fourniture gratuite, quoi. Enfin, c'est vraiment du bon sens. Et vous, vous êtes mis au milieu, Karima, avec cyclezero.fr. Moi, je vous dis bravo, c'est super.
7: Merci beaucoup
3: en tout cas d'être intervenu et je redis encore une fois le site, donc c'est cyclezero.fr. Cyril Julien, expert du bricolage, auteur de Rénover sa maison du sol au plafond chez Solar, c'est sorti. 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Avant de nous quitter, un petit quiz, le vrai faux, hein, pour finir avec les idées claires sur ce thème du bricolage. Vrai ou faux, les outils d'entrée de gamme sont toujours une mauvaise idée?
1: Faux.
3: Ça mérite d'être direct.
1: Ouais, c'est ça. Ça dépend pourquoi, mais il faut.
3: Louer un outil est souvent plus rentable que l'acheter pour un usage ponctuel.
1: Vrai.
3: On peut faire la plupart du temps des travaux soi-même avec des tutos en ligne.
1: Vrai. Ça dépend en quoi. Toujours pareil.
3: Pas tout, hein. Faut pas savoir tout. Fixer ses limites, vous l'avez dit. Hein.
1: C'est ça. Ouais, faut savoir sentir ce qu'on est capable de faire et puis pas tout ce qui est l'étanchéité, enfin des choses qui peuvent coûter très cher, on évite.
3: Étanchéité, travaux électriques aussi.
1: Travaux électriques, des fondations structurelles, enfin tout ça, on évite. Ouais.
3: Faire appel à un artisan coûte toujours plus cher que de faire soi-même.
1: Moi, je dirais faux. Je dirais faux parce que c'est un gros sujet, mais parfois le pas cher coûte cher. Donc c'est toujours pareil, prendre un mauvais artisan, entre guillemets, ça peut coûter aussi très cher. Mais voilà, on peut mal faire soi-même et ça coûte finalement beaucoup plus cher puisque derrière on va rappeler un artisan. Donc c'est compliqué.
3: Cyril Julien, expert du bricolage, auteur de Rénover sa maison du sol au plafond, c'est paru chez Solar French Rénovation sur les réseaux sociaux. Merci beaucoup.
1: Avec plaisir.
3: Pour vos éclairages. J'espère que vous y voyez plus clair, hein, vous qui nous avez écoutés sur votre radio locale ici. 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La semaine prochaine, on va remplir, notre déclaration d'impôt ensemble. Je dis mais ça va bien se passer parce que on aura un expert comptable avec nous et on va voir comment bien profiter et bénéficier surtout dans le bon sens de nos droits.

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1: Bonjour à tous et bienvenue dans votre émission cinéma. Ça tourne aujourd'hui avec l'équipe d'un film magnifique sur l'amour, sur la famille. C'est quoi l'amour? C'est le titre. Comédie géniale actuellement au cinéma avec entre autres Laure Calamy qui est notre invitée. Bonjour Laure.
2: Bonjour.
1: Ça va bien?
2: Ça va bien, très
1: comme
2: bien.
1: Toujours, vous avez toujours le sourire, c'est merveilleux. À vos côtés, le réalisateur Fabien Gorgeard ainsi que notre métier de l'ombre du jour, Émilie Wable, assistante de maquillage. Pourquoi elle rit?
2: Bonjour. C'est la tête qu'elle fait parce qu'elle elle c'est normal, c'est, ça fait flipper.
1: Là, non, mais je... De bonne main, tout va bien se passer. Bonjour à tous les deux, Émilie, Fabien.
3: Merci.
1: Et bravo pour ce film magnifique, une comédie subtile sur l'amour sous toutes ses formes, où Laure Calamy vous incarnez Marguerite. Est-ce que vous pouvez nous pitcher l'histoire vraiment en deux phrases et on lance la bande-annonce?
2: En deux phrases?
1: Ouais.
2: Ok, Marguerite... et son ex Fred incarné par Vincent McCain qui doit lui on a divorcé comme plein de gens dans la vie, c'est mal barré, hein, c'est déjà plus de phrases, et en fait il vient me voir pour divorcer à l'église, et là d'un coup il faut faire un procès en nullité de mariage,
1: enfin, ouais.
2: Je l'ai même pas bien dit, et donc là évidemment c'est beaucoup plus complexe qu'il n'y paraît. Il va falloir qu'ils prouvent qu'à l'époque de leur mariage, il n'y avait pas d'amour entre eux.

0: comprendra.
1: Qu'est-ce que tu fous avec une ultra cato, toi?
0: Je l'habille, toi.
2: C'est au Vatican que le dossier sera traité.
3: Oh. Plutôt sympa comme châtiment. Un petit voyage à Rome.
4: Extrait du film C'est quoi l'amour? Comédie géniale au cinéma. Laure Calamy, en réfléchissant à ce tournage, quelle est la première image qui vous revient en repensant au décor?
5: Oh, waouh! Bah, moi, c'est horrible, c'est cette anecdote.
4: Allez-y, on est direct sur l'anecdote.
5: Non, mais à Rome, quand on était à Rome, à un moment donné, donc, il y a cette scène que j'adore où on est, petit clin d'œil, un Nanni Moretti, où on est, donc, Vincent et moi, on est sur un scooter. Et pendant le tournage.
4: Oula!
5: Qui était de nuit, à un moment donné, on passe, et c'est sur les hauteurs de Rome, on passe près d'une immense, une grande fontaine, plus grande que celle que la fontaine de Trévise, et en passant devant, je me mets à faire Marcello, comme ça, pour en souvenir de ce film que j'adore, et puis avec Vincent, on se dit, putain, mais ce serait trop génial qu'on aille dans la fontaine, nanana. Donc là, on commence à prendre la tête à Fabien en lui disant, s'il te plaît, ce serait génial, on essaie une prise et tout, il fait, bon, d'accord, à la fin, on essaiera, parce que comme on n'avait rien, évidemment, pour nous sécher après, c'était une prise one shot, quoi.
4: Ah
5: donc,
4: oui.
5: Ok, donc à la fin, à 4h du mat, donc on fait ok, on y va, donc on se met à faire un truc avec Vincent, bon, qui n'était pas d'ailleurs inoubliable, hein, on s'est fait plaisir, mais voilà. Et le lendemain, je sais plus qui arrive, qui est, mais putain, qu'est-ce que vous avez foutu? Il y a des caméras de surveillance, apparemment, vous avez été dans une fontaine, on n'avait pas l'autorisation, il y a une amende de 10 000 euros, et tout ça.
4: Mais
5: donc
4: non.
5: Là, tout le monde en panique, quoi! Et bon, et en fait, bon, heureusement, non, il n'y a pas eu d'amende, je pense que c'était un peu pour nous faire flipper. Non, non, mais voilà. Et donc,
6: si, il y a eu une amende, mais ils ont fait sauter l'amende, ils ont réussi à faire
5: ils
6: sauter l'amende.
5: Ouais, ouais.
4: Ah oui, bah, sinon
6: non,
4: c'était 10 000 euros
6: de la prod italienne, ouais, pour faire sauter cette amende.
4: Oh, oh là là, oui, et ouais, vous ne l'avez même pas gardé au
6: partage. On n'avait pas le droit de l'utiliser.
5: On n'avait pas le droit de l'utiliser.
6: Ah d'accord,
5: pas d'autorisation.
4: Ça, c'était une belle idée, Laure.
5: Culpa, culpa.
6: Mais c'était beau, c'était drôle.
5: Mais j'ai adoré le faire en même temps.
4: Mais c'est génial. Mais oui, parce qu'il y a vraiment aussi ce souvenir des films italiens quand on regarde C'est quoi l'amour. Vous avez tourné une grande partie du film à Rome. Et c'était plus compliqué que vous ne l'imaginiez, Fabien Gorgeard, parce que les équipes de tournage italiennes n'ont pas le même fonctionnement qu'en France.
6: Ah bah oui, oui, on a mis pas mal de temps à s'accorder, à se comprendre, à savoir comment, qui fonctionnait comment. Enfin voilà, leur poste, ils peuvent mettre trois personnes pour un truc que nous, on fait à une personne, par exemple.
4: Oui.
6: Ce qui rend les coûts, en plus de production, plus chers. Donc les discussions, elles étaient sans fin entre les producteurs français et les producteurs italiens pour trouver le juste équilibre là-dedans. Et puis leur rapport aux autorisations, justement, c'est pas le même. Pour tourner dans une rue, nous, il faut juste une autorisation là-bas. En plus, il faut payer. Enfin, voilà, il y avait toujours des choses où moi, j'étais toujours un peu sur un rapport à la frustration.
4: Ah oui, d'accord.
6: Et comme je voulais que les personnages, eux, soient même frustrés de Rome dans le film, voilà, je me suis fait un peu avoir à mon propre jeu, quoi.
4: Propre voilà. Jeu. Et tout ça en italien. Vous parlez italien, Laure Calamy?
5: Du tout.
4: Certo che no. Alors, parmi les autres éléments marquants de ce tournage, il y a les scènes de mariage. Il y en a deux dans le film, dont une qui se déroule au début des années 2000. Et la particularité, c'est que vous avez organisé ces séquences comme si vous filmiez un vrai mariage. C'est ça,
6: absolument.
4: Oh, bah, c'est génial.
6: Dans les deux ont pas été filmés de la même manière, puisque dans qui est le flashback, on va dire, qu'elle regarde sur l'écran de l'ordinateur. Là, c'était vraiment extrêmement amusant à faire. Parce que je tenais une des deux caméras, il y avait deux caméras de l'époque, en plus on a pris des petites caméras vidéo.
4: Ouais, vous avez tourné avec du matériel des années 2000.
6: On a vraiment tourné avec ce matériel-là, et moi je jouais le rôle du frère dans le mariage, qui filme tout le monde, qui interroge tout le monde, etc. Donc j'étais vraiment actif, j'étais dans mon film, enfin, ça m'a amusé beaucoup. Après ma voix on l'a changée, on a mis celle du comédien qui joue vraiment le frère. Mais j'ai adoré faire ça, et puis c'est vrai que dans les deux mariages, l'idée pour moi, c'est, je suis un enfant quand on fait un film aussi. Enfin, on a envie de croire à ce qu'on est en train de faire. Donc, il fallait que je croie à des mariages. Donc, on a mis des personnes dans les deux mariages qui sont des personnes qui ont traversé ma vie depuis toujours. Il y a mes parents. C'est mon père qui amène Laure. Voilà.
4: Ouais.
6: C'est mon père qui amène Laure à l'église.
4: Et sur le tournage, il y avait aussi Emily Wable. Emily Wable, c'est qui? C'est notre métier de l'ombre du jour. Vous êtes assistante maquillage. Juste un mot, Laure Calamy. Vous êtes fréquentée avec Emily sur le tournage?
5: Oui, on s'est un peu croisés, bien sûr.
7: Bien sûr, on était en loge ensemble, c'était donc Alice qui s'occupait, Alice Robert,
4: la chef maquilleuse
7: qui s'occupe de moi. Voilà, qui s'occupe de Laure. Une assistante d'une chef, c'est quelqu'un qui va épauler la chef dans sa... Alors, chaque chef a sa manière de travailler et de voir l'assistana aussi. Et donc, sur le plateau, on s'occupe des raccords, on s'occupe des comédiens dont on s'occupe tous les jours, tout simplement.
4: Voilà, mais ça commence à quelle heure le matin? Vous commencez très tôt en loge?
7: Oui, on est parmi les premiers à arriver en loge avec les comédiens, la régie également, etc. Et tous ces autres petits métiers de l'ombre aussi, qui sont tout aussi importants. Et donc, on s'occupe effectivement de la préparation des comédiens pour que quand le

0: PAT
1: prêt à tourner.
0: Ouais, voilà.
2: Et après, tout au long de la journée, voilà, toi et Alice, vous venez nous raccorder, voilà, ce qu'on appelle. C'est-à-dire, par exemple, pour les gens qui ont de la rejachée, comme moi.
3: Vous devenez rejachée assez facilement des joues, c'est ça?
2: Oui. Et puis, si, par exemple, à Rome, il pouvait y avoir des moments, je sais pas, il fait chaud, d'un coup, on brille trop, ou que d'un coup, il faut raccorder quand même régulièrement, quoi, pour avoir une unité de
0: temps. Un vrai lien aussi qui se crée avec, comme toi, avec Alice, ou quoi que ce soit. Il y a un vrai lien qui se crée avec la maquilleuse qui s'occupe du comédien de la
3: comédienne. C'est intime, c'est très intime, vous êtes en contact avec la peau.
0: Parce qu'on touche la peau, donc c'est quelque chose qui est très intime. Donc c'est, voilà, on rentre dans une intimité avec le comédien ou la comédienne, et il y a un lien de confiance tout au long du tournage.
3: Vous aimez, vous, ces moments au HMC, ce qu'on appelle le HMC,
2: à visage, maquillage, coiffure? Bah ouais, parce que d'abord, c'est un peu le sas pour
3: entrer dans le personnage.
2: Ouais, pour entrer dans l'histoire, je dirais, plus que le. Enfin, bien sûr que ça dessine quelque chose du personnage, bien entendu. Et ça d'ailleurs, c'est quelque chose, je le redis, hein, je comprends pas pourquoi au César, il n'y a pas. On est plusieurs à le dire, hein, pourquoi il n'y a pas un truc pour maquillage et coiffure? Parce que c'est quand même la chose qu'on voit qui est primordiale et qui
3: fait toute la différence.
2: Qui nous soutient,
3: aussi.
2: Que ce soit, il y a des choses où c'est plus spectaculaire. Là, on est dans quelque chose de personnage dans leur quotidien. Justement,
3: sur ce film, c'est assez léger le maquillage que vous portez, Laure Calamy, ou pas?
2: Mais
3: on s'en rend pas compte.
2: En fait, on s'en rend pas compte parce que même un truc dit naturel, en fait, c'est subtil à faire. Mmh. Et puis c'est en fonction de la lumière, il y a. Est-ce qu'on est en extérieur? Est-ce qu'on est en nuit? Est-ce que, etc. Et puis parfois, selon ce que traverse le personnage, si on vient de courir, machin, je sais pas quoi, on rajoute au contraire un peu d'humidité.
0: Mais bien sûr.
2: Enfin, vous voyez, il y a des tas de choses en fait à faire respirer pour faire vivre. Et tout ça, ça compte. Mmh. Ou par exemple, si il y a une scène où on a chialé, et puis si on tourne 4 jours après, l'après cette scène, et la maquilleuse, elle va faire, je sais pas, un très subtil rosé qui va faire, c'est après avoir pleuré. Enfin, vous voyez, c'est des choses qui sont des petits riens, mais très importants et très subtils à faire et qui participent du jeu, quoi.
3: Donner une catégorie maquillage au César, voilà.
2: Maquillage et coiffure.
3: Maquillage et coiffure, ouais. C'est le message de Laure Calamy.
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3: Avec nous dans sa tourne, Laure Calamy à l'affiche du film C'est quoi l'amour de Fabien Gorgeard. Notre invité également en compagnie de l'assistante de maquillage Émilie Wable. Et c'est parti donc pour la séquence de vos souvenirs sensoriels de tournage. Laure Calamy, en repensant au lieu de ce tournage, quelle odeur vous reviendrez?
2: Attends, tu veux pas répondre, Fabien?
3: Je vous laisse réfléchir. Fabien, vous avez une odeur particulière qui vous revient?
5: Bah oui, c'est l'odeur de l'encens dans les églises. Voilà. Parce que j'en ai en plus visité pas mal, même pour les repérages.
3: Et
5: il y en a quand même quelques-unes dans le film. Et c'est vrai que c'est une odeur que j'aime assez, en fait.
3: Vous en avez tourné, c'est vrai, pas mal de ces scènes dans l'église. Comment ça se passe d'ailleurs? Est-ce que le corps ecclésiastique donne facilement des autorisations de tournage?
5: Là, à Rouen, on a été très bien accueillis, en fait, par le corps ecclésiastique, comme vous dites. Et ils étaient assez content. Je pense que, en fait, ce que le film raconte, que c'est pas du tout un film à charge, en plus, ils étaient assez contents que quelqu'un s'intéresse à la question. Donc, on a vraiment eu les portes des églises assez bien ouvertes.
3: Laure, vous avez l'odeur qui est revenue ou pas?
2: Bon, en fait, je sais pas quoi répondre d'autre que l'odeur de la pizza de romaine.
3: Ah ouais, mais génial!
2: Écoutez, c'est
5: moi, j'ai failli dire ça.
2: Ah bah voilà.
3: Vous en avez mangé beaucoup sur ce tournage?
2: J'en ai mangé.
5: En fait, on mange que ça là-bas, j'ai l'impression.
0: Ouais, des bonnes pâtes aussi.
3: Elles sont bonnes, du coup.
2: Oui, il y en a des délicieuses. Il y a aussi de la bouffe de merde, hein. Je veux dire, comme partout. Non, mais je veux dire, c'est voilà, faut pas non plus, pardon.
5: Mais non, mais faire de l'angélisme sur la bouffe italienne.
2: Il y a des steaks frites dégueulasses en France et il y a des trucs. Enfin voilà, il y a la même grand écart. On va passer à une autre chose.
3: Complètement. Nous allons passer à autre chose. Fabien Gorgeard, quels sont, retenez-vous, de ce tournage?
5: Bah ouais, il y en a un parce qu'il y a eu plein de jolies scènes comme ça pour moi sur ce film, pour la manière dont le film s'est fait, plein de jolies, voilà, des synchronicités. Il y en a une belle, c'est justement, je vais reparler d'une église, mais quand j'ai visité l'église Jeanne d'Arc à Rouen, celle où on voit le mariage justement, flashback, quand je suis rentré dans c'est la ville où je suis né. Je n'étais jamais allé à Rouen autre que le jour de ma naissance parce que mes parents sont partis un mois après, ils se sont mariés là-bas, mais voilà, donc cette ville a toujours été inscrite dans ma carte d'identité. Je rentre dans cette église Jeanne d'Arc où mes parents se sont mariés et là, il y a un orchestre d'enfants qui joue la musique d'E.T. vraiment de John Williams.
2: Ouais. C'est dingue.
5: J'ai, vraiment, j'ai les larmes aux yeux parce que c'est le film qui m'a donné envie de faire du cinéma, qui a été un choc pour moi dans la ville où je suis né. Enfin, c'était, il y avait plein de voilà, c'est de synchronicité assez dingue. Et en plus, ils jouaient bien. C'était un orchestre, ils avaient un sacré niveau, quoi. Donc j'ai les poils qui sont montés jusqu'au ciel.
3: Émilie Wable, quel accessoire de ce tournage retenez-vous?
0: Pour le maquillage, les choses basiques, c'est les pinceaux, mascara coloré, mais aussi, moi je pense que, parce que c'était en été aussi, enfin il faisait beau, beaucoup, donc les petits ventilateurs et les ventilos aussi, c'est les choses, les petits accessoires.
3: Ah oui, vous utilisez en régie.
0: Ouais, mais même, on en donne aux comédiens, aux comédiennes aussi, parce que c'est, voilà, quand il fait chaud, on a des petites suées aussi pour le maquillage. Donc, on donne éventail aux petits ventilateurs électriques pour rafraîchir un petit peu, parce que des fois, ça monte en émotion, ça monte aussi en chaleur quand il fait beau et très chaud.
3: Laure Calamy, alors c'est quoi l'amour?
2: Ah,
3: c'est la question à 1000 euros.
2: Moi, j'aime bien répondre un trampoline.
3: Un trampoline?
2: Bah ouais, ça vous fait sauter quand même très très haut. Enfin, d'un coup, ça vous fait prendre de la hauteur quand c'est heureux. Et puis, quand on retire le trampoline, ça vous écrase la gueule. Vous écrasez comme une merde.
5: C'est un trampoline qu'on retire.
2: Possiblement très destructeur.
3: Possiblement.
2: Ça dépend. Non, il y en a qui arrivent à avoir le trampoline qui rebondit à vie. Qui a des bons ressorts.
3: Fabien Gorgeard, avec quoi avez-vous envie que le public reparte après avoir vu votre film?
5: J'espère avec le sourire surtout. Ouais, c'est un truc qui a été beaucoup dit, j'ai fait 75 avant-premières. Les gens me disent que ça fait du bien. Et je suis assez content quand on me dit ça. Voilà.
3: Et c'est assez vrai, c'est un film qui fait du bien.
2: Ouais. Ah ouais, quelque chose. Mais non, mais c'est vrai. Finalement, je trouve que les films qui d'un coup, je trouve que ça fait circuler les possibilités d'amour en nous. Enfin, il y a un truc où on a envie d'aimer en sortant. Non, mais ça paraît bête à dire, mais on a envie d'embrasser les gens.
3: Oui, c'est vrai, et vous le
2: c'est
3: faites.
2: C'est un peu de la MDMA, ce film. Pardon.
3: Et bien voilà, ces paroles n'engagent que vous, Laure Calamy.
2: C'est horrible ce que je viens de dire.
3: C'est quoi l'amour?
5: Non, très bien.
3: Film lauréat du Grand Prix au Festival de l'Alpe d'Huez, une délicieuse comédie qui explore la complexité des couples séparés, des familles recomposées avec une infinie délicatesse. C'est donc au cinéma avec Vincent McCain, Mélanie Thierry, Céleste Brunkel, Yes Salem, Grégoire Le Prince Ringuet, Jean-Marc Barr et vous, Laure Calamy. Merci, Laure, d'avoir été avec nous.
2: Mais merci à vous. Et vous allez voir tous les comédiens sont et comédiennes sont exceptionnels.
3: Très bien dirigé par Fabien Gorgeard. Merci infiniment d'avoir été avec nous et bravo pour ce troisième film que vous réalisez encore une fois avec talent. Merci Émilie Wable de nous avoir présenté votre métier d'assistante maquillage.
0: Merci beaucoup.
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0: officiellement dévoilée en 1992 sur l'album Sans Regret, une très belle chanson, brillamment reprise d'ailleurs en 2019 par le collectif Christine and the Queens à l'occasion d'une émission hommage à Véronique Sanson sur France 3, Rien que de l'eau, version originale. Et toujours là, s'il vous plaît, en 2026 sur votre radio ici.
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0: Merci de nous confier votre week-end de l'Ascension. Ici dès 6h, c'est parti avec votre équipe de ce dimanche 17 mai. Fabien à la rédaction en chef, à la technique, nous avons Fred, Dylan au standard et Valentine Letesse pour l'actualité. Bonjour Valentine.
3: Bonjour François-Xavier, bonjour à tous.
0: L'info du jour, c'est la visite d'État du Pape.
3: Léon XIV est attendu en France à la fin du mois de septembre et les fidèles s'y préparent déjà.
0: Reportage dans une demi-heure.
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0: Bienvenue à vous en ce dimanche matin. Ici, il est 6h, joli réveil. Les infos Valentine à la une, bien sûr, la victoire de la Bulgarie à l'Eurovision.
3: Une première pour le pays, pour son retour dans la compétition après plusieurs années d'absence. La chanteuse Dara a séduit le public avec son hymne à l'émancipation, Bagaranga.

0: Ça bouge, hein.
1: Ah, c'est dansant.
0: Plus de deux heures de spectacle à Vienne pour une décevante 11e place de la France en concours. Au vote du public, Fabien Groyer, la jeune Monroe n'a reçu que 14 points.
2: Oui, pas du tout vexé, les yeux qui pétillent. Monroe est descendue voir la presse pour nous dire quelques mots dans son habit de scène immaculé de blanc. Elle est fière du chemin parcouru avec ses danseurs.
3: Je pense qu'on a donné tout, on a donné notre cœur sur cette scène. Alors je suis très contente de ce qu'on a partagé. C'était une aventure de fou. On s'est beaucoup amusé, on a travaillé très très dur et on a passé un moment de folie vraiment avec ce public sur cette scène incroyable.
2: La jeune prodige de 17 ans n'a rien à se reprocher. Elle a tout donné sur la scène de Vienne. Monroe qui se souviendra longtemps de cette connexion avec le public.
3: Les gens qui chantaient avec moi, regarde, ça c'est le moment le plus précieux pour moi. C'est le moment où on s'est unis, on a partagé quelque chose.
2: Sa prestation n'a pas convaincu les téléspectateurs qui lui ont donné seulement 14 petits points. La chanteuse a tout de même eu une pensée pour tous ceux qui l'ont soutenue.
3: Ça m'a énormément touchée, j'ai trop hâte de continuer à vous voir, à passer du temps avec vous, à chanter avec vous. Et je vous dis à très très vite.

0: 70e édition de l'Eurovision, le télécrochet le plus suivi au monde sera donc organisé l'année prochaine en Bulgarie.
1: Un fiasco en France et dans le monde, dans les magasins de montres Swatch.
0: Des violences et des boutiques fermées en catastrophe pour la sortie d'une montre, la Royal Pop, issue d'un partenariat avec l'horloger de luxe Audemars Piguet. Des policiers municipaux ont dû intervenir par exemple à Lille, explique l'un des adjoints au maire, malgré une ambiance bon enfant au départ.
2: Tout se passait bien, il y a une file d'attente qui s'est constituée naturellement. Il y a des personnes qui ont pris l'initiative de faire une liste pour que l'ordre soit respecté. Jusqu'à 9h où en fait les personnes du magasin ont dit qu'il n'y avait pas de liste et que c'était premier arrivé, premier servi. À partir de ce moment-là, ça a été un peu le déclenchement, on va dire, de la désorganisation. C'est-à-dire qu'il y a eu un attroupement tout autour du magasin, sur la rue. Il y a des commerçants qui n'ont pas pu ouvrir. Il y a des riverains aussi qui ne pouvaient pas sortir de chez eux. Donc là, c'était compliqué en fait à ce moment-là.
3: Plus des agressions.
2: Il y a eu effectivement 4 jeunes qui ont dit qu'ils s'étaient fait agresser dans la file d'attente. Ils ont reçu des coups de poing de la part d'autres personnes qui, eux, voulaient dégager de la place pour eux, en fait, dans la file d'attente. Heureusement qu'on a été là, parce que les 5 agents de sécurité, ils étaient complètement débordés, en fait. Grâce à la police municipale, tout s'est très bien passé, finalement.
0: Dans ce magasin, comme dans d'autres ailleurs dans le monde, en Thaïlande ou aux États-Unis, par exemple, la vente a finalement été annulée. Pour que les crimes contre les enfants ne soient jamais prescrits, le ministre de la Justice se dit favorable dans la tribune dimanche à un changement dans la loi, alors qu'en France, un enfant est victime de viol ou d'agression sexuelle toutes les 3 minutes. Gérald Darmanin en visite lundi en Algérie, quand le ministre algérien de l'Intérieur est attendu ces prochains jours à Paris. La preuve encore une fois d'un réchauffement des relations après plusieurs mois de tension entre les deux pays et de l'espoir pour la famille de Christophe Glaize, le journaliste français emprisonné en Algérie depuis 1 an pour apologie du terrorisme à cause de l'un de ses reportages en Kabylie.
1: Il est 6h04 sur votre radio ici. Et Valentine, une grande soirée à suspense pour conclure cette saison de foot.
0: 34e et dernière journée de Ligue 1. Le champion, le Paris Saint-Germain, est déjà sacré. La deuxième place est pour Lens. Tous les regards sont donc braqués sur la 3e marche du podium, également synonyme de qualification directe en Ligue des Champions la saison prochaine, puisque 3 équipes se tiennent en 2 points seulement, Nicolas Perronnet, Lille, Lyon et Rennes.
4: Détroit postulant, c'est Lille clairement qui a l'avantage. Une victoire à domicile face à Auxerre et le billet pour la Ligue des Champions serait dans la poche. Le défenseur Romain Perrault et ses coéquipiers sont les seuls à avoir leur destin en main.
5: Il n'y aura pas à chercher à savoir les résultats des uns et des autres. À nous de gagner ce match. Et puis voilà, on n'aura pas besoin d'ouvrir Flash Score ou Match en direct pour regarder les différents résultats.
4: Les téléphones vont plutôt chauffer à Lyon où l'OL peut encore décrocher cette 3e place si Lille ne gagne pas. Les hommes de Paolo Fonseca devront alors faire mieux face à Lens.
6: C'est vrai que nous sommes dépendants des autres équipes et nous sommes positifs.
4: Car Lyon peut aussi perdre son visa pour les barrages. Sa 4e place menacée par Rennes en déplacement à Marseille. Des Rennais rappellent leur capitaine Valentin Rongier qui peuvent encore d'ailleurs se qualifier pour toutes les Coupes d'Europe.
7: Je ne vais pas vous mentir, jouer les barrages de Ligue Conférence ou jouer la Champions League, ça n'a rien à voir. C'est un super match à jouer pour nous, mais il ne faut surtout pas qu'on surjoue. Je pense que ça ne sert à rien d'en faire des caisses. La pression, elle est sur eux.
4: Sur les Marseillais, donc obligés de l'emporter pour espérer le lot de consolation, la Ligue Europa.
0: Coup d'envoi de ces 9 matchs à 21h.
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0: La météo, François-Xavier, en attendant le retour du printemps à partir de mercredi. Le temps est encore perturbé ce dimanche.
1: Et oui, puisque nous avons de nouvelles précipitations arrivées par l'ouest dans le courant de la nuit. Elles nous occasionnent ce matin ce temps maussade, caractérisé par un front actif de la Normandie jusqu'à la Nouvelle-Aquitaine. Un front plutôt dynamique d'ailleurs, qui va dans le courant de l'après-midi s'étendre sur toute une bande dépressionnaire des Hauts-de-France jusqu'au relief pyrénéen, déclenchant de nouveau de possibles coups de tonnerre et ce, sur l'ensemble de cette zone. Seul le quart sud-est en réalité devrait de nouveau être préservé en ce dimanche avec un temps sec et bien ensoleillé. Côté température, ça commence à remonter un petit peu. En attendant, vous l'avez dit Valentine, le retour du soleil annoncé par Météo France pour le milieu de semaine prochaine. Avec ce matin 10 degrés à Aurillac, nous avons 12 pour Brest, Langres et Béthune, 13 degrés pour Annecy, 14 à Libourne et Besançon. Du côté d'Aix-en-Provence, 17 degrés, 19 à Calvi dans la journée. Les maximales comprises entre 16 et 21 degrés. Température la plus forte, relevée notamment à l'Odève, où vous nous écoutez sur votre radio locale, ici, Héro.
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1: Il fait partie du club très fermé des artistes interprètes au succès musical unique. Et oui, l'on connaît principalement pour le très dansant Maniac qui arrive dans une seconde. Et pourtant, il a collaboré avec les Jackson 5, Diana Ross ou encore Barbara Streisand. Il a signé la BO du film Independence Day parmi tant d'autres. Et oui, l'américain Michael Sambello est donc tout sauf mono Maniac. Et c'est lui qui vous réveille ce matin sur votre radio ici.

0: Michael Sambello pour votre réveil du dimanche. Maniac, à l'instant, titre phare du film Flashdance en 1983. Et c'était bien sûr sur votre radio ici.
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0: Valentine, pour s'améliorer dans la pratique du running, comme on l'appelle, ce qui paraît évident et cohérent, c'est de courir de plus en plus.
3: Et pourtant, faire de la course à pied, c'est surtout une répétition des mêmes mouvements. Mmh. Et donc, le risque de fragiliser le corps s'il n'est pas assez solide.
0: Il est donc question de renforcement musculaire pour vous aider à courir comme une gazelle. Nordina Tab vous aide à 6h15 en tout cas, avec ses 2 minutes pour être en forme. Et puis, focus en ce dimanche sur l'île de Hong Kong, ancienne enclave de liberté au port de la Chine, vous le savez, et qui a incarné autrefois un modèle d'état de droit et de pluralisme, sauf que depuis 2020 et l'imposition d'une loi sur la sécurité nationale, ces fameuses libertés se sont profondément érodées. Passionnant documentaire intitulé « Hong Kong ne répond plus » à découvrir ce soir sur France 5 à 21h05 et un tournage à haut risque pour le réalisateur Antoine Védeillé. On le retrouve dans vos coulisses télé à 6h20. Pour votre musique dominicale, Paul McCartney se prépare. On l'écoute avec l'inoubliable Live and Let Die sur votre radio. Ici, c'est prévu juste avant vos infos de 6h30. Tout de suite, il est 6h12. On vous raconte une étude de vos territoires et on dit merci à nos camarades d'ici Belfort, Montbéliard, de nous l'avoir partagé. Actu qui pose cette question ce matin, Valentine. À qui appartient ce bélier? Oui, ce charmant mouton cornu qui a décidé d'élire domicile depuis le début de cette semaine dans le jardin d'une habitante de la commune de Vesmont, située à quelques kilomètres de Montbéliard.
3: C'est une question pas si bête.
0: Magnifique.
3: C'est un bélier du coin alors ou pas?
0: Eh bien écoutez, en fait pour tout vous dire, la bête ne fait pas très couleur locale, puisque si je me fie à ce qu'ont rapporté en fait les autorités, il est, je cite, ce bélier assez poilu, il a les pattes noires et le tour des yeux noirs, on dirait qu'il a du mascara.
3: Ah mais moi je sais ce que c'est,
0: ah
3: c'est un indochinois.
0: Un indochinois.
3: Des yeux noirs, chanson du groupe Indochine.
0: Ah, magnifique. Oh là là, mais quel talent. C'est ça. Ça doit être lui, vous avez raison, on l'a
3: reconnu. C'était moi encore ce matin.
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0: Après Santa et le titre Tout se casse, c'est Gaëtan Roussel, ex Louisata, comme vous le savez, qui nous livre le deuxième hymne des Enfoirés en version 2026. Chanson totalement inédite du 36e album du collectif. L'île au trésor, vous la découvrez ce matin sur votre radio ici à 6h14.

0: Vous écoutez ici et c'est un plaisir, sachez-le, de vous retrouver ce matin. Très beau réveil avec L'île au trésor, signé Les Enfoirés 2026. Et il est 6h17 avec celui qui nous permet de rester en grande forme chaque jour grâce à des routines à mettre en place facilement. Bonjour coach Nordine Attab.
1: Bonjour.
0: On pense en règle générale que pour progresser en course à pied, il suffit potentiellement de courir. Sauf que Nordine, ce matin, vous nous expliquez surtout que le renforcement est essentiel.
1: Courir, c'est répéter le même mouvement des centaines, voire des milliers de fois. Et si le corps n'est pas suffisamment solide, il compense. Et au final, on perd de l'efficacité et parfois, on a même des douleurs. Par contre, à l'inverse, le renforcement musculaire permet de mieux courir et plus longtemps. Pas besoin d'en faire beaucoup, il faut juste cibler les bons groupes musculaires. On débute par un premier exercice, un mouvement de fente avant. Comme si vous vouliez effectuer une demande en mariage. Vous l'avez ? Vous êtes debout avec les bras le long du corps. Les pieds sont légèrement écartés. Et à partir de là, vous effectuez un mouvement de fente avant en amenant le pied droit vers l'avant. Bien entendu, la jambe gauche est fléchie, mais le genou ne touche pas le sol. Et ensuite, vous poussez sur la jambe droite pour revenir en position de départ. Et vous effectuez le mouvement inverse de la jambe gauche. J'amène le pied gauche vers l'avant, je fléchis la jambe, le genou droit ne touche pas le sol, et ensuite je pousse sur la jambe gauche pour revenir en position de départ. Et vous pouvez effectuer 3 séries de 10 répétitions. Et grâce à ça, vous allez solliciter notamment l'arrière de la cuisse, les ischio-jambiers, le quadriceps et les fessiers.
0: Alors en fait, Nordine, c'est juste une question de jambes.
1: Alors, de jambes, mais aussi du haut du corps. Car même le gainage joue un rôle clé. Car un corps stable, c'est surtout une foulée plus efficace. Alors, on effectue un mouvement de planche avant. Et pour ça, on se place en appui sur les coudes, les genoux et les orteils. Ça y est, vous y êtes. Et à partir de là, vous levez un petit peu les genoux pour avoir le corps parallèle au sol. Et vous pouvez maintenir cet exercice 20 secondes, 30 secondes et effectuer 4 répétitions. Et grâce à ça, vous allez renforcer toute la chaîne antérieure, c'est-à-dire l'avant du corps, et notamment les bras qui vont vous permettre de pouvoir augmenter la vitesse de course. Au final, courir c'est bien, mais se renforcer c'est complémentaire, car on travaille les jambes mais aussi le gainage. Parce qu'un corps plus solide, c'est une course plus fluide. Allez, à vous de jouer.
0: Merci beaucoup Nordine Attab. Et si vous qui nous écoutez ce matin, vous souhaitez continuer à gagner en efficacité lorsque vous pratiquez la course à pied, rendez-vous sur notre site ici.fr avec d'autres bonnes pratiques. Signé Nordine. 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Il est 6h19, voici Étienne Dao avec Tomber pour la France sur votre radio ici. Bon week-end.

0: soleil, parfait. Vous écoutez ici, excellente idée. Votre week-end de l'Ascension qui se poursuit avec Étienne Dao, tombé pour la France.
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0: À 6h23, retrouvons celui qui arpente les couloirs de vos chaînes de télé favorites à l'affût des moindres indiscrétions. Bonjour Patrice Gascoigne.
2: Bonjour François-Xavier, bonjour à tous.
0: Pour les coulisses télé de ce dimanche, Patrice, vous avez retenu cette passionnante enquête. Elle est proposée sur France 5 dans Le Monde en Face, direction Hong Kong ce soir.
2: Raconter l'histoire récente de Hong Kong, territoire qui a été mis au pas par la Chine, c'est s'exposer à quelques déboires.
3: Au mois de novembre dernier, j'ai été arrêté à mon arrivée à l'aéroport de Hong Kong. Après m'avoir interrogé sur les raisons de ma visite et détenu pendant 3 heures, les autorités m'ont remis dans un avion à destination de la France et banni du territoire.
2: L'homme que vous entendez se nomme Antoine Verdeillet, c'est le réalisateur de l'enquête proposée ce soir par France 5. Hong Kong ne répond plus. Le travail d'Antoine Verdeillet dérange Pékin. Pourquoi ? Parce que dans Hong Kong ne répond plus, il raconte comment, en moins de 10 ans, ce territoire fondé sur un état de droit, le respect de la liberté d'expression, le pluralisme politique, comment il est passé sous la coupe de la Chine, un endroit où les opposants politiques sont emprisonnés ou en exil, les médias réduits au silence, l'histoire réécrite. Pire, aujourd'hui, la répression ne connaît plus de frontières. Les autorités chinoises traquent les dissidents jusqu'à l'étranger. J'ai demandé à Antoine Verdeillet de nous raconter comment s'est passé le tournage là-bas. Et vous allez voir que l'on se croirait dans un film d'espionnage.
4: Oui, c'est exactement ça. Un petit peu comme dans un film d'espionnage. En fait, les personnes qui nous suivent le font de façon assez ostentatoire. Elles ne cherchent pas du tout à se cacher, bien au contraire. Et c'est d'ailleurs une façon non seulement de nous intimider, mais aussi, en tout cas, c'est ce qu'espèrent ces agents civils. C'est une façon de nous dissuader de rencontrer des sources et de conduire des interviews, parce que bien évidemment, les personnes que l'on rencontre alors qu'on est suivi, eh bien on les met en danger. Et nous, ce qui s'est passé, c'est que quand on s'est rendu compte, quand mon collègue caméraman s'est rendu compte qu'il était suivi, évidemment on a annulé toutes les interviews qui étaient prévues, et ça nous a obligés à renvoyer une équipe plus tard dans un second temps. Ça, c'est pour la surveillance humaine, mais il y a aussi une surveillance technologique. Il y a des caméras partout à Hong Kong, et donc on devine que même lorsque la filature ne se fait pas par des agents, par des personnes, il y a une surveillance qui est faite grâce au réseau de caméras de surveillance qu'il y a dans Hong Kong.
2: Antoine Verdeillet qui vous révèle les coulisses de son enquête à voir ce soir sur France 5. Hong Kong ne répond plus, mais moi si, puisque je reviens demain pour de nouvelles coulisses télé.
0: Allô, allô, Patrice Gascoigne, il y a demain, effectivement, 6h25 sur votre radio ici, dans moins de 5 minutes. C'est le retour de l'info, avec vous Valentine Letès, l'actu française et internationale, résumée en 90 secondes. Et puis juste après, à l'info du jour, Valentine, c'est une visite d'État inédite en France depuis 18 ans.
5: Celle du pape Léon XIV, une étape de son voyage est déjà validée, un arrêt à Paris, où les fidèles s'organisent déjà.
0: Témoignage dans moins de 7 minutes, maintenant au préalable, Catherine Viguier pour votre horoscope complet et sans attendre, c'est Paul McCartney qui vous fait vibrer ce matin avec son livre And Let Die. Très beau week-end à l'écoute de votre radio ici.

0: C'est notre promesse sur votre radio. Ici, vos chansons préférées toute la journée. C'est comme ça, dès votre réveil. À l'image de Paul McCartney, que vous écoutiez à l'instant pour le très très bon Live and Let Die. 6h28, bonjour Catherine Viguier.
1: Bonjour François-Xavier.
0: Avec vous, l'horoscope de notre dimanche 17 mai 2026. Des choses à dire, Catherine, je crois, ce matin, à certains signes en particulier.
1: Oui, c'est une journée intéressante pour les Gémeaux, un peu déstabilisante tout de même. Bélier, si vous avez un projet d'acquisition, n'hésitez surtout pas, ce sera un achat durable. Taureau, c'est une belle journée, pleine de promesses, osez ce que vous voulez. Chers Gémeaux, Vénus est là, elle vous accompagne et vous rend la vie plus facile. Cancer, vous êtes solidaire des vôtres et ils vous le rendent bien, aujourd'hui par exemple. Lion, vous pourriez changer d'orientation à votre travail ou dans la vie privée. Vierge, un coup de chance possible, vous pourriez vous obtenir satisfaction si vous postulez. Balance, il sera bon de vous envoler, de partir ailleurs, de vous changer les idées. Scorpion, on vous fait une proposition, ou vous faites une proposition, en tout cas, ça bouge. Sagittaire, ce qui vous plaît, c'est de partager un bon moment, un bon repas dans la joie. Capricorne, vous vous alliez à des personnes fiables et ça vous rassure. Verseau, une prise de conscience profonde vous concerne. Soyez rassuré, vous vous en sortirez très bien. Poisson, la vie est belle, vous le pensez aujourd'hui, il règne comme un air de vacances. Et pour nous tous, notre voisin, notre voisine, on lui sourit.
0: Entends-tu Catherine, même si c'est pas très radiophonique cette affaire. Merci Catherine Viguier, en tout cas horoscope, signe par signe, à retrouver comme chaque jour sur l'application Ici. Bienvenue à vous, dimanche 17 mai 2026, vous écoutez Ici. Il est 6h30, toute l'actualité en France et dans le monde, place aux 90 secondes. C'est avec vous Valentine Letesse.
2: Une 11e place décevante pour la France à l'Eurovision. La Bulgarie a remporté le plus grand concours de chansons au monde hier soir avec son hymne à l'émancipation Bangaranga. C'est la première victoire du pays dans ce télécrochet. Plus de prescriptions pour tous les crimes sur mineurs. Le ministre de la Justice, Gérald Darmanin, plaide pour un changement de la loi ce matin dans la tribune dimanche, alors qu'en France, un enfant est victime de viol ou d'agression sexuelle toutes les 3 minutes. Des bagarres, une foule intenable, des magasins empêchés d'ouvrir, la vente d'une montre Swatch, une collection en partenariat avec l'horloger de luxe Audemars Piguet a tourné au fiasco hier, à Lille par exemple, mais aussi à Milan, en Italie ou encore aux États-Unis. Une autre fuite de données dans un groupe de tourisme. Après Pierre et Vacances, son concurrent Bellambra reconnaît un accès frauduleux dans ses bases de données. Mais selon le spécialiste des clubs de vacances, aucune donnée bancaire d'identité ou de mot de passe n'ont été volées. Circulation très chargée ce dimanche. C'est rouge dans toute la France dans le sens des retours. Orange dans tout le Grand Ouest et dans le Nord pour les départs en cette fin de week-end prolongée. Bison Futé prévoit un trafic très compliqué jusqu'à tard ce soir. Enquête d'un exploit. Le 15 de France féminin de rugby joue pour réaliser un grand chelem en tournoi destination. Et les Françaises affrontent leur bête noire, les Anglaises, qu'elles n'ont pas battues depuis 8 ans. Le coup d'envoi du match à Bordeaux, c'est à 17h45.
0: 6h32, Valentine, l'info du jour, c'est la prochaine visite du pape en France.
2: Du 25 au 28 septembre, on ne connaît pas encore le programme de Léon XIV, si ce n'est qu'il se rendra à Paris. Un honneur pour notre pays, estime Emmanuel Macron, et pour les catholiques rencontrés dans la capitale aussi, Mathieu Bonnour.
3: Dans cette église imposante aux grandes parois blanches, Anne-Mathilde se relève du banc de prière, émerveillée par cette annonce.
4: Mes yeux vont pétiller quand je vais le voir. Même de loin, je sais que c'est difficile d'être proche de lui. Je vais quand même le saluer. S'il faut faire un petit selfie, je le ferai avec le pape.
3: C'est un symbole pour cette croyante qui compte bien essayer d'apercevoir le souverain pontife.
4: On ne peut pas dire que c'est la venue de Jésus-Christ, mais lorsqu'on voit quand même le pape qui a été béatifié et tout, franchement, pour moi, c'est une joie, pour moi, c'est une paix de cœur.
3: Au milieu des bancs en bois, Alain voit dans cette visite une mission, celle de rassembler le plus de monde possible.
5: Ouais, tant qu'il court, ça doit revigorer dans la foi.
3: Il se demande maintenant quels endroits est-ce que le pape va visiter pendant son déplacement en France.
5: Il est guidé par l'Esprit Saint, je présume qu'il ira là où il pense être le mieux. Comme on dit, c'est la grâce de Dieu.
3: Albert aimerait le voir dans sa paroisse. Croyant depuis le plus jeune âge, il n'a jamais aperçu un pape de toute sa vie.
6: Ça rassemble tous les chrétiens. Ça permet aussi à d'autres qui ne sont pas encore croyants, qui comprennent que la foi en Dieu, c'est une très bonne chose, quoi.
3: Il a déjà noté la date de cette visite dans le calendrier de son téléphone pour être disponible et voir Léon XIV de ses propres yeux.
2: Une visite très attendue, puisqu'hormis trois courts séjours de son prédécesseur à Strasbourg il y a plus de 10 ans, puis à Marseille en Corse ces deux dernières années, eh bien le pape François n'a jamais accepté de visite d'État, contrairement donc à Léon XIV. Mmh. C'est une première depuis 18 ans.
0: Merci beaucoup Valentine. Et le retour de l'info est prévu quant à lui à 7h sur votre radio ici. Il est 6h34. Merci beaucoup de nous avoir choisi ce matin. Un petit mot de la météo de votre dimanche 17 mai 2026. En attendant le retour du printemps à partir de mercredi, c'est en tout cas ce qu'on nous précise du côté de Météo France. On va voir ce qui se passe. Ça reste perturbé aujourd'hui puisque nous avons de nouvelles précipitations arrivées par l'ouest dans le courant de la nuit. Elles nous occasionnent ce matin ce temps maussade caractérisé par un front actif de la Normandie jusqu'à la Nouvelle-Aquitaine. Un front plutôt dynamique d'ailleurs qui va dans le courant de l'après-midi s'étendre sur toute une bande dépressionnaire des Hauts-de-France jusqu'au relief pyrénéen, déclenchant de nouveau de possibles coups de tonnerre et ce sur l'ensemble de cette zone. Seul le quart sud-est en réalité devrait de nouveau être préservé en ce dimanche avec un temps sec et bien ensoleillé. Du côté de vos valeurs, ça commence à remonter un petit peu déjà en ce dimanche avec ce matin 10 degrés pour Brive-la-Gaillarde, 12 à Quiberon, Épinal et Chantilly, 13 pour Montélimar, 14 degrés à Libourne et Besançon, 17 pour Toulon, 19 à Bonifacio et dans la journée des maximales comprises entre 16 et 21 degrés, température la plus forte relevée à Alès où vous nous écoutez sur votre radio locale, ici Gare-Lozère.
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0: Très beau dimanche avec nous et profitez bien de cette trêve, peut-être dernière partie d'un week-end prolongé à l'occasion de l'Ascension et pour faire en sorte que vous soyez bien, mais alors vraiment bien, Rose Lance est venue vous fredonner son célèbre Africa. À votre guise, vous pouvez chanter avec elle et avec qui ? Avec votre radio ici, évidemment.

0: Un réveil dominical agrémenté de Rose Laurence, inoubliable Africa à l'instant sur votre radio ici. Très beau début de journée avec nous.
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0: Ici, c'est assurément la radio qui reste toujours auprès de vous, tout comme notre cadeau du week-end. 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Ça aussi, c'est pour vous avant 7h avec de la money, money, money à profusion grâce à Abba.
3: Vainqueur de l'Eurovision.
0: Absolument, Valentine, c'est vrai, vous avez raison. On embrasse Monroe d'ailleurs. On espère qu'elle n'est pas trop déçue, évidemment, en ce lendemain de 70e Eurovision. En tout cas, Abba, qu'on va retrouver avec Money trois fois. De quoi devenir très riche, évidemment, ou du moins savourer la musique de votre dimanche matin sur votre radio ici. 6h39. La moitié des jeunes parlent de sujets intimes avec une intelligence artificielle dans vie numérique et vie privée. Ce matin, Valentine Letess, cette nouvelle enquête sur l'impact de l'IA sur la santé mentale des jeunes.
3: Et sur le milliers d'Européens de 11 à 25 ans interrogés, un tiers considère même l'IA comme un psy dans certaines situations.
0: Ah ouais.
3: Compréhensible pour la CNIL, la Commission nationale de l'informatique et des libertés, à l'origine de cette enquête, dans un contexte de fragilité psychologique chez les jeunes. Ils sont plus d'un sur quatre en France à présenter les symptômes d'un trouble anxieux et face à des outils qui ne vous jugent pas. Au contraire, les IA conversationnelles, c'est leur nom, ne sont pas là pour vous contredire ou vous vexer, mais pour vous renforcer dans vos croyances, explique la CNIL. Et nous, nous sommes humains face à une machine bien faite qu'on a l'habitude d'utiliser. Les barrières tombent et il devient facile de s'y attacher, de s'y confier. La preuve encore avec les résultats de ce sondage. Plus de la moitié des jeunes pensent qu'une IA peut garder leur conversation secrète.
0: Et c'est vrai ça, Valentine? Est-ce que ce qu'on dit à une intelligence artificielle, ça reste entre elle et nous?
3: C'est tout le problème. Selon cette enquête, un tiers des jeunes disent savoir ce que deviennent les données partagées avec une IA alors qu'on ne le sait pas.
0: Bah oui.
3: Cette technologie est en pleine révolution. Chaque intelligence artificielle est unique. Leurs conditions générales d'utilisation aussi. L'une des plus connues, par exemple, ChatGPT, a commencé à utiliser les données de ses conversations à des fins publicitaires aux États-Unis. Ce n'était pourtant pas le cas à son lancement. La chose à ne pas oublier, c'est qu'une IA

0: Ce n'est pas un psy, mais une machine numérique conçue comme toutes les autres pour gagner de l'argent. Et pour ça, elle doit vous garder connecté le plus longtemps possible. Elle n'a donc pas d'intérêt à encourager un jeune à se tourner vers un psychologue et à mettre fin à la conversation.
1: Les intelligences artificielles de plus en plus utilisées aussi à l'école. 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
1: 6h42, on vous espère en pleine forme de bon matin à l'écoute de votre radio ici avec tout de suite le meilleur de Voyage dans le temps. Il est pressé d'arriver visiblement, Stéphane Bern, qui a pas l'air très fatigué de son Eurovision d'hier soir. Il nous a rejoint pour un véritable bond dans l'histoire. Et ce matin, mon cher Stéphane, au premier temps du champagne.
11: Des bouteilles qui explosent toutes seules, des bouchons qui sautent en pleine nuit et des vignerons terrifiés. Au XVIIe siècle, on croit d'abord à une malédiction. Nous sommes à Reims, vers 1650. Les caves sentent la cire et le soufre. Et pourtant, on parle bien de champagne et non de Beaujolais nouveau. Là, un vigneron descend voir ses bouteilles. Il en trouve trois pulvérisées, la mousse encore fraîche sur les pierres. Flûte, flûte et reflûte. Ce n'est pas un fait isolé. Le phénomène est nouveau et surtout inquiétant. Les bouteilles éclatent parfois en série, partout en Champagne. Les vignerons commencent à parler d'un vin du diable. Ils poussent peut-être le bouchon un peu loin.
12: Un peu trop loin, Maurice.
11: Mais à cette époque, le champagne était un vin tranquille, sans bulle. Or, il fait froid. C'est le petit âge glaciaire. Résultat, la fermentation s'interrompt en cuve, puis redémarre en bouteille au printemps. Le gaz s'accumule, la pression monte et boum! Les vignerons ne comprennent pas la chimie, alors ils paniquent. Mais de l'autre côté de la Manche, les Anglais raffolent de ce vin qui pétille tout seul.
13: Sous British.
11: Alors les champenois changent de stratégie. Technique d'assemblage affinée, bouteilles renforcées avec verre plus épais, bouchons de liège attachés au col des bouteilles, comme quoi le diable se cache souvent dans les détails. Et l'exorcisme fonctionne. Le vin du diable devient lentement le vin des rois. Si plus personne n'associe le champagne à Lucifer, je dois avouer que le champagne, pour moi, ça restera toujours un petit péché, mais un péché mignon. Et il n'y a rien de diabolique à céder à cette tentation. Enfin, avec modération, bien sûr.
1: Oui, toujours. Merci pour ce rappel, Stéphane Bern. Voyage dans le temps. Pour les inédits, ça se passe demain, lundi et tout au long de la semaine prochaine. Rendez-vous juste avant les infos de 8h sur votre radio ici. Il est 7h moins le quart. À ma montre, ma chère Valentine, et c'est à la une de Rustica cette semaine.
0: Tailler les arbustes printaniers défleuris pour les nettoyer, les éclaircir, voire même les rajeunir. Quels sont les bons gestes à adopter?
1: Et venu justement avec son tailleur ce matin, on accueille Alain de la vie, directeur des rédactions de Rustica, juste avant. Et ça va vous faire plaisir, Valentine. Elle sourit déjà, elle est béate. Voilà, comme vous, j'imagine, qui nous écoutez ce matin. Indochine avec le chant des cygnes sur votre radio ici. Bon réveil.

0: 6h48, Indochine est l'une des réjouissances à retrouver sur leur album Babel, Babel, le chant des cygnes sur votre radio ici. Beau dimanche avec nous.
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0: Tailler les arbustes printaniers défleuris, c'est la mission qui vous incombe et la méthodologie ce matin évidemment en compagnie d'Alain Delavie. Bonjour Alain.
3: Bonjour François-Xavier.
0: Et oui, parce que ce dossier est à la une de Rustica cette semaine. Alors Alain, est-ce qu'on peut utiliser son taille-haie pour pratiquer une coupe qui viserait justement à relancer les floraisons printanières?
3: Écoutez, pour les sujets qui sont cultivés en isolé ou deux ou trois ensemble, c'est pas conseillé parce que le taille-haie c'est plutôt pour donner une forme très rectiligne. Si vous voulez cultiver en boule, effectivement, le taille-haie, c'est parfait. Mais pour ces arbustes de printemps qui finissent leur floraison, on va jouer du sécateur, éventuellement de la cisaille, mais plutôt d'un bon sécateur. Oubliez le taille-haie. Et je vous rappelle aussi qu'à cette période de l'année, quand on veut tailler avec un taille-haie, on vérifie d'abord qu'il n'y a pas de nid dans l'arbre que l'on va tailler, parce que ce serait déranger les oiseaux, et ça n'est pas terrible.
0: On ne dérange pas les oiseaux, sous aucun prétexte, vous avez bien raison. Alain, pour tailler, si on devait retenir trois étapes, qu'est-ce que vous nous conseilleriez?
3: Alors c'est très simple, on va commencer par supprimer les tiges les plus anciennes. C'est souvent les plus grosses, celles qui ont un bois le plus dur. Donc vous allez les supprimer en fonction de ce que vous voulez laisser, bien sûr, dans l'arbuste.
0: Okay.
3: Mais on va commencer par ces tiges les plus anciennes. Ensuite, on va conserver les nouveaux rameaux très vigoureux, les plus jeunes, parce que c'est là-dessus que les fleurs vont se former pendant l'été et que vous aurez des fleurs l'année prochaine. Et enfin, les branches ont tendance à se croiser, à aller vers l'intérieur de l'arbuste. Donc, on va supprimer ces croisements. On va garder une branche sur deux dans un croisement. Et surtout, on va éliminer les branches qui poussent vers l'intérieur. L'idée, c'est que le soleil pénètre le plus profondément dans l'arbuste. Et comme ça, ça favorise la bonne croissance de l'arbuste.
0: C'est bien noté. Alain, justement, vous évoquez les arbustes. Est-ce que tous les arbustes, pour fleurir, doivent être taillés ou pas forcément?
3: Eh bien, non.
0: Okay.
3: Alors, effectivement, il y en a qui supportent une taille sévère, comme le forsythia, cet arbuste qui fleurit jaune au printemps.
0: Ouais.
3: Le lilas aussi, si vous faites des bouquets, bien déjà c'est une taille. Et si vous coupez les fleurs fanées, c'est suffisant. Mais vous avez des arbustes comme le cognassier du Japon, eh bien il se passe très bien de taille parce qu'en fait, il fleurit aussi bien sur les nouvelles pousses qui se forment maintenant et qui fleuriront l'année prochaine que sur les plus anciennes.
0: D'accord.
3: Et il y a d'autres arbustes qui sont courants comme le lauropétalum, qui est un arbuste qui devient à la mode. Eh bien lui, oubliez-le, il fleurit quand même. Il est sympa, il nous évite du travail.
0: Et la nature est formidable, on ne le rappellera jamais assez. Merci beaucoup Alain Delavie. Tailler les arbustes printaniers défleuris, c'est à la une de Rustica cette semaine. Merci Alain Delavie.
3: Bonne journée.
0: Bon, également, cher Alain, je rappelle que vous êtes le directeur des rédactions de Rustica, le magazine qui vous aide à mieux jardiner et que vous retrouvez chez votre marchand de journaux habituel dès ce week-end. Un week-end qu'on vous souhaite excellent au son du Money, Money, Money, interprété bien sûr par vos Suédois préférés. Voici ABBA sur votre radio ici, 6h52.

0: partie de la grande famille de vos artistes préférés sur votre radio ici à Bas ce matin avec Moni.
1: Oui, les anciens gagnants de l'Eurovision avec leur titre Waterloo. C'était en 1974 alors que la française Monroe a récupéré une 11e place hier soir.
0: Ouais, mais elle a brillé par son talent et franchement, on lui fait un gros bisou. Aujourd'hui, on espère évidemment qu'elle n'est pas trop déçue. Ce matin, Valentine, je vous propose qu'on prenne la direction de la Vendée pour aller faire un petit tour au Sable d'Olonne et nous y retrouvons sur place Martine. Bonjour Martine.
1: Bonjour Martine.
2: Bonjour François-Xavier, bonjour Valentine.
0: On espère que vous êtes en pleine forme Martine. Vous avez visiblement un petit message à nous faire passer en ce dimanche. Quel est-il?
2: Voilà, j'aurais voulu vous parler d'un événement qui a eu lieu depuis mercredi au Sable d'Olonne. C'est la Vendée va à... C'est une course de pirogue internationale.
0: Ah.
2: Et il met une ambiance formidable au Sable d'Olonne.
1: Des pirogues particulières, Martine?
2: Des grandes pirogues avec six rameurs.
1: Uh-huh. Des pirogues polynésiennes.
2: Polynésiennes de Tahiti.
1: Ah oui,
0: de Tahiti. Ah ouais, c'est la classe. Oui. Vous avez eu du beau temps pour cette course, globalement, cette semaine, Martine?
2: Pas trop mal, mais assez frais.
0: Assez frais.
2: Donc, pour les danseurs et les défilés, tout ça, vu leur costume, c'était un petit peu juste pour eux.
0: Ouais, bah on imagine. En même temps, ce qu'il faut qu'on précise, Martine, vous allez nous confirmer ou pas, hein, bien sûr, il y a eu 3 jours d'épreuves sportives, c'est ça?
2: Oui, des courses de 30, 40, 56 kilomètres.
0: Ah ouais.
2: Ce qui est formidable, c'est le départ, parce qu'avant le départ, il y a la prière, il y a le haka. C'est toujours émouvant d'assister à ça.
0: Vous voulez nous faire un petit haka, là, en direct, ou pas?
2: Je suis bien incapable.
0: Ne vous sous-estimez pas, ma chère Martine.
1: Bon, ça continue aujourd'hui, Martine?
0: Ouais.
2: C'est le dernier jour, c'est la fermeture. Donc aujourd'hui, il y a beaucoup d'animations, il y a des défilés, des spectacles de danse.
1: Polynésien,
2: oui, voilà.
0: Magnifique, le Vendée.
2: Des défilés en ville au marché de la
0: Chaume. Très sympa. Écoutez, affaire en tout cas, si vous ne l'avez pas encore testé, le Vendée va à, on le rappelle. Merci beaucoup Martine d'avoir été avec nous. Avec Valentine, on vous envoie votre poste de radio directement au Sable d'Olonne à la maison et vous vous faites un gros bisou.
2: Écoutez, c'est formidable, je vous remercie beaucoup.
0: Merci au à vous. Revoir. À très vite Martine. Il est 6h57, il est parmi nous pour le meilleur de sa revue de presse décalée et surtout pour nous mettre les points sur les i. Willy Rovelli, bonjour.
3: Bonjour, bonjour. Et on commence avec l'affaire Patrick Bruel. Après 14 témoignages d'agression, c'est maintenant 15 nouvelles personnes qui se plaignent des agissements du chanteur. On appelle ça un double album. Demandons aux femmes qui n'ont pas été agressées par Bruel de se faire connaître, on gagnera du temps. Bruel face à ses victimes, si bah alors, on n'attend pas Matrick. Qui a le droit qu'il chantait? Bah toutes celles qui ne veulent plus la fermer, bravo à elles. Hier, c'était la journée mondiale de la famille, un bel hommage pour fêter les 15 ans de l'affaire Xavier Dupont de Ligonnès. C'était la journée mondiale de la famille, mais également la journée mondiale des blaireaux, ce qui revient parfois à la même chose. En une de Paris Match, Marilyn Monroe qui aurait fêté ses 100 ans. Comme la chanson de Monroe à l'Eurovision, on dirait qu'elle a 100 ans. À Lyon, le premier restaurant gastronomique pour chiens a ouvert ses portes. Ah oui, à Paris, les chiens avaient déjà leur salle de cinéma, le Grand Rex. Le réalisateur Luc Besson sont visés par une plainte pour agression sexuelle. D'après la plaignante, il a le gland bleu. Festival de Cannes, pour l'instant, c'est toujours aussi chiant. Sur le tapis rouge du festival, l'actrice Demi Moore est apparue tellement maigre qu'elle est devenue Thiers Moore. Cette semaine, sur France 2, avait lieu la soirée des Molières. C'était tellement long que même la statuette a voulu se barrer. Un premier cas contact à l'antivirus transféré à l'IHU de Marseille. Oh là là, non, pas là-bas, le pauvre, il y a le professeur Raoul qui va venir pour lui enfiler une seringue de chloroquine dans le derche. À Nice, 2 personnes sont mortes et 6 ont été blessées à la suite d'une fusillade liée au trafic de cocaïne dans le quartier sensible des Moulins. Finir pour de la farine au moulin, fallait y penser. Enfin, la question du jour.
0: Ah.
3: Est-ce qu'à Nice, les tirs de calage font pan pan pan, bagna?
0: Ouh.
3: Eh ben, vous avez 2 heures. Allez, passez un bon dimanche. Et à tout à l'heure midi.
0: À tout à l'heure, Willy Rovelli, aux côtés de Fabien et Nicolas, bien sûr, pour déjeuner chez vous. Valentine, je vous ai senti fort intéressée par l'histoire du restaurant gastronomique pour chiens à Paris.
1: Absolument, j'irai, moi, manger des croquettes.
0: Avec Marvin, qu'on embrasse bien fort, évidemment. Valentine, on se retrouve à 7h30.
1: Pour l'info en 90 secondes.
0: Et tout de suite, place à l'équipe d'ici matin. Ça se passe bien sûr dans votre région.
4: Mais oui, ça se passe aussi toujours bien avec ici Bernard Ligor. Bonjour Juliette Mélie.
5: Bonjour Lucas.
4: Bien réveillée, en forme?
5: Absolument, bien réveillée, en pleine forme.
4: Avec ce beau soleil, ce ciel bleu qui est dégagé, on fait un pour météo juste après vos infos.
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4: C'est une très belle journée sur Ici Béarn Bigorre, il est 7h. Et les infos, c'est avec vous Juliette Mély.
8: Il ne fallait pas être cardiaque au hameau hier. La section paloise a battu Clermont 24-19 et fait un pas de géant vers les phases finales. Mais quelles émotions! Il y avait encore match nul à la 77e minute avant l'essai de Théoati Sogbé. Sauf que les Béarnais ont failli tout perdre dans les toutes dernières secondes en dégageant trop tôt en touche. Les supporters ne se sont pas ennuyés, ça c'est sûr, pour l'allié Aaron Grandidier Nkanang.
9: Content, mais effectivement, chaud quand même la fin de match. Waouh, un suspense incroyable, mais bon, au moins les supporters, ils ont du suspense et de la drame jusqu'au bout, quoi. En plus, c'est quelque chose qu'on a bossé et je trouve que justement, cette dernière minute, je trouve qu'on la gère vraiment parfaitement, jusqu'à la 79e et 58 secondes. Mais c'est pas totalement négatif, justement, on a géré pendant longtemps beaucoup sous pression dans notre 22, mais dans le futur, il va falloir être beaucoup, beaucoup, beaucoup plus clinique parce que dans un autre match, on ne sait pas comment ça aurait pu tourner. Je pense justement le fait de pouvoir gagner les matchs comme ça, ça montre vraiment qu'on est en train de grandir dans notre groupe.
8: La section qui reste toujours troisième au classement, elle est en repos le week-end prochain. Elle ira à Montpellier dans deux semaines. Montpellier qui garde sa seconde place et a un point d'avance sur la section.
4: Des vases par terre cassés, des plaques renversées ont été découvertes au cimetière d'Omex près de Lourdes.
8: Au total, une dizaine de tombes ont été touchées. On ne sait pas à ce stade s'il s'agit d'un acte volontaire ou pas. Il n'a pas été revendiqué en tout cas. Les gendarmes d'Argelès-Gazost n'écartent aucune piste pour l'instant. Un gros coup de vent a très bien pu aussi renverser ces objets. Un troupeau de brebis a été attaqué au couteau à Tarnos dans les Landes. L'éleveur a découvert ses bêtes hier avec les oreilles coupées. D'autres ont reçu des coups de tournevis dans le ventre. Quatre sont mortes. Sa fille parle d'un acte de barbarie sur les réseaux sociaux. Une plainte a été déposée et une enquête a été ouverte par les gendarmes.
4: Léon XIV dans sa papa mobile à Lourdes en septembre, c'est certain.
8: C'est certain, selon les mots de l'évêque de Tarbes-Lourdes, le Vatican a confirmé que le pape viendra en France du 25 au 28 septembre, mais il n'a pas dit officiellement qu'il fera un crochet par Lourdes. Mais c'est tout comme pour Monseigneur Mika.
10: Il viendra certainement à Lourdes. À quelle date, dans la fourchette du 25 au 28 septembre, c'est encore en train d'être calé. On y travaille, c'est-à-dire on se prépare avec les équipes. On a reçu suffisamment de garanties et même de consignes pour nous mettre au travail. Bien déjà, on a un cahier des charges sur la manière de s'y prendre, sur ce qu'il faut assurer. Il faut se préparer à accueillir une délégation qui viendra de Rome pour transmettre ces consignes, pour repérer les lieux d'hébergement, les lieux où on prévoit d'organiser des rencontres avec le Saint-Père. Beaucoup de ferveur et beaucoup de simplicité aussi. Je me souviens à titre perso d'avoir participé à la rencontre avec Jean-Paul II en 1983 et puis surtout plus récemment avec Benoît XVI en 2008. Et donc les choses se passaient tout à fait paisiblement, tranquillement, alors qu'il y avait beaucoup, beaucoup de monde. Et non, il n'y a pas plus de stress que ça.
8: Cela fait 18 ans qu'un pape n'est pas venu à Lourdes. La dernière visite papale remonte à 2008 avec Benoît XVI. À l'époque, 150 000 personnes avait assisté à la messe. Le Monde, justement, comment faire pour loger tous ces fidèles qui vont venir en masse? Certains hôtels affichent complet depuis des mois parce que aussi traditionnellement, il y a des pèlerinages fin septembre. Vous entendrez des hôteliers dans l'info d'ici à 8h30 et d'ici quelques minutes, à 5h45, on va recevoir Jean-Pierre Artiganave, ancien maire de Lourdes. Il était en fonction lors des visites de Jean-Paul II en 2004 et de Benoît XVI. À quoi doit-on s'attendre avec la venue de Léon 14, on lui posera la question.
4: Alors que les peurs sur l'antivirus commencent à se dissiper, l'OMS met en garde contre un autre virus.
8: Le virus Ebola, qui provoque des fièvres paralysantes, parfois mortelles. L'épidémie sévit en Afrique, en République démocratique du Congo et en Ouganda. L'Organisation mondiale de la santé parle d'une urgence de santé de portée internationale. C'est un des niveaux d'alerte les plus élevés.
4: Alors que dans le reste de l'actualité, sous un ciel gris, accompagné d'un quatuor de violon, la ville de Pau a salué la mémoire d'André Labarrère.
8: Maire emblématique qui a dirigé la ville pendant 35 ans, il s'est éteint il y a 20 ans et un jour. Devant sa tombe au cimetière urbain, une quarantaine de personnes s'est réunie. des élus de la majorité, des collaborateurs. Jérôme Marbeau, l'actuel maire, a parlé d'un homme attentif aux Palois, travailleur aussi pour son ancienne directrice générale des services à la mairie et à l'agglomération, Evelyne Lalanne-Courège.
11: C'était un homme de dossier, hein, donc il fallait que tout soit toujours prêt à l'heure. Le soir, il préparait toute sa journée du lendemain sur son bureau. Il vérifiait qu'il avait tous les rapports qu'il lui fallait pour recevoir les gens ou animer les réunions. Donc c'était quelqu'un de très précis. On savait qu'il fallait que tout soit prêt, précis.
4: Vraiment, s'il y avait une erreur,
11: il savait nous le dire. Et quand quelqu'un n'avait pas fait ce qu'il fallait, il savait prendre aussi son téléphone pour appeler le directeur ou l'ingénieur concerné pour lui dire ce que lui, il attendait. Il était autoritaire, mais c'était une autorité naturelle. Il entraînait tous les employés dans son sillage parce qu'il nous donnait envie de travailler avec lui.
8: Des propos recueillis par Thomas Giraudeau. André Labarrère est aussi connu pour ses déboires avec la justice. Il a été mis en examen dans l'affaire du CCAS. Il était suspecté d'avoir utilisé le chèque du Centre communal d'action sociale pour verser directement de l'argent à des retraités palois. Quand il est décédé en 2006, les poursuites ont pris fin. Et puis, un ourson est né en vallée d'Ossau. C'est un événement rare, une première même depuis 2004. Une femelle âgée de seulement 3 ans a été photographiée avec son petit il y a un mois. Il est en bonne santé et ça, c'est assez exceptionnel. La dernière oursonne connue, née l'an dernier, n'avait pas survécu à l'hiver. Il n'y aura pas besoin de parapluie aujourd'hui, Lucas. C'est un grand soleil que je vois à Place Clémenceau.
4: Oui, effectivement. Pour le moment, le soleil est au rendez-vous ce matin. Le ciel est dégagé. Ça devrait durer comme ça au moins jusqu'en début d'après-midi. Parce qu'après, eh bien malheureusement, les nuages et la pluie vont de nouveau s'installer avec même des averses et des orages prévus en Bigorre. Pour les températures, 16 à Argelès-Gazost et au Lauron, 17 degrés sur la plaine de Nailles et Monin. Les maximales seront à Pau, Tarbes et Orthès avec 18 degrés. Pour demain, le ciel sera encore un petit peu couvert, mais les éclaircies et le soleil devraient nous accompagner tout au long de la journée.
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4: 7h07 sur ici Béarn Bigorre. Désir, c'est la musique qui vous accompagne. 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

0: C'était Désir à l'instant avec Véronique Jeannot et Laurent Voulzy.
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1: On a vécu ensemble.
3: La section paloise garde le stade du Hameau invaincu pour cette 24e journée du top 14. Le résultat, 24 à 19 face au Clermontois. Un match jusqu'au bout du suspense.
1: Victoire de la section paloise. 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
0: 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Appelez-nous tout de suite, 05 59 98 09 09. 7h15, pour le moment, on va en apprendre un petit peu plus sur les expressions de la langue française. Vous avez bien sûr l'habitude de connecter votre téléphone à l'enceinte pour chanter sous la douche. Vous le connectez également sur votre voiture pour écouter les musiques de votre playlist. Le Bluetooth est quasiment toujours activé. Mais d'où vient ce nom? Quelle est son origine? Eh bien, c'est Jérôme Prodhomme qui nous rejoint pour nous expliquer d'où provient ce nom.
5: Pourquoi on dit Bluetooth?
6: Touffe?
5: Bah quoi,
6: on dit pas Bluetooth. Hein, on dit Bluetooth, quoi.
5: Ah.
6: Enfin, même on dirait Bluetooth, là-dedans.
5: Ah.
6: Là-dedans, touche, là-dedans, bleu, quoi.
5: Ah oui, Bluetooth, ça veut dire dent bleue. Alors pourquoi on dit ça? Parce qu'un homme a lu l'histoire d'Harald à la dent bleue. Harald
6: Bluetooth,
5: en anglais. Il est connu pour trois choses, ce personnage historique.
6: Bah déjà, j'imagine qu'il avait la dent bleue.
5: Eh ben exact. Oh ben exact.
6: Bah tu m'étonnes que ça devait faire bizarre. Hey, d'y voir Harald. Ouais, bah t'as un truc bleu sur la dent, là. Bah non, c'est juste un dent, en fait, quoi.
5: Ensuite, Harald est connu pour s'être converti au christianisme après qu'un certain Popon lui a prouvé la supériorité du dieu chrétien sur les dieux nordiques en prenant à pleine main un tison rougi au feu. Et surtout, Harald a unifié les différents royaumes vikings du Danemark pour n'en faire plus qu'un. Et ça a marqué Jim Kardashian, l'unification des vikings. Puisque c'est exactement ce qu'il voulait faire, lui, avec les téléphones, avec la technique du Bluetooth mise à disposition de tous les fabricants. Pour le nom, il s'est inspiré de Harald à la dent bleue. Pour le logo de l'application aussi, puisqu'il est constitué de la version en écriture runique de Harald, la dent bleue. Voilà pourquoi on dit Bluetooth, on dit comme ça ?
6: Ouais.
5: Ouais, bon, alors qu'on ne sait plus vraiment pourquoi.
6: Bluetooth, je vous ai dit, enfin.
5: Voilà. Encore que vous, maintenant, vous savez.
0: Mais oui, merci beaucoup Jérôme Prodhomme. Et si on veut en apprendre aussi un petit peu plus sur les expressions de la langue française, rendez-vous sur notre application. Ici, 7h17, c'est désormais Taylor Swift qui vous réveille en musique avec Opalite.

0: Un réveil de bonne humeur avec Taylor Swift sur ici Bernard Bigorre. Il est 7h21, direction Pau avec Anne-Marie. Bonjour Anne-Marie.
1: Oui, bonjour.
0: Anne-Marie, vous êtes bien réveillée ce matin?
1: Oui, je me réveille tôt le dimanche parce que, en plus, aujourd'hui, bon, j'ai vu qu'il faisait du soleil, alors je vais aller me balader. Ça ne manque pas de belles balades à Pau.
0: Oh que non. Est-ce que vous avez déjà une petite idée du chemin que vous allez prendre?
1: Oh, moi, j'adore regarder... j'adore l'avenue du Stade Nautique parce qu'il y a une vue magnifique sur les Pyrénées.
0: Oh oui.
1: Une vraie carte postale, alors... dans ce coin-là.
0: Et vous allez vous balader toute seule ou avec quelqu'un pour vous accompagner?
1: Non, avec un membre de ma famille, on va aller se balader. C'est souvent ce que l'on fait le dimanche.
0: Oui, bah vous avez bien raison d'en profiter, surtout que le soleil va nous accompagner au moins jusqu'en début, milieu d'après-midi,
1: avant que
0: les nuages ne reviennent petit à petit. Anne-Marie, justement, quand ces nuages seront là, vous allez peut-être pouvoir aller au cinéma, mais pour ça, on va jouer ensemble. Trois questions, deux bonnes réponses, et vous repartez avec vos deux places pour n'importe quel CGR et pour n'importe quel film. Alors, comment s'appelle le film actuellement au cinéma où l'on retrouve Meryl Streep, Anne Hathaway ou encore Emily Blunt?
1: Ah oui, bon, ça c'est Le Diable s'habille en Prada.
0: Oui, allez, ça passe très bien. Le Diable s'habille en Prada, effectivement. Jaafar Jackson interprète Michael dans son film biopic actuellement au cinéma. Mais c'est quoi le lien de parenté entre Jaafar et Michael?
1: Jaafar et Michael, c'est pas un de ses frères?
0: Ah, dommage, c'était son neveu. C'est son neveu, Jaafar Jackson.
1: Le neveu, oui.
0: C'est pas grave. Anne-Marie, tout se joue maintenant.
1: Ah là là,
0: celle-là, elle est pour vous, je n'en doute pas. Donnez-moi une ville en Béarn ou en Bigorre où l'on peut retrouver un CGR.
1: Ah, l'Escar.
0: Bah voilà. Anne-Marie, sachez que vous allez pouvoir profiter de vos deux places de cinéma.
1: Oui, très bien. Alors peut-être que je ne pourrai pas aller les prendre aujourd'hui. Je peux utiliser ces deux places
0: Oui, mais bien sûr, vous pouvez les utiliser comme vous voulez. Je vous passe Amy à l'accueil qui va tout vous expliquer. Merci beaucoup Anne-Marie.
1: Merci à vous et bon dimanche.
0: Ah, on aime vous faire plaisir sur ici Bernard Bigorre et on vous régale en plus avec la musique. C'est les frérots de la Vega tout de suite avec Sweet Darling.

0: Sweet Darling à l'instant avec les frérots de la Vega.
1: On l'a vécu ensemble.
2: La section paloise garde le stade du Hameau invaincu pour cette 24e journée du top 14. Le résultat 24 à 19 face au Clermontois. Un match jusqu'au bout du suspense.
1: Victoire de la section paloise.
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0: Et on retrouve Richard Lacazette pour l'histoire du Béarn. Aujourd'hui, on va s'intéresser à la sœur du roi François Ier. On parle ce matin de Marguerite de Navarre.
4: Nous nous retrouvons aujourd'hui pour continuer de découvrir tous les secrets de notre histoire locale. Si vous suivez nos chroniques, nous sommes en plein dans le XVIe siècle. Et nous sommes avec notre roi et ami, Henri d'Albret. On a vu tout ce qu'il a fait pour le Béarn. Modification et amélioration du système défensif, avec Navarreinx, Sauveterre ou encore Belloc, la création des parsans militaires pour mieux organiser la levée des milices paysannes, mais également la réforme des lois. Mais n'oublions pas que, derrière chaque grand homme, il y a souvent une grande femme.
5: Ma grande fierté, c'est ma femme.
4: Et pour aujourd'hui, nous allons nous arrêter sur celle qui deviendra l'épouse d'Henri d'Albret, Marguerite d'Angoulême. Alors, Marguerite, mais qui est Marguerite ? Mais c'est tout simplement la sœur aînée du roi François Ier. Elle est née en France en l'an de grâce 1492. Alors ce que l'on retient de Marguerite, c'est qu'elle fait partie des grandes figures féminines du XVIe siècle. J'aime le dire, le XVIe siècle, pour moi, c'est le siècle des grandes dames, aussi fines en politique qu'en gestion de royaume, avec toujours de bons conseils.
6: C'est vraiment une bonne amie. Des fois, heureusement qu'elle est là.
4: Marguerite est connue pour être une femme érudite, une poétesse, une philosophe, ou encore plus tard, une véritable écrivaine. Elle soutiendra toujours son frère le roi et tentera plusieurs fois de négocier avec Charles Quint afin de le faire délivrer après Pavie. Elle était jusque-là mariée au duc d'Alençon, mais celui-ci décédera à son retour de Pavie. François Ier décidera d'unir sa sœur à Henri d'Albret, afin, vous imaginez bien, d'essayer d'avoir notre royaume dans le giron de sa famille.
7: Malin comme un sage.
4: Le mariage a lieu en 1527 en grande pompe. Et chose rare, l'amour, le vrai, arrivera entre les deux époux. Une fille viendra au monde de cette union le 16 novembre 1528. La fameuse et célèbre Jeanne d'Albret, que nous verrons plus tard. Marguerite va apporter sa petite touche à notre royaume. Elle va apporter l'esprit de la Renaissance au sein du château de Pau. Celui-ci va alors s'habiller en résidence royale, comme on pouvait en voir dans les pays de la Loire. La reine de Navarre entretiendra d'ailleurs beaucoup de correspondances avec les grands esprits du royaume de France, comme son ami, le poète Clément Marot. Parmi les livres qu'elle laisse à la postérité, on peut nommer « Le miroir de l'âme pécheresse », Les Marguerites de la Marguerite des Princesses, ou encore le fameux Heptaméron, livre assez osé pour l'époque, qui rencontrera malgré tout un succès, mais surtout une certaine hostilité de la part des membres du clergé. Mais pour en savoir maintenant un peu plus sur la famille de Navarre, donc sur la fille Jeanne d'Albret, je vous retrouve à la prochaine chronique, car cela, c'est une autre histoire.
0: Et ça, c'est bien dit, Richard Lacazette. Merci beaucoup pour l'histoire du Béarn à retrouver à tout moment sur notre application ICI. 7h30 sur ICI Béarn Bigorre. C'est l'heure désormais de faire le tour de l'actualité en France et dans le monde avec vous, Valentine Lottès.
8: Bangaranga, c'est la chanson sacrée dans ce 70e concours de l'Eurovision hier soir. Première victoire de la Bulgarie dans le télécrochet le plus suivi au monde, quand la France, avec Monroe et son titre Opéra Pop, termine à la 11e place du classement. Plus de prescriptions pour tous les crimes commis sur des enfants. C'est la proposition de Gérald Darmanin, le ministre de la Justice, décidé à faire de la protection de l'enfance sa priorité ces prochains mois, quand toutes les 3 minutes en France, un enfant est victime de viol ou d'agression sexuelle. Qui s'attaque aux professionnels du tourisme ? Après Pierre et Vacances, la société Bel Ambra reconnaît une fuite dans sa base de données, des informations sur des réservations, mais selon l'entreprise, les données bancaires, mots de passe et documents d'identité n'ont pas été volés. Au volant, vous êtes nombreux à rentrer de ce week-end prolongé. En particulier, précise Bison Futé, dans le quart sud-est, au nord et sur les côtes atlantiques et normandes. Toute la France est en rouge dans le sens des retours. Très difficile de rouler donc jusqu'à tard ce soir. Un match pour remporter le tournoi Destination et signer un grand chelem. Voilà l'enjeu de la rencontre entre le 15 de France féminin de rugby cet après-midi face aux Anglaises. C'est la toute dernière journée de Ligue 1 de foot et trois clubs se disputent la troisième place, synonyme de qualification directe en Ligue des Champions, Lille, Lyon et Rennes. Le coup d'envoi de ces neuf derniers matchs de la saison, c'est tout à 21h ce soir. 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
7: Et dans l'info d'ici, en Béarn et en Bigorre, on parle de la commémoration officielle à André Labarrère, maire de Pau pendant 35 ans, un maire qui a marqué les esprits et la ville. Il est mort il y a 20 ans. Devant sa tombe, à côté de son portrait, une quarantaine de personnes a salué sa mémoire. Des proches, comme la députée Josie Poueyto, qui a député à la mairie à ses côtés. Des anciens collaborateurs, des élus de la majorité aussi. La cérémonie était accompagnée d'un quatuor de violon.
9: C'est un quatuor de cordes de l'orchestre de Pau et du Pays de Béarn qu'a fondé André Labarrère.
10: J'ai eu en charge de son cabinet pendant 10 ans.
11: Comment était-il à la mairie, vous qui l'avez côtoyé ?
10: Très actif, il recevait tout le monde, tous les jours, parfois 5h30 du matin. Mais c'est quelqu'un qui travaillait énormément, qui emmenait ses équipes du fait dans l'élan à travailler. On était à son service, quoi, par plaisir. Même samedi, dimanche, je ne comptais pas les heures.
11: Il a pu être présenté comme quelqu'un d'autoritaire.
12: Parce que c'est quelqu'un qui pouvait impressionner. Moi, il m'impressionnait quand j'étais jeune. Mais il avait une douceur, une gentillesse. On n'en a pas eu l'autre comme ça.
13: C'est une immense chance d'avoir travaillé avec André Labarrère. Vraiment, c'était quelqu'un qui vous invitait à donner le meilleur de vous-même. Si on parle des services, il n'était absolument pas autoritaire. Il avait une autorité naturelle et on le respectait, on l'écoutait. Et bon, après, avec les élus, c'était un homme politique. Donc, quand il fallait, il savait dire ce qu'il y avait à dire. Mais je préfère vous laisser parler avec quelqu'un qui l'a beaucoup connu, beaucoup plus près que moi. Bonjour.
14: Je m'appelle Evelyne Lalanne-Courège. J'ai géré les services communs aussi à la ville et à l'agglomération. C'était un homme de dossier, donc il fallait que tout soit toujours prêt à l'heure, précis.
11: Vraiment, s'il y avait une erreur,
14: il savait nous le dire. Quand quelqu'un n'avait pas fait ce qu'il fallait, il savait prendre aussi son téléphone pour appeler le directeur ou pour lui dire ce que lui, il attendait.
15: Simone, j'ai fait 18 ans de mairie. J'étais au CECAS.
11: Pour les auditeurs qui ne
15: savent pas. Communal d'action sociale.
11: Le CCAS, donc.
15: Voilà, c'est ça. Oh non, moi je l'ai vu quand même sortir son chéquier, André Labarrère, dans son bureau, et donner un chèque à une famille, un couple de personnes âgées qui étaient vraiment dans la misère. Ça, je l'ai vu. Très généreux. Il aimait beaucoup les personnes âgées.
11: André Labarrère a été mis en examen en 2005 dans cette affaire du CCAS où il est soupçonné d'avoir utilisé le chéquier du Centre communal d'action sociale pour donner directement de l'argent à des personnes. Mais il n'y aura jamais de procès puisqu'André Labarrère est décédé un an après sa mise en examen.
7: De Pau a parlé de coups de pouce accordés aux familles. Il a ajouté que c'était une méthode, une façon d'envisager le mandat de maire. Une expo hommage à André Labarrère sera inaugurée à l'hôtel de ville le 30 mai.
0: Et d'ici quelques minutes, nous allons recevoir Jean-Pierre Artiganave.
7: L'ancien maire de Lourdes, il était en fonction lors des visites des papes Jean-Paul II et Benoît XVI. Le Vatican a confirmé que Léon XIV viendrait en France fin septembre et l'évêque de Tarbes-Lourdes a dit qu'il fera un crochet par Lourdes. C'est certain, selon lui.
0: En sport, la section paloise a fait battre notre cœur, au sens propre comme au figuré.
7: Elle a battu Clermont 24-19 à domicile au Hameau, mais c'était le suspense jusqu'aux dernières secondes. La section qui reste troisième et qui fait un pas de géant vers les phases finales. Lucas, on a du soleil aujourd'hui.
0: Oui, c'est un ciel qui est dégagé. C'est une belle matinée qui vous attend en Béarn et en Bigorre. Le soleil ne devrait pas tarder à se lever. Il est même déjà bien dans le ciel. Il devrait être seul dans le ciel au moins jusqu'en début d'après-midi. Météo France annonce ensuite que les nuages et la pluie prendront le relais. Attention également aux averses et orages qui devraient toucher la Bigorre en fin de journée. Côté température, 14 à Cotteret-Barèges, 16 à Larens et au Lauron, 17 degrés à Lourdes, Lembeye et sur la plaine de Nailles. Les maximales seront à Pau, Tarbes et Orthès avec 18 degrés. Demain, le temps devrait être

0: C'était Les Plages, signé Jean-Louis Aubert sur Ici Béarn Bigorre.
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0: Passez un excellent dimanche sur votre radio, que vous fassiez le pont ou non. Même le week-end, le sport a son importance, d'autant plus à cette période de l'année, parce qu'on rentre dans les derniers matchs et la dernière partie de saison. Et pour vous résumer tout ça, on fait une place au sport. Place au sport ce matin avec vous, Juliette Mély. La section paloise nous a fait passer par toutes les émotions hier au Hameau.
3: Victoire 24-19 face à Clermont, dans un match où les Béarnais ont été bousculés comme rarement cette saison à domicile. Il y avait encore match nul dans les derniers instants avant un essai salvateur signé Théo Atissogbé à 2 minutes de la fin. Sauf que la section a failli tout perdre dans la foulée, Damien Gauzioso.
4: Oui, il reste 70 secondes à jouer quand Clermont tape le dernier renvoi de ce match capté par les Béarnais qui joue à cache-ballon pour laisser égrener les secondes. Sauf que juste avant, les sonnailles qui indiquent la 80e minute, Dan Robson transmet ce ballon à Jack Maddox au fond de son en-but, obligé de le taper en touche, ce qui veut dire qu'il reste une dernière munition à disputer au Clermontois. Finalement, leur touche n'est pas droite, la section récupère une ultime mêlée. On se dit qu'il ne peut plus rien lui arriver, sauf que Dan Robson envoie une passe

0: à destination d'Axel Despérès directement en ballon mort. Et c'est grâce à l'appréciation de l'arbitre, qui a estimé que ce ballon avait été sorti de manière involontaire des limites du terrain, que la section paloise a pu souffler définitivement et fêter cette victoire.
1: Le coup près n'est pas passé loin, confirme notre consultant rugby, Jean-Marc Souverbi.
2: Il y a longtemps qu'on n'avait pas vu une section aussi fébrile sur tout un match. On a encore ce pouvoir de revenir au score et de marquer un magnifique essai pour repasser devant. Mais qu'est-ce que ce fut compliqué, eu égard au gros plaquage, à la grosse défense des Montferrandais, leur pack aussi qui nous a beaucoup ennuyé, la stabilité en touche, des mêlées aussi qui ont été écroulées, où aucune quasiment d'elles ne s'est bien déroulée à part la dernière. Beaucoup moins de sobriété aussi, et voire même des fois de panique côté palois, alors que c'était devenu un de nos points forts. Mais c'est tout simplement les prémices d'une fin de saison et des matchs de très haut niveau, de phase finale, où tout se règle sur des détails. Mais c'est bien de le vivre, de le découvrir ici lors d'un match de fin de saison ou Hameau, où on est encore souverain, où on est encore la seule équipe invaincue, avant d'aborder éventuellement des phases finales qui nous serviront bien. Ça se débriefe des matchs comme ça, tout ça, eh bien, nos gamins vont l'apprendre en se sauvant encore une fois d'un beau guépier face à une très belle équipe montferrandaise qui était venue vraiment nous embêter sans trop produire de jeu, mais simplement en sortant un énorme rideau défensif, parce qu'il y a des barbelés de dressés ici au Hameau, mais on a réussi encore une fois à s'en sortir avec un essai d'Atisogbé.
1: La section reste troisième du top 14 ce matin. Un point derrière Montpellier qui a gagné à Castres hier, 36-33. Le Stade français, large vainqueur à Montauban, est quatrième à égalité de points avec la section. Bordeaux-Bègle, cinquième après son succès contre Perpignan, 37-32, à 5 points de retard sur la section. Clermont est sixième à 6 points des Béarnais. Le Racing, septième à 8 points de retard sur la section. La section qui est au repos le week-end prochain et qui ira à Montpellier dans 2 semaines.
3: Merci beaucoup Juliette. Et si vous êtes venue, si vous êtes arrivée pendant ce Place au Sport, que vous n'avez pas tout entendu, pas de panique, il revient dans 1 heure.
4: On a vécu ensemble.
5: La section paloise garde le Stade du Hameau invaincu pour cette 24e journée du top 14. Le résultat 24-19 face au Clermontois. Un match jusqu'au bout du suspense.
4: Victoire de la section paloise.
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0: Un petit peu d'amour avec Sia, c'était Gimme Love sur Ici Berne Bigorre.
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0: Et à 7h47, l'invité de la rédaction, c'est l'ancien maire de Lourdes en fonction lors des venues de Benoît XVI en 2008 et Jean-Paul II en 2004. Il répond à toutes vos questions, Juliette Mélie.
2: Bonjour Jean-Pierre Artigan-Ave.
3: Bonjour.
2: Merci d'être avec nous ce matin.
3: Avec plaisir.
2: L'évêque de Tarbes-Lourdes nous a confirmé que le pape viendra à Lourdes fin septembre. C'est un événement exceptionnel, rare, que s'apprête à vivre la ville. J'imagine que vous vous en réjouissez.
3: Ah, toujours, c'est un moment exceptionnel. Qui n'est pas forcément rare, en tout cas au XXIe siècle. Il a été un peu plus au XXe, pour d'autres raisons, bon, liées sans doute au transport, etc. Bon. Mais par contre, c'est vraiment un événement extraordinaire. Il l'est pour la ville, il l'est pour les Lourdaises et les Lourdais, il l'est pour les Français aussi, je pense, au-delà de la visite à Paris, qui, quand il s'agit d'une visite d'État, est toujours obligatoire. Et le fait qu'il vienne à Lourdes, dans une première, deuxième moitié, deuxième quart du XXIe siècle, est très à la fois symbolique, parce que le monde est beaucoup plus perturbé, difficile qu'en 2008, lorsque Benoît XVI, qui était plutôt un théologien, qu'un pape politique comme l'était Jean-Paul II. Donc ça revêt une signification pour le monde catholique européen, parce que vous savez que Lourdes est très international comme sanctuaire. Plus de 60% des gens qui viennent à Lourdes, je dis gens un peu de manière précise, parce que c'est un mélange en fait de
2: oui, c'est très, très international. Vous avez parlé de Benoît XVI, vous avez assisté à la venue hein, de Jean-Paul II et de Benoît XVI.
3: Oui, les deux, oui.
2: Comment ça se passe concrètement une visite papale et à quoi doit-on s'attendre pour celle de Léon XIV en septembre?
3: Vous devez vous attendre à une foule, on va dire, considérable pour Lourdes. Ceci dit, c'est pour différentes raisons, c'est toujours plus de 200 000 personnes, entre 150 et 200 000. Jean-Paul II était peut-être le pape qui a réuni le plus de fidèles lors de la messe du dimanche, si j'ai bon souvenir. Benoît XVI peut-être un peu moins, donc c'est une foule considérable. Ceci dit, Lourdes, à ce moment-là, sera, entre guillemets, plein. Donc c'est à la fois un événement extraordinaire, et on va dire commun par rapport à la taille et au nombre de gens qui viennent à Lourdes à la fin septembre, qui est un mois assez fourni en matière de pèlerinage.
2: Oui, justement, en parlant de ça, et vous avez dit 150 200 personnes, Lourdes qui va être plein selon vos mots, comment on va faire pour accueillir tout ce monde? Ça sent qu'il y a certains hôteliers qui nous disent déjà être complets à cause de ces pèlerinages.
3: Oui, les hôteliers sont toujours dans une position où la venue d'un pape leur pose plus de problèmes qu'autre chose, parce qu'ils sont soi-disant pleins. Oui, ils seront pleins, mais il y a toujours de la place à Lourdes, d'abord, sur une capacité hôtelière qui est un peu fléchie, c'est certain, depuis quelques années, mais
2: 10 000
3: peu importe.
2: Places dans les
3: hôtels. Oui, c'est ça. C'est 18 000 chambres et 30 000 lits autour de ces chiffres-là. Non, organiser la visite d'un pape n'est pas l'affaire du maire de Lourdes. Organiser la visite d'un pape est l'affaire de l'État, français en l'occurrence, avec les moyens qu'il va mettre à disposition, je dirais, du local, la préfecture, pour assurer un voyage sûr. Parce qu'en fait, le principal enjeu de la visite pour l'État d'un pape en France, comme d'une haute personnalité internationale, c'est quand même la sécurité. Pour le reste, le maire va gérer, avec le concours de l'État et avec le concours d'autres partenaires, hein, parce qu'il y a des questions de voirie, il y a des questions de transport. Je me souviens qu'en 2008, la SNCF avait joué un grand rôle, puisqu'elle assurait des navettes depuis Pau, d'ailleurs, et depuis Toulouse. En fait, vous étiez obligé de laisser votre voiture à Pau, et plus ou moins à Saint-Gaudens ou Montrégeau, je n'ai plus la mémoire de ça, et vous arriviez en navette ferroviaire à Lourdes. Ce qui n'avait pas été un très grand succès deux jours avant, puisque les navettes étaient prévues pour trois jours. En fait, le vrai point de chauffe, c'est le jour de la messe international sur la prairie à Lourdes.
2: Donc il va y avoir toute une organisation d'ampleur qui va se mettre,
3: oui, ça, c'est certain,
2: qui va se mettre en place. Qu'est-ce que vous souhaitez à votre successeur? Bon courage peut-être, parce que ça va être quelque chose d'assez
3: énorme. Moi je suis ravi que Thierry Lhavitte, le maire actuel de Lourdes, reçoive le pape. Il va rentrer dans le club fermé des trois maires qui ont reçu un pape à Lourdes. C'est François Badi, qui est un grand maire de Lourdes. Moi, un plus modeste maire de Lourdes, et Thierry Lhavitte aujourd'hui, c'est toujours pour un maire un moment peut-être très très particulier, mais très exceptionnel dans une, entre guillemets, carrière politique, si vous voulez.
2: Oui.
3: Puisque vous avez affaire à un des plus importants personnages et personnalités du monde.
2: Merci beaucoup d'avoir été avec nous ce matin.
3: C'est avec plaisir.
2: Bonne journée.
3: Bonne journée aussi à vous.
0: Et cette interview donc avec l'ancien maire de Lourdes est à retrouver à tout moment sur notre application. Ici, 7h52, on va travailler nos zygomatiques dans moins de 5 minutes. Ce sera juste après Johnny Hallyday. J'oublierai ton nom.

0: Johnny Hallyday pour vous réveiller de bonne humeur ce matin sur Ici Béarn Bigorre. Dans quelques instants, c'est l'humour en tube qui est arrivé et on va parler de ces longs retours de week-end sur les routes de France.
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0: Et à 7h57, j'en profite pour vous rappeler qu'il y aura des jobs à Tarbes à saisir, 148 jobs d'été à l'occasion de Job in Tarbes. Ça se passera le 20 mai de 13h30 à 17h au Jardin Massé. Vous aurez l'occasion d'y rencontrer des experts et surtout des entreprises qui vous proposeront des jobs d'été pour vos enfants, pour vos petits-enfants s'ils cherchent un bon moyen de revenu et de se faire quelques sous et un petit peu d'argent de poche cet été.
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0: Alors que vous êtes sur la route du retour après avoir passé un bon et long week-end, mais vous le savez, qui dit pont dit bouchon sur les routes. C'est pour vous aider à prendre votre mal en patience, Fred Ballard a mis l'humour en tube.
3: Quand tu reçois un PV, si tu le payes tout de suite, tu payes moins. La sécurité routière ferait des promos. C'est-à-dire que t'es un danger public, mais si tu payes tout de suite, t'es moins dangereux. Ça va.
4: C'est une logique assez particulière, il faut l'avouer, mais bon, on a quand même des énarques hein, derrière tout ça, qui savent comment nous motiver pour faire rentrer des sous dans les caisses et faire payer ceux qui ont des caisses.
3: Tu vois, l'état d'après, ça va être qu'on paye à l'avance et on a le droit à 12 infractions. J'ai hésité à le dire parce que au moment où je vais dire, putain, c'est une bonne idée, on va le faire ce truc. Déjà, j'hésite à le dire, c'est comme ça.
4: Ah oui, bah non. Si les comiques commencent à refiler des idées au trésor public, on n'a pas fini de se faire taxer. Se poiler à 130 km/h avec Naïm, c'est ok. Mais avant le péage, on lève le pied, on baisse sa vitre et on laisse faire ses ligues.
5: Quand t'as pris ton ticket, il se passe un phénomène bizarre. T'as à peine récupéré le ticket, on est 36 voix qui se jettent dans 3. Et là, tout le monde se prend pour un pilote de Formule 1 au départ d'un Grand Prix. T'as à peine fermé ta fenêtre, tu démarres comme un enragé. Dans la bagnole derrière, tout le monde est collé au siège comme ça.
4: Ah oui, c'est vrai que ça fait partie des petits plaisirs autoroutiers, hein, on va pas se le cacher. C'est le seul moment où on peut passer de 0 à 100 sans se faire aligner. Donc laissez-nous les péages, ça coûte un bras, mais qu'est-ce qu'on se barre.
0: Merci beaucoup Fred Ballard et nous direction les infos.
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0: Passez une très belle journée sur Ici Béarn Bigorre. Nous sommes le dimanche 17 mai, il est 8h. Et les infos, c'est avec vous Juliette Mély.
6: Le pape est Lourdes, centre du monde catholique en septembre. C'est sûr à 99,999%. C'est certain, en tout cas pour l'évêque de Tarbes-Lourdes. Il a dit avoir toutes les garanties pour organiser la venue de Léon XIV. Même si on ne sait pas exactement les dates, on sait seulement qu'il va venir en France du 25 au 28 septembre, confirmé par le Vatican hier. Lourdes s'apprête à vivre un moment exceptionnel. La dernière visite papale remonte à 18 ans avec Benoît XVI. Alors forcément, les fidèles sont aux anges.
7: Nous, on attend vraiment sa venue avec impatience, particulièrement à Lourdes, un sanctuaire où il y a eu de nombreux miracles. Enfin, le pape parle beaucoup d'espoir, d'espérance, qu'il faut toujours y croire, ne jamais baisser les bras. Et donc, de venir à Lourdes, je trouve que même pour les malades, c'est important en fait.
8: Oui, et puis c'est beau de voir tous ces gens qui viennent pour prier, pour voir le pape dans les grands rassemblements à Lourdes, à procession mariale, quand il y a beaucoup de monde, c'est hyper touchant parce qu'on voit tous ces malades, toutes ces personnes qui viennent pour prier.
9: C'est une grande chance de pouvoir ne serait-ce que la percevoir en vérité, comme on dit, d'être porté par la plénitude des chants, d'être ensemble.
10: Voilà, c'est un regroupement d'amour comme il pourrait à autre chose, sur des stades, sur du sport ou quelque chose, je trouve classe. Il n'y a plus de barrière entre les gens.
11: Pour moi, c'est merveilleux. C'est une grâce énorme. Moi, j'ai eu ma conversion à Lourdes, donc que le pape vienne à Lourdes, c'est une très très belle nouvelle. Au milieu de toutes ces mauvaises nouvelles, n'oublions pas celle-là, quoi. Hein.
6: Lors de la messe, de Benoît XVI en 2008, il y avait 150 000 personnes du monde à n'en plus finir, c'est ce qui est attendu. Mais certains hôteliers préviennent, il n'y aura pas de place pour tous les fidèles. Ils sont déjà complets les 4 jours où le pape vient en France. Il y a des pèlerinages traditionnellement sur cette période. Certains rencontrés au sanctuaire hier se disaient même prêts à dormir dans leur voiture. Mais il y a toujours de la place. À Lourdes vient de réagir sur notre antenne Jean-Pierre Artiganave, l'ancien maire de Lourdes. Il était notre invité il y a quelques minutes. Il a assisté aux venues de Benoît XVI et de Jean-Paul II en 2008 et 2004. Il a dit aussi qu'accueillir un pape est toujours un moment exceptionnel pour un maire. Après le cimetière de Morlas, il y a 3 jours, c'est au tour de celui d'Omex d'être retourné. La mère de ce village a découvert des plaques renversées, des vases par terre. Quelques-uns sont cassés. Au total, une dizaine de tombes sont concernées. Les gendarmes d'Argelès-Gazost n'écartent aucune piste pour le moment. Un sanglier, un chien ou même le vent a pu renverser ces objets. Des brebis ont été découvertes, les oreilles coupées, des coups de tournevis dans le ventre à Tarnos. C'est dans les Landes. 4 bêtes sont mortes. C'est l'éleveur qui les a découvertes hier au moment d'aller leur donner à manger. Une enquête a été ouverte et une plainte a été déposé.
0: Et puis en sport, la section paloise invaincue à domicile s'offre un boulevard pour le top 6.
6: Victoire 24-19 face à Clermont. Victoire validée lors des dernières secondes.
12: C'est bon pour la section paloise.
13: Il aura tout fallu.
12: Oh là là là là, quel fin de match. Quel fin de match. Bravo cet après-midi. Victoire de la section paloise face à Clermont.
6: Notre commentateur Damien Gozioso. Un match donc qui nous a fait stresser jusqu'à la 77e minute. Le match était nul avant l'essai de Théo Atisogbe et la section a failli tout perdre en dégageant trop tôt en touche, juste avant la sirène. Sur la forme, il faudra progresser, mais sur le fond, la mission est remplie pour le manager Sébastien Piqueroni.
14: C'est une grande fierté et c'est le sentiment d'une mission bien accomplie. C'est difficile, on a une fin de match à rebondissement, à émotion, à suspense. Une fin de match qu'on ne maîtrise pas, donc ça c'est l'apprentissage du jour. On a évidemment plein d'apprentissages de ce match-là, mais c'est 4 points, des conviction, un état d'esprit terrible, quoi qu'il arrive. Et puis un peu de jeunesse et d'inexpérience qui font que très souvent, on répète des scénarios qu'on préférait ne pas vivre. Mais bon, je retiens par contre l'état d'esprit et une dureté et une robustesse mentale très importante. Le passé pas si lointain de la section faisait que sur des matchs un peu fermés, un peu durs, face à des adversaires du top 6, on avait du mal à sortir vainqueur. Donc c'est très, très, très, très positif.
6: La section qui reste toujours troisième au classement, elle est en repos le week-end prochain. Elle ira à Montpellier dans 2 semaines. Montpellier qui garde sa seconde place et a un point d'avance sur la section.
0: Le virus Ebola constitue une urgence de santé de portée internationale.
6: L'OMS, l'Organisation mondiale de la santé, met en garde contre ce virus. Il provoque des fièvres paralysantes, parfois mortelles. Et il sévit en Afrique, en République démocratique du Congo et en Ouganda. Une alerte contre ce virus alors qu'on commence à être rassuré sur celui de l'antivirus. Au cimetière urbain, devant la tombe d'André Labarrère hier, il y avait son portrait avec son traditionnel chapeau. C'était l'anniversaire de la mort de l'ancien maire de Pau, maire emblématique qui a dirigé la ville pendant 35 ans. Une quarantaine de personnes se sont réunies pour lui rendre hommage, des élus de la majorité et des anciens collaborateurs.
0: La famille des ours dans les Pyrénées s'agrandit avec une nouvelle naissance.
6: Et dans la famille, j'ai demandé une oursonne, celle de la femelle Ariou, une femelle de seulement 3 ans. Elle a été photographiée il y a un mois en vallée d'Ossau. Une première dans la vallée depuis 2004, depuis 22 ans. Et cette oursonne, elle est en bonne santé. C'est parfois compliqué parce que les oursons ne survivent pas à l'hiver parfois. Donc c'est exceptionnel pour le naturaliste Gérard Cossimon qui suit la population des ours dans les Pyrénées.
15: Un ourson, normalement, il doit vivre avec sa mère pendant au moins une année, c'est-à-dire jusqu'à son deuxième printemps, où là, il va être suffisamment costaud pour que sa mère puisse le rendre indépendant, afin qu'elle, elle puisse s'accoupler à nouveau. Le cas de cette petite ours dont on parle en Béarn, elle s'est retrouvée toute seule, vraisemblablement depuis le mois d'août. Et alors, elle a réussi à survivre parce qu'il y a eu des conditions de nourriture qui ont été bonnes dans l'endroit où elle était. Elle avait des faines, donc des fruits dû être en abondance. Et les clichés ont montré effectivement qu'elle avait grossi tout au cours de l'automne. Et là, le cliché qui a été publié ce printemps montre qu'elle n'a pas perdu beaucoup de poids, ce qui fait qu'elle a dû quand même avoir un sommeil hivernal dans de bonnes conditions et ensuite qu'elle a peut-être recommencé à manger maintenant des faines conservées sous la neige.
6: On a pu suivre les aventures de l'ourson grâce aux photos d'Hervé et Guillaume, qui sont deux chasseurs passionnés. Lucas, on a du beau temps aujourd'hui.
0: Oui, effectivement, ce sont les rayons du soleil qui ont joué le rôle du réveil ce matin. Le ciel est dégagé et il fait beau. On devrait pouvoir en profiter au moins jusqu'en début d'après-midi. Le reste de la journée sera un petit peu plus mouvementé avec des nuages sur une grosse partie du Béarn et de la pluie, des averses et même des orages qui sont attendus en fin de journée en Bigorre, notamment à Lembeye, Cotteret ou encore Argelès-Gazost. Pour les températures, 16 à Bagnères et à Rudy, 17 degrés à Bénéjac, Bordère et Saint-Pé-de-Bigorre. Les maximales seront à Pau, Longstar et Salis avec 18 degrés. Demain, le temps devrait être un petit peu plus calme avec du soleil et quelques nuages, et ça tout au long de la journée.
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0: 8h07, vous êtes aussi avec nous sur la page Facebook d'ici Béarn Bigorre. 8 degrés avec un ciel clair au hameau de Bugnien ce matin. On va profiter du soleil aussi chez Didier. Puis Kiki dans les Landes nous dit qu'il fait 10 degrés avec un ciel ensoleillé et un petit peu nuageux. Bonne fête au Pascal également. Donc si vous appelez Pascal, c'est une bonne fête qu'on vous souhaite sur ici Béarn Bigorre. Et on vous le souhaite en musique avec les Bee Gees. C'est Tragédie tout de suite.

0: C'était les Bee Gees ce matin sur Ici Béarn Bigorre pour vous accompagner avec Tragédie.
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0: 8h12, très très belle journée sur votre radio. On se réveille tranquillement avec son café et les chocos qui sont déjà bien sûr sur la table. Et ce matin, on va également se souvenir d'un acteur, mais également chanteur. Il a marqué le cinéma des années 30 et aura surtout chanté ceci.
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0: Maintenant, vous savez qu'en ce 17 mai, c'est l'anniversaire de Jean Gabin, celui qui a joué dans Le Clan des Siciliens, dans Les Misérables, ou encore en compagnie de Louis de Funès, dans Le Tatoué. Et comme chaque matin, aussi, nos journalistes osent quelque chose sur Ici Béarn Bigorre. Aujourd'hui, c'est vous, Najet Essadouki, qui voulez nous parler des conditions pour faire des enfants en France.
4: Et si j'osais ce matin, je dirais qu'il est loin le réarmement démographique ordonné par le président de la République. Souvenez-vous, janvier 2024, prise de parole solennelle à l'Élysée, le ton est grave. Emmanuel Macron demande aux Français de faire des enfants, plus d'enfants. Objectif, relancer la natalité française qui est en berne. Mais à côté de ce discours volontariste, voilà qu'on ferme les maternités les unes après les autres. Lourdes en 2015, Oloron en 2017 et maintenant la maternité de Navarre. Avec ces fermetures, quel message on envoie aux femmes?
0: Oui, mais il reste quand même la maternité de l'hôpital. Les femmes pourront y accoucher, Najet.
4: Oui, mais dans quelles conditions? On peut s'interroger. La fermeture de Navarre plonge dans l'incertitude des centaines de femmes enceintes qui doivent vite se tourner vers l'hôpital. Merci pour le stress. Des femmes à qui on dit « vous inquiétez pas, vous pourrez accoucher à l'hôpital ». Bon, mais il faudra sortir deux jours après l'accouchement. Je cite le directeur de l'ARS, la grossesse n'est pas une maladie, on peut sortir très très rapidement, deux jours, c'est suffisant. Encore un homme qui sait de quoi il parle. Monsieur Elbod, connaissez-vous les dépressions post-partum? Les sages-femmes, les infirmières, les auxiliaires de périculture ne font pas qu'accoucher les femmes. Elles les accompagnent dans ces moments précieux, celui du début de la parentalité, ces premiers jours avec leur bébé, pour leur donner confiance, les aider, prennent le temps de discuter. Si j'osais, je dirais, c'est comme ça qu'on donne envie aux femmes de faire des enfants, pas en les renvoyant ou plus vite chez elle.
0: Merci beaucoup Najet Essadouki. Le Si j'osais du jour est à retrouver à tout moment sur notre application Ici ou sur notre page Facebook.
1: On a vécu ensemble.
5: La section paloise garde le stade du Hameau invaincu pour cette 24e journée du top 14. Le résultat, 24-19 face au Clermontois. Un match jusqu'au bout du suspense.
1: Victoire de la section paloise. 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
0: Se réinventer, c'est votre rendez-vous du dimanche matin dédié à la transition écologique. Vous en avez un extrait sur Ici Béarn Bigorre et vous pourrez retrouver le format complet à la télé sur Ici Nouvelle Aquitaine. Ce matin, on va parler des produits cosmétiques, crème pour le visage, déodorant, fond de teint. Mais que contiennent vraiment ces flacons? D'où viennent les ingrédients? Eh bien, c'est ce que va nous expliquer Colline Rongère. Elle a rencontré Rosemarie Beignet d'Abeilles et Botanique sur le bassin d'Arcachon. Un nom évocateur car les abeilles sont mises à contribution pour soigner notre esthétique.
8: C'est une marque dont l'ADN est l'utilisation du miel de fleur de thym. C'est un trésor en fait de la cosmétique, on va dire ancestrale, puisque utiliser le miel en général depuis des milliers d'années, c'est un produit qui régénère en fait la peau, qui lui apporte de l'éclat. Et le miel de thym spécifiquement est un miel qui est cicatrisant, qui est le plus cicatrisant de tous les miels, étudié pendant plus de 25 ans au CHU de Limoges dans les années fin 90-2000. En fait, il suffit d'avoir un sérum quand même, une crème de jour et ou de nuit, ça va dépendre de votre peau. On n'a pas forcément besoin de multiplier, ça va dépendre de votre peau. On n'a pas forcément besoin de multiplier les couches de produits.
9: Quand on travaille avec quelques produits seulement, quelques composants comme ça naturels, c'est facile de démarcher des laboratoires avec qui travailler
8: Oui et non, c'est-à-dire que en fait, il y a pas beaucoup de laboratoires qui ont vraiment cette expertise, cette compétence naturelle et bio. Ce sont des réglementations très spécifiques qui, évidemment, surtout dans la réglementation Cosmos, donc la réglementation bio, va interdire beaucoup d'ingrédients issus de la pétrochimie, évidemment, mais beaucoup d'ingrédients tout court. Et donc, ce challenge en fait de sensorialité et de produits qui sont vraiment agréables au toucher, il faut choisir vraiment le bon labo, celui qui a l'expertise. Enfin, il y en a plusieurs en France, mais nous, on en a choisi un qui est un laboratoire familial qui a une grosse expertise et qui fait que du naturel et du bio.
0: Et donc, démonstration en images ce matin à la télé à partir de 10h20. 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

0: Vous avez reconnu la voix de la gagnante de la Star Academy, c'était Marine avec son titre Escroc.
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0: C'est un rendez-vous devenu incontournable sur ICI Béarn Bigorre à 8h20. Les livres d'ici, c'est avec vous, Éric Dreux. Et comme tous les week-ends, vous vous baladez dans les librairies du Béarn et de la Bigorre. Ce matin, vous êtes à Arudy pour nous parler du coup de cœur de votre invité.
2: Bien sûr qu'on n'allait pas manquer le rendez-vous. Comme chaque week-end, comme chaque dimanche, nous poussons la porte de la librairie La Curieuse.

0: La librairie culottée, c'est comme ça qu'elle s'appelle, cette librairie avec Marianne Lassus qui est avec nous. Bonjour Marianne.
1: Bonjour Eric.
0: Il y a sur le livre que vous avez choisi ce matin une étiquette où il y a marqué coup de cœur, donc c'est le coup de cœur de Marianne.
1: Oui, voilà, bah justement j'avais envie de vous parler d'un coup de cœur d'une maison d'édition indépendante, puisque bah, il en est beaucoup question en ce moment si vous avez suivi les dernières actualités. Donc c'est une petite maison d'édition que j'aime beaucoup qui s'appelle La Baconnière, et j'avais envie de vous parler d'un roman que j'ai beaucoup aimé qui s'appelle Les Trois Cœurs du Poulpe, d'une écrivaine roumaine qui habite en Suisse et qui écrit en français, oui, qui s'appelle Raluca Antonescu, dont vous avez beaucoup aimé le précédent livre, Inflorescence. Et j'avais d'abord envie de vous parler justement de l'objet en lui-même qui est super agréable. J'allais dire, c'est les préliminaires avant d'ouvrir le livre qui sont très, très agréables. Parce que, il y a vraiment un papier, un toucher, une très belle couverture et une adresse aussi qui met en appétit, je trouve, puisque l'autrice dit, elle dit à nos proches qui s'éloigne. Mmh. C'est un peu toute la tension ou l'intention de ce livre, puisque c'est une histoire de famille, c'est trois personnages, quatre même, parce que le personnage principal, et c'est le début du livre, c'est un hôtel de luxe dans les Açores. Donc l'originalité du livre aussi, c'est ça, c'est qu'on a pas trop l'habitude de lire des aventures qui se passent dans cet espace-là, donc l'archipel des Açores. Et ça commence en fait par une scène d'urbex. Ça veut dire que la première scène du livre, c'est un hôtel qui est désaffecté, ouais, et qui est en train d'être un peu laissé à la nature. Ouais. Et il va y avoir un compte à rebours tout au long du livre, donc il y a une construction narrative qui est très originale. Et on va comprendre petit à petit ces trois personnages, ce frère, sa sœur et cette petite fille, qui, je pourrais dire, un peu s'effleurent tout au long de ce livre, mais leur aventure au sein de cet hôtel de luxe. J'en dis pas plus parce que c'est assez mystérieux, mais ça se lit de manière très addictive, qui m'a plu. Voilà, c'est vraiment cette construction originale.
0: Quand on commence, on peut pas le lâcher, quoi, c'est ça?
1: Exactement. Moi, je l'ai lu un dimanche et j'ai pas pu m'en dépêtrer. Voilà.
0: En tout cas, venez à Rudy, venez retrouver Marianne à la librairie La Curieuse, poussez la porte et puis vous vous laissez guider. Il y a quoi? Il y a de la BD, il y a du roman,
1: Il y a du policier, parce qu'on a envie de lire du policier aussi. Il y a de la littérature, il y a un coin jeunesse aussi qui est bien fourni et que j'aime bien aussi conseiller, animer.
0: Et il y a un comptoir aussi.
1: Et il y a un comptoir, voilà, tout à fait, librairie licence 3.
0: Merci Marianne Lassus, toujours un plaisir de venir vous voir si vous passez par Arudy. Faites quelques kilomètres, faites un petit détour et venez retrouver Marianne avec sa librairie La Curieuse. Bon dimanche et encore bon anniversaire Marianne.
1: Merci Eric, à bientôt.
2: 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En attendant, c'est une femme libérée qui arrive avec Cookie.

0: met de bonne humeur, elle rappelle de bons souvenirs, cette musique de Cookie Dingler. C'était Femme libérée à l'instant sur ICI Berne Bigorre.
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2: La section paloise garde le stade du Hameau invaincu pour cette 24e journée du top 14. Le résultat 24 à 19 face au Clermontois. Un match jusqu'au bout du suspense.
1: Victoire de la section paloise.
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0: 8h29, on est aussi avec vous sur notre répondeur au 05 59 98 30 60. Vous nous annoncez toutes les bonnes idées de sortie à faire en Berne et en Bigorre.
5: Bonjour à toutes et tous. L'association Lugarun organise son premier concours de belote ce mercredi 13 mai à Lugarier à partir de 20h. La participation à chaque partie s'élèvera à 10 euros par équipe. Les gagnants remporteront des colis de viande et autres paniers garnis, des boissons ainsi que des crêpes seront vendues sur place. Nous espérons donc vous retrouver nombreux, joueuses et joueurs de cartes, le mercredi 13 mai à 20h à Lugarier. À très vite.
0: Vous nous laissez vos messages sur notre répondeur 05 59 98 30 60. Dans quelques instants, c'est l'info d'ici. On va parler de la venue de Léon XIV à Lourdes en septembre prochain. Mais pour le moment, il est 8h30, place à toute l'actualité en France et dans le monde. On fait le tour en 90 secondes avec vous, Valentine Letesse.
6: La justice pour tous les enfants jusqu'à la condamnation de leur agresseur. Le garde des Sceaux propose la fin de la prescription pour tous les crimes sur mineurs. Alors que toutes les 3 minutes en France, un enfant est victime de viol ou d'agression sexuelle. Votre réservation chez Bellambra, piratée, c'est la deuxième entreprise du tourisme victime d'une fuite de données cette semaine après Pierre et Vacances. Mais ni les données bancaires, ni les documents d'identité n'ont été volés, selon Bellambra. Un risque explosif d'une épidémie d'Ebola à Mayotte. La mise en garde d'un infectiologue ce matin, alors qu'un nouveau variant du virus se propage à grande vitesse en République démocratique du Congo et en Ouganda. L'Organisation mondiale de la santé déclare ce matin une urgence internationale. Déjà en ligne, pour vous donner toutes les informations sur le voyage du pape en France, le site internet pape-france.fr. Léon XIV viendra du 25 au 28 septembre. C'est la première visite d'État en France d'un pape depuis 18 ans. Verdict de la Ligue 1 de football ce soir. Ultime journée de championnat pour départager notamment Lille, Lyon et Rennes. Les trois clubs visent la troisième place, synonyme de qualification directe en Ligue des Champions. La soirée à suspense avec 9 matchs en simultané commence à 21h. Et nouvelle déception pour la France à l'Eurovision. Monroe et sa chanson Regarde terminent à la 11e place. Le public comme les jurys lui ont préféré la Bulgarie et sa chanteuse Dara avec son titre Bangaranga.
7: Et dans l'info d'ici, en Béarn et en Bigorre, on parle de Léon XIV à Lourdes en septembre. On n'a pas encore la confirmation officielle du Vatican, mais le pape se déplacera en France du 25 au 28 septembre, ça c'est sûr. Et surtout, sa venue dans la cité mariale est dans l'air depuis plusieurs semaines. L'évêque de Tarbes, Lourdes, lui, est beaucoup plus affirmatif. Il en est certain, même Jean-Marc Mika.
8: Il viendra certainement à Lourdes. À quelle date, dans la fourchette du 25 au 28 septembre, c'est encore en train d'être calé. On y travaille, c'est-à-dire on se prépare avec les équipes. On a reçu suffisamment de garanties et même de consignes pour nous mettre au travail. Bien déjà, on a un cahier des charges sur la manière de s'y prendre, sur ce qu'il faut assurer. Il faut se préparer à accueillir une délégation qui viendra de Rome pour transmettre ces consignes, pour repérer les lieux d'hébergement, les lieux où on prévoit d'organiser des rencontres avec le Saint-Père. Beaucoup de ferveur et beaucoup de simplicité aussi. Je me souviens à titre perso d'avoir participé à la rencontre avec Jean-Paul II en 1983 et puis surtout plus récemment avec Benoît XVI en 2008. Et donc les choses se passaient tout à fait paisiblement, tranquillement, alors qu'il y avait beaucoup de monde. Et non, il n'y a pas plus de stress que ça.
7: Beaucoup de monde sont attendus, entre 150 000 et 200 000 personnes. Et cette question, comment faire pour loger tout le monde ? Cette hôtelière qui a voulu rester anonyme prévient, il n'y a loger tout le monde. Cette hôtelière qui a voulu rester anonyme prévient, il n'y a plus de place depuis des semaines sur ces dates dans son établissement.
9: Alors nous, on a 155 chambres, on peut payer jusqu'à 450 clients à peu près. On est complet tous les ans, d'une année sur l'autre, en fonction des groupes qui viennent chez nous. Donc ça change rien pour nous que le pape vienne ou pas. On sera déjà complet. Toujours les mêmes, des Français, des Irlandais, des Italiens, des Espagnols.
10: Donc en fait, juste ceux qui ont réservé par habitude le dernier week-end de septembre, c'est juste des chanceux en fait.
9: Exactement, ils ont la chance de pouvoir voir le pape au bon moment. Ils étaient au bon moment, au bon endroit et c'est comme ça.
7: Lourdes peut accueillir tout le monde, rassure Hervé Johnson, le président du club hôtelier de Lourdes. La ville a la deuxième capacité hôtelière de France.
11: En fait, la période de septembre est une période naturellement chargée à Lourdes, avec beaucoup de réservations. C'est une période septembre-octobre importante. Et l'événement en tant que tel, effectivement, est important, mais il y aura de la place pour recevoir beaucoup de monde. Au-delà de l'hôtellerie traditionnelle qui a à peu près 10 000 chambres, vous avez aussi tout l'hébergement du sanctuaire. Vous avez les congrégations religieuses, plus toutes les personnes qui ont des offres Airbnb. Donc il n'y aura pas de problème de place.
7: Jean-Pierre Artiganave, ancien maire de Lourdes, qui était notre invité il y a quelques minutes, lui aussi a dit qu'il y aura de la place pour tout le monde. Il était en fonction lors des venues de Jean-Paul II et Benoît XVI. Et pour les fidèles qui n'ont pas vu un pape depuis 2008, depuis Benoît XVI, forcément sa venue serait un moment exceptionnel.
12: Nous on attend vraiment sa venue avec impatience, particulièrement à Lourdes, un sanctuaire où il y a eu de nombreux miracles. Enfin, le pape parle beaucoup d'espoir, d'espérance, qu'il faut toujours y croire, ne jamais baisser les bras. Et donc de venir à Lourdes, je trouve que même pour les malades, c'est important en fait.
13: C'est une grande chance de pouvoir, ne serait-ce que l'apercevoir en vérité, comme on dit, d'être porté par la plénitude des chants, d'être ensemble.
14: Voilà, c'est un regroupement d'amour comme il pourrait à autre chose, sur des stades, sur du sport ou quelque chose. Je trouve que là, il n'y a plus de barrière entre les gens.
15: Pour moi, c'est merveilleux. C'est une grâce énorme. Moi, j'ai eu ma conversion à Lourdes, donc que le pape vienne à Lourdes, c'est une très très belle nouvelle. Au milieu de toutes ces mauvaises nouvelles, n'oublions pas celle-là.
7: Reportage de Thomas Giraudot. Toutes les informations sont sur notre site ici.fr.
0: Et puis en sport, victoire sur le gong de la section paloise hier face à Clermont.
7: 24-19 avec un suspense jusqu'aux dernières secondes. Le Hameau reste invaincu à domicile et la section s'offre un boulevard pour le top 6.
0: Et dans le reste de l'actualité, le cimetière d'Omex, un village près de Lourdes, a été retourné.
7: Des vases sont cassés, des plaques renversées sur une dizaine de tombes. On ne sait pas si l'acte est volontaire. Beaucoup d'éclaircies, place Clémenceau.
0: Oui, ça fait du bien, le soleil est en rendez-vous ce matin. Le ciel est pour le moment dégagé, ça devrait durer comme ça au moins jusqu'en début d'après-midi. Parce qu'après, les nuages et la pluie vont de nouveau s'installer avec des averses et des orages prévus en Bigorre. Pour les températures, 16 à Argelès-Gazost et Oloron, 17 degrés sur la plaine de Naye et Monin. Les maximales seront à Pau, Tarbes et Orthès avec 18 degrés. Pour demain, le ciel sera encore un petit peu couvert, mais globalement, les éclaircies et le soleil devraient nous accompagner tout au long de la journée.
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0: 8h36, on vous a un petit peu parlé de la section paloise. Et bien justement, on va revenir sur ce match juste après Kungs, This Girl.

0: Ah, cette musique de Kungs, elle nous fait tapoter des doigts, bouger la tête. C'était This Girl sur Ici Béarn Bigorre.
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0: Belle matinée à notre écoute. Vous finissez de préparer le sac de vos enfants car eux ne font pas le pont. Donc il faut les emmener pour leur compétition du dimanche. Et pour vous mettre dans l'ambiance, on fait une place au sport. Place au sport ce matin avec vous Juliette Mély. La section paloise nous a fait passer par toutes les émotions hier au Hameau.
3: Victoire 24-19 face à Clermont dans un match où les Béarnais ont été bousculés comme rarement cette saison à domicile. Il y avait encore match nul dans les derniers instants avant un essai salvateur signé Théo Atissogbe à 2 minutes de la fin. Sauf que la section a failli tout perdre dans la foulée, Damien Gauzieuzo.
4: Oui, il reste 70 secondes à jouer quand Clermont tape le dernier renvoi de ce match capté par les Béarnais qui jouent à cache-ballon pour laisser grainer les secondes. Sauf que juste avant les sonnailles qui indiquent la 80e minute, Dan Robson transmet ce ballon à Jack Maddox au fond de son but, obligé de le taper en touche, ce qui veut dire qu'il reste une dernière munition à disputer au Clermontois. Finalement, leur touche n'est pas droite, la section récupère une ultime mêlée. On se dit qu'il ne peut plus rien lui arriver, sauf que Dan Robson envoie une passe à destination d'Axel Despérez directement en ballon mort. Et c'est grâce à l'appréciation de l'arbitre, qui a estimé que ce ballon avait été sorti de manière involontaire des limites du terrain, que la section paloise a pu souffler définitivement et fêter cette victoire.
3: La section reste troisième du top 14 ce matin, un point derrière Montpellier qui a gagné à Castres hier 36-33. Le Stade français, large vainqueur à Montauban, est quatrième à égalité de points avec la section. Bordeaux-Bègle, cinquième après son succès contre Perpignan 37-32, a 5 points de retard sur la section. Clermont est sixième à 6 points des Béarnais. Le Racing, septième à 8 points de retard sur la section. La section au repos le week-end prochain et qui ira à Montpellier dans deux semaines.
0: Et le coup près n'est pas passé loin non plus, a confirmé notre consultant en rugby Jean-Marc Souverbi.
5: Il y a longtemps qu'on n'avait pas vu une section aussi fébrile sur tout un match. On a encore ce pouvoir de revenir au score et de marquer un magnifique essai pour repasser devant. Mais qu'est-ce que ce fut compliqué eu égard au gros plaquage, à la grosse défense des Montferrandais. Leur pack aussi qui nous a beaucoup ennuyés. La stabilité en touche, des mêlées aussi qui ont été écroulées où aucune quasiment d'elles ne s'est bien déroulée à part la dernière. Beaucoup moins de sobriété aussi, et voire même des fois de panique côté palois. Alors que c'était de un point fort, mais c'est tout simplement les prémices d'une fin de saison et des matchs de très haut niveau, de phase finale où tout se règle sur des détails. Mais c'est bien de le vivre, de le découvrir ici lors d'un match de fin de saison au Hameau où on est encore souverain, où on est encore la seule équipe invaincue, avant d'aborder éventuellement des phases finales qui nous serviront bien. Ça se débriefe des matchs comme ça, tout ça, eh bien, nos gamins vont l'apprendre.

0: se sauvant encore une fois d'un beau guépier face à une très belle équipe montferrandaise qui était venue vraiment nous embêter sans trop produire de jeu, mais simplement en sortant un énorme rideau défensif parce qu'il y a des barbelés de dressés ici au hameau. Mais on a réussi encore une fois à s'en sortir avec un essai d'Atisogbé.
1: Oui, et vous l'avez entendu, Jean-Marc Souverbi, notre consultant, était en pleine forme. Et bien, ça tombe bien, nous aussi, on va pouvoir se mettre dans la même forme que lui puisque Nordine Atam, notre coach sportif, arrive dans quelques instants, juste après Michel Polnareff.
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0: C'était Michel Polnareff avec Tam Tam sur ICI Béarn Bigorre et c'est en musique qu'on vous accompagne à la Foire aux Plantes de Navarinx.
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2: Vous allez pouvoir profiter de la seconde édition de la Fête des Plantes. Ça se passe à Navarinx. Et pour nous en parler, nous sommes avec Damien Brochard, le président d'événements et animations de la Bastide de Navarinx. Bonjour Damien.
3: Bonjour.
2: Alors on va trouver sur place un marché de pépinières, des jardiniers régionaux avec des collections de plantes toutes insolites les unes plus que les autres. Comment ça vous est venu cette idée-là de lancer cette Fête des Plantes à Navarinx?
3: Alors, c'était une idée de Lindy Gander, en fait, qui voulait faire vivre Navarinx au-delà des deux événements qui étaient jusqu'à présent animés, qui étaient le marché artisanal de Pâques et le marché de Noël. Et donc, elle a voulu lancer, en fait, cette première édition l'année dernière. Et donc, en reprenant le bureau en janvier, c'est tout naturellement, en fait, qu'on a voulu perpétuer, en fait, cette seconde édition, vu que la première édition avait été couronnée de succès.
2: Alors quand on parle de fête des plantes, à quoi est-ce qu'on peut s'attendre? Est-ce que ça veut dire qu'il va y avoir des plantes en veux-tu en voilà? Qu'est-ce qu'il va y avoir concrètement au sein de Navarinx?
3: Alors, on a effectivement environ 45 exposants, donc c'est axé sous le signe de la convivialité. Donc dans les 45 exposants, on va trouver une trentaine d'exposants en fait de plantes, de fleurs, d'arbustes, des collections un peu particulières avec des plantes exotiques. Et puis on va trouver en fait un certain nombre d'artisans également en fait qui font des choses en fait en lien avec les plantes, comme de la poterie par exemple, comme des savons, ce genre de choses.
2: Est-ce que l'idée c'est d'attirer un petit peu les familles aussi et les enfants, un petit peu peut-être d'essayer d'éveiller leur curiosité au niveau du jardin, au niveau des plantes?
3: Alors, je vous remercie de la transition. Il y a effectivement, en fait, en plus des exposants, en fait, un certain nombre d'animations qui sont organisées par, je veux dire, quatre acteurs principaux. Le premier, c'est les Amis de l'Escola, en fait, qui est une association de parents d'élèves, qui propose des petits jeux, qui propose des parcours ludiques, qui propose un concours de bouquets. Et puis, il y a également un apiculteur, lui, en fait, qui propose des petits jeux en fait, autour de l'abeille et la découverte en fait, du fonctionnement d'une ruche en lien avec la biodiversité.
2: Donc, si je comprends bien, il ne faut pas forcément être un immense amoureux des plantes pour s'amuser à la fête des plantes.
3: Absolument.
2: L'événement est 100% gratuit, on va le rappeler. Ça a lieu donc aujourd'hui de 9h30 à 18h. Est-ce qu'il n'y aurait pas une petite idée aussi de donner facilement l'accès entre guillemets, à la culture du jardin aux plus jeunes?
3: Alors, effectivement, c'est pour ça qu'on cherche à faire un certain nombre d'animations, en fait, justement, pour favoriser, en fait, le fait que les enfants viennent, le fait que les parents viennent aussi, parce que les parents qui viennent, en fait, c'est aussi, en fait, un moyen, en fait, d'éducation, en fait, et de transmettre, en fait, un certain nombre de choses. On a toujours l'éternel parking à brouettes, d'accord, où des brouettes sont mises à disposition pour permettre de ramener en fait l'ensemble des trésors en fait collectés durant cette journée.
2: Et ben si on veut faire le plein de provisions, le plein de trésors, rendez-vous à Navarinx donc aujourd'hui de 9h30 jusqu'à 18h. Damien Brochard, vous êtes le président d'événements et animations de la Bastide de Navarinx. Merci d'avoir été avec nous.
3: Merci beaucoup Lucas.
0: Sur ICI Béarn Bigorre, on va voir l'horizon avec Pierre Garnier juste avant de retrouver notre coach sportif Nordi Natab. On va voir le renforcement pour la course à pied. Ça tombe bien, il fait beau, c'est peut-être le moment d'aller se balader, de faire un petit peu de course.

0: Pierre Garnier pour vous accompagner sur Ici Béarn Bigorre avec son titre L'Horizon.
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0: Et à 8h55, on va faire un petit peu de renforcement avec vous, Nordinata. Vous êtes notre coach sportif, parce qu'on pense souvent que pour progresser en course à pied, il suffit de courir. Mais est-ce que c'est vraiment le cas ? Nordine, vous êtes là pour nous expliquer pourquoi le renforcement est essentiel.
2: Courir, c'est répéter le même mouvement des centaines, voire des milliers de fois. Et si le corps n'est pas suffisamment solide, il compense. Et au final, on perd de l'efficacité et parfois, on a même des douleurs. Par contre, à l'inverse, le renforcement musculaire permet de mieux courir et plus longtemps. Pas besoin d'en faire beaucoup, il faut juste cibler les bons groupes musculaires. On débute par un premier exercice, un mouvement de fente avant, comme si vous vouliez effectuer une demande en mariage. Vous l'avez ? Vous êtes debout avec les bras le long du corps, les pieds sont légèrement écartés. Et à partir de là, vous effectuez un mouvement de fente avant en amenant le pied droit vers l'avant. Bien entendu, la jambe gauche est fléchie, mais le genou ne touche pas le sol. Et ensuite, vous poussez sur la jambe droite pour revenir en position de départ. Et vous effectuez le mouvement inverse de la jambe gauche. J'amène le pied gauche vers l'avant, je fléchis la jambe, le genou droit ne touche pas le sol, et ensuite je pousse sur la jambe gauche pour revenir en position de départ. Et vous pouvez effectuer 3 séries de 10 répétitions. Et grâce à ça, vous allez solliciter notamment l'arrière de la cuisse, les ischios jambiers, le quadriceps et les fessiers.
0: Bon, je viens de me faire un claquage, mais c'est pas qu'une question de jambes, Nordine, on est d'accord ?
2: Alors, de jambes, mais aussi du haut du corps. Car même le gainage joue un rôle clé. Car un corps stable, c'est surtout une foulée plus efficace. Alors, on effectue un mouvement de planche avant. Et pour ça, on se place en appui sur les coudes, les genoux et les orteils. Ça y est, vous y êtes. Et à partir de là, vous levez un petit peu les genoux pour avoir le corps parallèle au sol. Et vous pouvez maintenir cet exercice 20 secondes, 30 secondes et effectuer 4 répétitions. Et grâce à ça, vous allez renforcer toute la chaîne antérieure, c'est-à-dire l'avant du corps, et notamment les bras qui vont vous permettre de pouvoir augmenter la vitesse de course. Au final, courir c'est bien, mais se renforcer c'est complémentaire, car on travaille les jambes, mais aussi le gainage. Parce qu'un corps plus solide, c'est une course plus fluide. Allez, à vous de jouer.
0: Merci beaucoup Nordine, au moins on est prêt pour cet été.
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0: 8h58 minutes sur Ici Béarn Bigorre. Bientôt la fin de ce long pont. J'espère que vous en avez bien profité. Et on va d'ailleurs voir si ce dimanche va sourire à certains. Catherine Viguier nous rejoint pour l'horoscope. Alors Catherine, il y a des choses à dire concernant certains signes.
8: Oui, c'est une journée intéressante pour les Gémeaux. Un peu déstabilisante tout de même.
9: Bélier, si vous avez un projet d'acquisition, n'hésitez surtout pas. Ce sera un achat durable.
10: Taureau, c'est une belle journée pleine de promesses. Osez ce que vous voulez.
11: Chers Gémeaux, Vénus est là, elle vous accompagne et vous rend la vie plus facile.
12: Cancer, vous êtes solidaire des vôtres et ils vous le rendent bien, aujourd'hui par exemple.
13: Lion, vous pourriez changer d'orientation à votre travail ou dans la vie privée.
14: Vierge, un coup de chance possible, vous pourriez vous obtenir satisfaction si vous postulez.
15: Balance, il sera bon de vous envoler, de partir ailleurs, de vous changer les idées.
16: Scorpion, on vous fait une proposition, ou vous faites une proposition, en tout cas, ça bouge.
17: Sagittaire, ce qui vous plaît, c'est de partager un bon moment, un bon repas dans la joie.
18: Capricorne, vous vous alliez à des personnes fiables et ça vous rassure.
19: Verseau, une prise de conscience profonde vous concerne.
14: Soyez rassurés, vous vous en sortirez très bien.
4: Poisson, la vie est belle, vous le pensez aujourd'hui, il règne comme un air de vacances.
5: Et pour nous tous, notre voisin, notre voisine, on lui sourit.
0: Ah ça c'est bien dit Catherine Viguier, on sourit bien sûr à son prochain. On est gentil avec les gens, surtout en ce dimanche et surtout sur Ici Béarn Bigorre.
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0: Excellent dimanche 17 mai à vous sur Ici Béarn Bigorre, il est 9h. Et on s'informe avec vous, Juliette Mély.
6: Il ne fallait pas être cardiaque hier au Hameau. La section paloise a battu Clermont 24-19 et fait un pas de géant vers les phases finales.
20: C'est bon pour la section paloise.
21: Il aura tout fallu.
20: Oh là là là là, là
21: Quel fin de match
20: au Hameau cet après-midi. Victoire de la section paloise face à
6: notre
20: Clermont.
6: Commentateur Damien Gozioso au micro. Quelles émotions. Il y avait encore match nul à la 77e minute avant l'essai de Théo Atissogbe. Sauf que les Béarnais ont failli tout perdre dans les toutes dernières secondes en dégageant trop tôt en touche. Les supporters ne se sont pas ennuyés, ça c'est sûr, pour la Liaronne grandidienne Kanang.
22: Content, mais effectivement, chaud quand même la fin de match. Waouh, un suspense incroyable. Mais bon, au moins les supporters, ils ont du suspense et de la drame jusqu'au bout, quoi. En plus, c'est quelque chose qu'on a bossé. Et je trouve que justement, cette dernière minute, je trouve qu'on la gère vraiment parfaitement. Bah, jusqu'à la 79e et 58 secondes. Mais c'est pas totalement négatif. Justement, on a géré pendant longtemps beaucoup sous pression dans notre 22. Mais dans le futur, il va falloir être beaucoup, beaucoup, beaucoup plus clinique parce que dans un autre match, on sait pas comment ça aurait pu tourner. Je pense justement le fait de pouvoir gagner les matchs comme ça, ça montre vraiment qu'on est en train de grandir dans notre groupe.
6: La section qui reste toujours 3e au classement, elle est en repos. Le week-end prochain, elle ira à Montpellier dans 2 semaines. Montpellier qui garde sa seconde place et a 1 point d'avance sur la section.
0: Des vases par terre, cassés, des plaques renversées ont été découverts au cimetière d'Omex près de Lourdes.
6: Au total, une dizaine de tombes ont été touchées. On ne sait pas à ce stade s'il s'agit d'un acte volontaire ou pas. Il n'a pas été revendiqué. Les gendarmes d'Argelès Gazost n'écarte aucune piste pour l'instant. Un gros coup de vent a aussi pu renverser ces objets. Un troupeau de brebis a été attaqué au couteau à Tarnos, dans les Landes. L'éleveur a découvert ses bêtes hier avec les oreilles coupées. D'autres ont reçu des coups de tournevis dans le ventre. 4 sont mortes. Sa fille parle d'un acte de barbarie sur les réseaux sociaux. Une plainte a été déposée et une enquête a été ouverte par les gendarmes.
0: Léon XIV dans sa papa mobile à Lourdes en septembre, c'est sûr et certain.
6: C'est certain, selon les mots de l'évêque de Tarbes-Lourdes. Le Vatican a confirmé hier que le pape viendra en France du 25 au 28 septembre. Lourdes se prépare à un événement exceptionnel. Cela fait 18 ans qu'un pape n'est pas venu. Et ce qui est sûr, c'est qu'il y aura du monde pour l'ancien maire de Lourdes. Jean-Pierre Artigana avait été en fonction lors des visites de Benoît XVI et Jean-Paul II. Il était notre invité ce matin.
23: Vous devez vous attendre à une foule, on va dire, considérable pour Lourdes. C'est toujours plus de 200 000 personnes, entre 150 et 200 000. Jean-Paul II était peut-être le pape qui a réuni le plus de fidèles lors de la messe du dimanche. Si j'ai bon souvenir, Benoît XVI peut-être un peu moins, donc c'est une foule considérable. Ceci dit, Lourdes à ce moment-là sera entre guillemets plein. Donc c'est à la fois un événement extraordinaire et on va dire commun par rapport à la taille et au nombre de gens qui viennent à Lourdes à la fin septembre, qui est un mois assez fourni en matière de pèlerinage.
6: Comment on va faire pour accueillir tout ce monde? Certains hôteliers qui nous disent déjà être complets à cause de ces pèlerinages.
23: Oui, les hôteliers sont toujours dans une position où la venue d'un pape leur pose plus de problèmes qu'autre chose, parce qu'ils sont soi-disant pleins. Oui, ils seront pleins, mais il y a toujours de la place à Lourdes d'abord.
6: Jean-Pierre Artigana, qui a aussi précisé qu'en 2008, des navettes avaient été installées par la SNCF depuis Pau et depuis Toulouse.
0: Alors que les peurs sur l'antivirus commencent à se dissiper, l'OMS met en garde contre un autre virus.
6: Le virus Ebola, qui provoque des fièvres paralysantes, parfois mortelles. L'épidémie sévit en Afrique, en République démocratique du Congo et en Ouganda. L'Organisation mondiale de la santé parle d'une urgence de santé de portée internationale. C'est un des niveaux d'alerte les plus élevés.
0: Sous un ciel gris, accompagné d'un quatuor de violon, la ville de Pau a salué la mémoire d'André Labarrère.
6: Maire emblématique qui a dirigé la ville pendant 35 ans. Il s'est éteint il y a 20 ans et un jour. Devant sa tombe au cimetière urbain, une quarantaine de personnes s'est réunie, des élus de la majorité, des collaborateurs aussi. Jérôme Marbeau, l'actuel maire, a parlé d'un homme attentif aux Palois, travailleur aussi pour son ancienne directrice générale des services à la mairie et à l'agglomération, et Evelyne Lalanne-Courrèges.
24: C'était un homme de dossier, hein, donc il fallait que tout soit toujours prêt à l'heure. Le soir, il préparait toute sa journée du lendemain sur son bureau. Il vérifiait qu'il avait tous les rapports qu'il lui fallait pour recevoir les gens ou animer les réunions. Donc c'était quelqu'un de très précis. On savait qu'il fallait que tout soit prêt, précis. Vraiment.
0: S'il y avait une erreur,
24: il savait nous le dire. Et quand quelqu'un n'avait pas fait ce qu'il fallait. Il savait prendre aussi son téléphone pour appeler le directeur ou l'ingénieur concerné pour lui dire ce que lui, il attendait. Il était autoritaire, mais c'était une autorité naturelle. Il entraînait tous les employés dans son sillage parce qu'il nous donnait envie de travailler avec lui.
6: André Labarrère, qui est aussi connu pour ses déboires avec la justice, il a été mis en examen dans l'affaire du CCAS. Il était suspecté d'avoir utilisé le chéquier du Centre communal d'action sociale pour verser directement de l'argent à des retraités palois. Quand il est décédé en 2006, les poursuites ont pris fin. Un ourson est né en Vallée d'Ossau. C'est un événement rare, une première même depuis 2004 en Vallée. Une femelle âgée de seulement 3 ans a été photographiée avec son petit il y a un mois. Il est en bonne santé et la dernière oursonne née l'an dernier n'avait pas survécu à l'hiver. Lucas, bah là c'est le grand soleil, place Clémenceau. On en arrive à le voir bien comme il faut.
0: Ah mais là c'est parfait, hein. Au niveau de Pau, le ciel est dégagé, c'est une belle matinée qui nous attend en Berne et en Bigorre. Le soleil ne devrait pas non plus tarder à encore un petit peu plus émerger. Il devrait être seul d'ailleurs dans le ciel au moins jusqu'en début d'après-midi. Météo France annonce ensuite que les nuages et la pluie prendront le relais. Attention également aux averses et aux orages qui devraient toucher la Bigorre en fin de journée. Côté température, 14 à Cotteret-Barège, 16 à Larens et Oloron, 17 degrés à Lourdes, Lembeye et sur la plaine de Naye. Les maximales seront à Pau, Tarbes et Orthès avec 18 degrés. Demain, le temps devrait être déjà un petit peu plus calme avec encore quelques passages nuageux, mais on devrait avoir du soleil et des éclaircies tout au long de la journée. Juliette Mélier, avec ce beau et grand soleil, vous savez ce que c'est l'occasion de faire ?
6: Une balade au bord du Gave ?
0: Oui, par exemple. Vous pouvez aussi aller faire un bon vide-grenier à Oloron-Sainte-Marie. Ça a déjà démarré depuis 7 minutes, donc c'est encore tôt et vous pouvez y aller jusqu'à 18h. Rendez-vous rue de Roquegrand, c'est à Oloron-Sainte-Marie. Mais si je devais vous poser une question, Juliette, si vous allez faire un vide-grenier, qu'est-ce que vous aimeriez trouver ?
6: Moi, il me faudrait des meubles, une petite table basse, un truc peut-être à retaper aussi.
0: Pas mal, ah oui, un petit peu bricoleuse.
6: Ou un petit peu. Il faudrait quand même que je m'achète une ponceuse, mais.
0: Et ben pourquoi pas donc trouver tout ça à Oloron-Sainte-Marie dans ce beau et grand vide-grenier. En attendant, on va laisser la place à Émilie de Kegel. Ça y est, elle a pris ses outils de jardinage, son sécateur, ses petites bottes aussi et surtout ses gants. Très important de se protéger quand on fait du jardinage. Émilie de Kegel nous rejoint pour partir au jardin avec ses experts.
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1: Bottes, gants, panier, sécateur, casquette ou chapeau, je pense qu'avec ça, on peut aller au jardin sereinement. Bien qu'avec Régis Muto, il sera question de sacrifice. Oui, vous avez bien entendu, mais c'est un sacrifice pour un bien. Et avec Aurélie Mazeris, qui arrive dans quelques secondes, nous allons parler des fraises. Nous sommes à la mi-saison. Allez hop, on ne réfléchit pas. Non, c'est pas l'heure de réfléchir. On y va, c'est parti. Bonjour tout le monde, bienvenue au jardin.
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1: On a parlé pas mal ces dernières semaines, Aurélie, des plantes d'intérieur, du potager. Est-ce qu'on parlerait pas un petit peu de fruits?
2: C'est pas mal, hein.
1: C'est pas mal.
2: Ouais. Ça met l'eau à la bouche de parler de fruits.
1: Bah oui, en plus on est dimanche matin, on se dit bah tiens, peut-être pour la salade de fruits ou le gâteau ou la tarte, parce que vous voyez où je veux en venir avec mes gros sabots.
2: Oui. Serait-ce que le petit brunch qui va bien avec la petite barquette de fraises que l'on aime bien du jardin.
1: Là, on est en plein dans la saison.
2: On est en pleine saison. La fraise, c'est vraiment le produit du printemps. C'est un fruit qui est facile à produire finalement. On peut l'avoir dans des bacs, on peut l'avoir dans des jardinières, on peut l'avoir au jardin. Alors au jardin, c'est tout à fait envisageable, c'est très facile de le faire au jardin. Le seul inconvénient au jardin, c'est la limace, parce que nous, on aime les fraises, la limace aussi. Donc, on fera bien attention que le plant de fraises soit bien paillé. Le paillage, il freine quand même, hein, les petits gastéropodes qui pourraient venir se nourrir de ces fruits gourmands qui sont directement posés au sol. Le fraisier, il se développe très bien au jardin. On dit que la meilleure période quand même pour le planter, c'est septembre. Comme ça, il a bien le temps de s'enraciner pendant l'hiver et d'avoir là au printemps des productions absolument phénoménales et très productives. Il fait beaucoup de stolons, le plant de fraise. Il fait des sortes de rejets, ce qu'on appelle des stolons. Et les stolons au printemps, c'est bien de les limiter pour favoriser la production de fruits. Parce que le stolon, il va prendre de l'énergie, donc...
1: C'est ça, parce que tout ce qui pousse en plus a besoin d'énergie, de sève.
2: Voilà. Et la sève, vaut mieux la donner aux fruits pour qu'il y ait du goût, plutôt qu'au stolon. Donc le stolon, si là on a les fraisiers qui sont en plein développement, qu'il y a du stolon partout, c'est bien de supprimer un peu les stolons. Alors les stolons, quand on les supprime, on peut les récupérer. C'est-à-dire que s'ils sont un peu enracinés, on récupère cette sorte de griffe, ce stolon, on le remet dans un pot, on arrose bien et en septembre, on peut recréer à nouveau parterre de fraises.
1: Okay.
2: Parce que c'est bien aussi de pouvoir les déplacer, de pouvoir les renouveler, les bandes de fraisiers. Parce que si on les laisse en libre, c'est vrai que le stolon, il va partir, il va faire sa vie. Si le sol est bon et riche, le fraisier, il va se développer au bout d'un moment. Même en termes de paillage, ça peut être compliqué aussi en termes de gestion d'herbe. C'est pour ça que je dis, il est vraiment important de bien pailler le fraisier pour justement limiter l'enherbement, faciliter la récolte et limiter aussi le développement des limaces, enfin gastéropodes, limaces, escargots qui viendraient manger les fruits. On peut mettre au printemps, alors ça dépend, il y a des variétés remontantes et non remontantes de fraises, mais c'est vrai que le fait au printemps d'amener un engrais riche en potasse plus qu'en azote, parce que l'azote fait pousser les feuilles alors que la potasse va favoriser les fleurs et les fruits, le fait d'amener un engrais riche en potasse sur le fraisier va aider quand même à augmenter le nombre de fleurs et donc le nombre de fraises.
1: Le nombre de fruits.
2: Voilà, il faut vraiment penser à bien pailler, bien nourrir et justement faire attention que ça soit pas trop envie de limaces. Sinon à ce moment-là, il faut vraiment y aller un peu tous les jours pour épargner les fruits qui pourraient se faire manger.
1: Sauver quelques fraises. Et puis bah mangeons des fraises parce que c'est vraiment le fruit de la saison. Quoique moi j'avoue que j'affectionne particulièrement les cerises, mais ça il faut encore attendre un mois, je crois. Hein.
2: Alors les cerises, ça va. Ouais, mais ça commence à arriver les premières, mais parce qu'il y a beaucoup de variétés en cerises. Et puis là, on parle d'un arbre aussi.
1: C'est pas pareil.
2: Hein. Le cerisier, avant qu'il donne des plateaux de cerises, il faut que l'arbre soit déjà grand. C'est plus facile d'avoir des plateaux de fraises.
1: Oui, c'est vrai. Bon, d'accord.
2: Mangeons des fraises.
1: Merci beaucoup, Aurélie.

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1: Régis Muto, bonjour.
2: Bonjour Émilie.
1: Alors ces dernières semaines avec vous, on a beaucoup parlé de variétés, d'espèces, d'essences, d'arbres originales, en pot, etc. Bon, maintenant c'est bon, on a un listing, on a vu ce qu'on voulait, ce qu'on voulait pas. Ils sont plantés et maintenant, il faut un peu bosser quand même. Il faut remettre ses gants, ses bottes et on prend son sécateur.
2: C'est ça. Et vient l'heure du sacrifice.
1: Ah.
2: Alors là, l'éclaircissage sur les fruitiers, ça c'est une grave question. Parce qu'il est question de quoi ? Il est question finalement, pour les auditeurs qui nous écoutent, de tous ces arbres fruitiers où l'on voit une grande production une année, et l'année suivante, une petite production, et une grande production, et une petite production. Ce phénomène, il est tout à fait naturel, ça s'appelle l'alternance, et ça veut dire que sur mon arbre fruitier, quand il a beaucoup de fruits, il dépense énormément d'énergie, puis il a un coup de mou l'année d'après, et puis ensuite ça repart, et puis ça fait le yo-yo. Mmh. Pour éviter ça.
1: On dit souvent d'ailleurs, c'est une année sur deux.
2: Exactement.
1: On ne sait pas pourquoi, mais on dit une année sur deux. Mais c'est ça.
2: C'est parce qu'on n'a pas forcément nourri l'arbre à raison de ce qu'il va produire, et on voit ce phénomène d'alternance. Il y a un remède à ça. Et ce remède à ça, ça s'appelle l'éclaircissage. Mmh. Ça veut dire que je vais aller voir mon arbre fruitier et je vais enlever des fruits qui sont en train de grossir. Je vais enlever des pommes, je vais enlever des poires, je vais enlever des abricots, des pêches. Je vais enlever un tiers des fruits pour que ceux qui vont rester sur l'arbre, ceux qui vont rester en place, vont d'abord être plus beaux, plus gros, et la plante saura mieux les entretenir.
1: Parce qu'elle aura moins à nourrir.
2: Et finalement, l'année qui va suivre, je n'aurai plus cette espèce de yo-yo parce que j'aurai diminué finalement la charge et j'aurai réduit. Alors c'est un sacrifice pour une année, mais c'est aussi la garantie d'un maintien de production et ça évite aussi les accidents pour les arbres. Parce qu'un arbre qui fait une petite production une année, c'est aussi un arbre qui est moins bien protégé contre tous les événements climatiques qui vont se passer. Parce que l'arbre tout seul a des capacités d'autodéfense et qu'il faut mettre en avant. Et que finalement, si je lui ai demandé en 2024 ou 2025 d'être très très productif, en 2026, il risque d'être un peu flappy du mou. Et donc, en ayant fait l'éclaircissage, je renforce mon arbre, je lui laisse davantage de réserves pour se défendre tout seul et je vais garantir finalement un volume beaucoup plus stable dans mes productions. Certes, c'est un sacrifice parce que souvent les auditeurs nous disent « Oh ben non, moi je vais pas enlever un tiers des fruits parce que... »
1: Ça fait un tiers en moins voilà, pour les confitures.
2: La fille d'Émilie va râler « Mais maman, qu'est-ce que tu fais? Pourquoi t'enlèves un tiers des pommes? Ça va pas bien la tête ?» Eh bien si, c'est pour se garantir une production future.
1: Ouais.
2: Et on anticipe. Mmh. Et donc, c'est accepter ce jeu-là. Ça vaut également pour les agrumes. Parce qu'effectivement, les agrumes que beaucoup d'auditeurs produisent, eh bien, il faut aussi de temps en temps penser à enlever des fruits pour éviter que l'arbre ne se fatigue de trop. Et finalement, c'est un acte un peu plus responsable. Éclaircissez.
1: Est-ce que ça peut aussi éviter à un moment donné que les branches ne cassent par surplus de fruits?
2: Alors, tout à fait. Ça fait partie, finalement, de la garantie que tout va aller mieux pour l'arbre, effectivement. Et puis, ça permet d'orienter pour avoir des fruits, mais peut-être en milieu de branche plutôt qu'à la pointe, etc. Mmh. Donc, effectivement, rendre la sécurité à votre arbre.
1: Voilà. Et éclaircissage. Je connaissais le balayage, mais voilà. C'est pas pareil.
2: Eh bien, il faut éclaircir sa voie aussi.
1: Parfait. Merci beaucoup, Régis.
0: 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Vous écoutez Swing en Bulle.

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2: Oui, j'ai bien conscience que le conseil de Régis n'est pas celui qu'on avait envie d'entendre. C'est compliqué de couper et d'enlever les fruits sur les arbres. Mais il faut penser loin, il faut penser avenir. Si vous préférez penser présent avec Aurélie, on va voir ce qu'il faut faire en ce moment avec nos plants et nos semis.
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1: Oui, avec des idées de sortie à venir faire en Béarn et en Bigorre, que ce soit nous qui vous les proposions ou vous. Car oui, il y a notre répondeur 05 59 98 30 60. C'est totalement gratuit, c'est utilisable 7 jours sur 7. Et c'est d'ailleurs ce qu'a fait un de nos auditeurs, direction Laurentis.
2: Le foyer rural Laurentis vous invite à son dernier thé d'ensemble de la saison, le lundi de Pentecôte, le 25 mai. L'après-midi sera animé par l'orchestre Aveyronnais de Gilles Saby en formation 5 musiciens qui se produira à Laurentis pour la première fois.
1: Et ben voilà, c'est noté pour ce thé dansant grâce à notre répondeur 05 59 98 30 60. Je vous le rappelle, vous pouvez bien sûr aussi nous poser toutes vos questions, que ça soit concernant votre plante, votre jardin, mais aussi concernant vos petits animaux de compagnie. Le répondeur est fait pour ça.
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4: Je pense que dans le vocabulaire d'Aurélie Mazeris, c'est son mot préféré avec le mot bulbe, c'est le mot semis. Bonjour Aurélie.
5: Bonjour Aurélie, vous me connaissez trop bien.
4: Faux ou vrai?
5: Tout à fait vrai.
4: Tout à fait vrai. Bon, en même temps, les semis, cette saison, c'est maintenant les semis et les plants.
5: Les semis, les plants, en fait, on est vraiment dans la période où c'est maintenant ou jamais. Peut-être déjà, on a réalisé les premiers semis il y a déjà quelques semaines, puisque le mois d'avril était quand même un très beau mois pour mettre en place les premiers semis. Je pense notamment les semis de radis et de carottes, dont j'avais parlé. En plus, qu'ils aiment bien être semés ensemble parce qu'ils sont copains et qu'ils se développent très bien ensemble. Par contre, c'est vrai que là, voilà, si ça fait quelques semaines qu'on les a mis en place au jardin, donc si on a fait le semis, c'est vrai que là, c'est la période où il va falloir les éclaircir. Généralement, quand on sème au potager, on prend les graines et on a tendance à avoir la main un petit peu lourde. On se dit peut-être que tout ne va pas lever. Sauf que si tout lève, parce qu'il y a une météo clémente, qu'on avait bien arrosé, tout a levé. Du coup, on a vraiment beaucoup trop de plants au mètre carré. Et ça peut avoir un impact, puisque du coup, sur les carottes, si on a trop de plants, elles vont être trop serrées, elles ne vont pas bien se développer. Alors si on les a semées avec des radis, ça éclaircit un petit peu. Hein, le fait de là déjà récolter les radis, on éclaircit les carottes. Mais les carottes, comme les betteraves, si on a semé en direct, c'est important de les éclaircir sur la ligne, c'est-à-dire de laisser, pour la betterave, on laisse quand même 10 cm entre chaque plant, pour vraiment qu'elle puisse se développer. Donc si vraiment il y a des petits poquets un peu partout, c'est important d'éclaircir. Il faut savoir que quand on éclaircit, on peut avoir le petit bol à côté, parce que les petites pousses de betteraves, c'est délicieux. Donc au lieu de les jeter,
4: ouais, on les met sur le compost.
5: Voilà, on les met dans le petit bol, ça agrémente la salade du midi. Et c'est vrai que le fait d'éclaircir, ça va favoriser une meilleure production, un meilleur développement des plants. Et c'est souvent la phase qu'on oublie un petit peu. Et souvent, ben, les légumes sont un peu écrasés les uns contre les autres quand ils se développent. Et on a moins de rendement, entre guillemets. Mais quand on fait ce semis, donc on peut récupérer les jeunes pousses de betteraves, même de carottes. La fin de carottes se mange, donc les jeunes carottes se mangent aussi en salade. Et on essaiera toujours de faire un petit arrosage avant et après. Parce que quand on éclaircit, on fait bouger les plants. Si derrière, il y a un gros coup de chaud, on essaiera quand même de faire l'arrosage avant, après. Comme ça, on est sûr que ça reprend bien derrière, que ça stimule les plants qui sont laissés en place. Et la partie vraiment d'éclaircir, elle est nécessaire. Voilà, sur les radis, s'il y en a trop, les carottes, s'il y en a trop, les betteraves, de laisser un bon espacement entre les plants. Ça, c'est les principaux. Après, des semis, on en a fait d'autres. On fait les haricots verts, on fait tout ce qui est betterave. On peut faire aussi les derniers pois, à la limite. Pois, c'est presque trop tard, mais on peut les maïs. Voilà, maïs aussi, on peut semer du maïs dans son jardin.
4: Oui, c'est vrai, c'est joli.
5: C'est joli, puis maïs popcorn, c'est pas inintéressant.
4: Surtout pour l'hiver.
5: Voilà, d'avoir son petit maïs maison. Pour la partie donc semis, on éclaircit. Et la partie plants, avant de mettre en place les plants au jardin, on s'assurera de les avoir un petit peu acclimatés, c'est-à-dire que s'ils sortent de la jardinerie, on s'assurera de les endurcir un petit peu. Souvent en jardinerie, ils sont forcés, ils sont très coucounés dans des environnements qui sont un petit peu chauds. Donc le fait de les laisser un petit peu à des températures un peu basses, 10 degrés là pour les piments, tomates, aubergines, on fera une petite acclimatation. On anticipe un petit peu du coup le moment entre sortir de la jardinerie et aller planter au jardin. Le fait de les endurcir un petit peu, il y aura une meilleure reprise.
4: Ok, nickel. Bon, écoutez, c'est noté. Ah oui, là, on commence dans le dur avec tout ce qu'il y a à faire au potager.
5: Là, on y est.
4: Les dernières semaines, c'était
5: tranquille.
4: Du taf, mais c'était tranquille. Là, maintenant...
5: Là, il y a de quoi faire.
4: À fond les ballons. Eh ben, merci, Aurélie.

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1: Mon cher Régis.
2: Ma chère Émilie.
1: Alors, on connaissait To be or not to be, that is the question, mais panache or not panache, that is the other question.
2: That is the other question. Alors, c'est pourquoi j'ai voulu parler de ça? Parce que depuis ce début de printemps, on peut voir dans de nombreux jardins des feuilles qui sont panachées, d'autres pas.
1: Ça veut dire plusieurs couleurs?
2: Ça veut dire que la même feuille, elle peut être à la fois verte et jaune, elle peut être blanche, verte et jaune, elle peut être rose, blanche, verte et jaune. Il peut y avoir multitude de panachures. Il faut savoir que les arbres qui sont naturellement panachés sont malades. Malades d'un virus qui ne les embête pas, mais qui leur donne cette panachure. Finalement, je dois laisser l'arbre se panacher et je dois lui laisser le temps. Ça veut dire quoi? Ça veut dire que quand j'ai acheté un sol panaché, le sol crevette, de temps en temps, il va falloir que je taille un petit peu mes branches pour éviter qu'il ne s'emballe et que finalement, tout d'un coup, on se dise « Oh là là, mais mon arbre n'a plus de panachure. Mes branches sont et mes feuilles sont toutes vertes. » C'est parce qu'il a grandi plus vite que le virus qui le contamine. Donc, cette panachure, il va falloir que je la préserve si je veux garder le côté décoratif.
1: Donc, il faut le garder malade.
2: En ralentissant les branches toutes vertes.
1: Okay.
2: Parce que si vous ne le faites pas, au bout du compte, un érable panaché pourrait devenir entièrement vert. Et ne plus être panaché, vous allez vous dire, mais mince, j'ai acheté cette variété-là parce qu'elle était panachée, il ne l'est plus. Il ne l'est plus parce que tout va bien et qu'il pousse trop vite chez vous. Donc, il va falloir ralentir la bestiole et lui dire, écoute, Roger, ça va un peu trop vite, là, calme-toi. On lui rabat les branches et comme ça, on laisse le temps au virus à nouveau de coloniser et de repanacher les feuilles. De la même façon, il peut arriver des fois que des gens qui ont acheté un jardin voient un érable ou un autre arbuste comme ça panaché, qui était totalement vert, ils ne savaient plus qu'il était panaché. Et tout d'un coup, on voit apparaître des panachures et on se dit « Ouïouïouï, mais il est malade, mon arbre, tout va mal ». Il est simplement en train de vous dire « Je vais un peu moins bien, question vitesse de croissance, et le virus, ça y est, m'a rattrapé, et je retrouve la panachure originelle ». Donc ça veut dire que généralement, à propos des panachures, eh bien, il faut un petit peu réduire les ardeurs de votre arbuste et le ramener à quelque chose de plus logique. Et je vous rassure, de toute façon, ces panachures, vous ne pourrez rien y faire en termes de est-ce qu'il existe des produits, est-ce qu'il existe des remèdes? Non, le virus est dans la plante et il est là ad vitam aeternam et elle est entre guillemets condamnée à être colonisée par ce virus-là si elle venait à ralentir.
1: Mais est-ce que ce virus-là peut être transmis à d'autres arbres qui, eux, par exemple, vont plus mal le vivre
2: Très, très peu. Alors ça, c'est vrai, parce qu'en fait, c'est quand même un virus qui est, on va dire, dans la génétique même de l'arbre, c'est difficilement transmissible. Par contre, ce qui est certain, c'est que si je fais une bouture avec un bout d'érable panaché, la personne qui va le planter, elle verra son nouvel arbre également se panacher, parce que déjà, dans le bois de la greffe ou de la bouture, il y avait déjà ce virus en place. Donc on surveille, on s'affole pas, et si on veut et qu'on trouve ça beau, on ralentit.
1: D'accord, très bien. Et puis si vous voyez des panachures sur les feuilles de vos arbres, renseignez-vous d'abord concernant l'essence avant d'appeler Dr Régis
2: Tout à fait.
1: Ou nos experts pour avoir une réponse. Merci beaucoup Régis.
2: Merci Émilie.

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2: Rudy Dupont, qui nous rejoint, va nous proposer un petit voyage en Amérique du Sud pour nous parler de la milpa. C'est une technique ancestrale. Restez à l'écoute, ça pourrait peut-être bien vous intéresser. Pour avoir d'autres bons plans de Rudy, Régis, Aurélie et les autres, tout est disponible sur notre site ici.fr. Allez, vamos pour la milpa.
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1: Et si, au potager, on copiait un système de culture ancestrale adaptable au sud-ouest pour produire de la nourriture, protéger le sol et potentiellement économiser de l'eau? C'est le sujet qui vous intéresse, Rudy Dupont, et qui nous intéresse aussi ce matin. Bonjour Rudy.
2: Bonjour à tous. Aujourd'hui, on met en place une MILPA, un système ancestral d'association de culture qui nous vient d'Amérique du Sud. Pour notre version locale, du maïs doux, du haricot, maïs ou tarbé, et des courges comme les butternuts ou potimarron. Le tout sur sol vivant. On part sur une surface de 15 mètres carrés environ, avec une chronologie claire et des gestes simples à reproduire. Commençons avec le maïs doux, avec des semences paysannes ou biologiques. C'est l'élément qui va structurer tout le système. La première option, c'est d'aller direction votre pépiniériste préféré pour l'achat de plants engodés prêts à être repiqués. Compte environ une bonne cinquantaine de plants. Sinon, vous partez sur du semis direct, beaucoup plus économique. Mi-mai, c'est le moment idéal pour y aller. Le sol est réchauffé. On sème par poquet de 2 ou 3 grains à environ 5 cm de profondeur sur un sol sans adventice, décompacté et enrichi en fumier composté ou compost. Espacement environ 45 cm en tous sens et on éclaircit rapidement. On veut garder un plant tous les 45 cm. Pour la MILPA, on fait une implantation en bloc, type rectangle ou carré. Ça optimise la pollinisation du maïs qui se fait par le vent. Pour ceux qui repiquent les plants godés, apport de compost mûr 2 à 3 poignées par plant. Le sol couvert avec un paillage léger au départ, ça vaut pour les deux méthodes. Point clé agronomique, la hauteur du maïs. On attend que le maïs atteigne environ 20 à 30 cm de hauteur avant d'implanter la suite. À ce stade, le maïs est bien enraciné, il capte bien la lumière et grandit vite. Il peut supporter la présence du haricot.
1: Une fois le maïs bien installé, on va venir activer la coopération entre les plantes, Rudy.
2: Allez, on continue. Poursuivons avec les haricots grimpants, maïs ou tarbé, environ une vingtaine de jours après l'implantation du maïs. 3 à 4 graines autour de chaque pied de maïs, enfoncées à 3 cm de profondeur, à une distance de 5 à 10 cm. Le haricot devrait rapidement se développer sans entrave. Sa fonction est importante. Le haricot fixe l'azote atmosphérique via des nodosités placées sur ses racines. Pour faire simple, création de symbioses bactériennes sous le sol qui profiteront à l'ensemble du système. Merci aux bactéries fixatrices d'azote comme les azotobactères. Et le haricot utilise le maïs comme tuteur et améliore la fertilité. On passe à l'implantation des courges type butternut potimarron. Elles ont été semées en serre mi-avril début mai et prêtes à être plantées courant juin. Pourquoi attendre de les mettre en terre ? Parce qu'on veut éviter qu'elle concurrence trop tôt le maïs. On les plante à 1 mètre minimum des pieds de maïs, à repiquer en périphérie ou en bloc suivant l'implantation de votre maïs. Espacement entre vos plants, 1 mètre à 1,50 m, sur un sol enrichi en fumier ou compost et déjà bien paillé. Voyons maintenant comment bien gérer notre MILPA. Le paillage obligatoire à mettre en place rapidement si c'est pas fait au début. Paille, foin, résidus de culture. L'arrosage régulier au démarrage, le maïs peut rapidement avoir soif. Puis on espace grâce à la couverture végétale fournie par les courges. Tout ça permet la création ou l'entretien d'un sol vivant. Les systèmes racinaires sont complémentaires. L'activité microbienne nourrit les plantes. Le sol est protégé et vous produisez de la nourriture tout en créant un microclimat. La MILPA, c'est pas une recette figée, c'est un équilibre à construire. À vous d'observer, d'ajuster, de tester pour trouver la combinaison qui fera fonctionner votre potager et obtenir des récoltes au rendez-vous.
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0: s'essuie bien les pieds avant de rentrer dans la maison, s'il vous plaît. Allez, les bottes crottées dans la cuisine, ça va pas le faire. Et surtout, ça va pas plaire à Odile du collectif Miam 64 qui arrive dans la demi-heure pour nous proposer des recettes du jardin. Sur ce, bon dimanche et à tout de suite.
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2: Merci beaucoup Émilie de Kegel, bienvenue sur Ici Béarn Bigorre, il est 10h. Et les infos, c'est avec vous Juliette Mély.
3: L'école primaire Sainte-Jeanne-Élisabeth à Pau a été vandalisée. De la peinture a été renversée, des extincteurs vidés dans cet établissement rue Péboué. Selon la police, les faits se sont produits entre mercredi et vendredi en plein pont de l'Ascension. Aucun suspect n'a été interpellé pour le moment. Une enquête a été ouverte auprès de la police judiciaire. Des vases par terre cassés, des plaques renversées cette fois ont été découvertes au cimetière d'Omex, près de Lourdes. Au total, une dizaine de tombes ont été touchées. On ne sait pas s'il s'agit d'un acte volontaire ou pas. Accueillir un pape est toujours un moment exceptionnel, a réagi sur notre antenne l'ancien maire de Lourdes, Jean-Pierre Artiganave. Le Vatican a annoncé hier le déplacement de Léon XIV en France du 25 au 28 septembre. Et c'est sûr à 99,9999% qu'il fasse un crochet par Lourdes. L'évêque de Tarbes-Lourdes, lui, en est certain. Il a reçu toutes les garanties pour commencer à préparer sa venue. Cela fait 18 ans qu'un pape n'est pas venu à Lourdes. La dernière fois, c'était en 2008 avec Benoît XVI.
2: Une quarantaine de personnes pour l'hommage à André Labarrère hier.
3: Au cimetière urbain devant sa tombe, à l'occasion de l'anniversaire de sa mort. L'ancien maire de Pau est décédé il y a 20 ans, maire emblématique qui a dirigé la ville pendant 35 ans. Dans la petite foule, des élus de la majorité et des proches des anciens collaborateurs. Victoire sur le gong de la section paloise hier au hameau face à Clermont, 24-19 avec un suspense jusqu'aux dernières secondes. Le hameau reste invaincu, la section reste invaincue à domicile et elle s'offre un boulevard pour le top 6. La section 3e ira à Montpellier dans deux semaines. Et puis un ourson est né en Vallée d'Ossau, c'est un événement rare, une première même depuis 2004 en Vallée. Une femelle âgée de seulement 3 ans a été photographiée avec son petit il y a un mois. Il est en bonne santé. La dernière oursonne connue, née l'an dernier, n'avait pas survécu à l'hiver. Quelques nuages commencent à apparaître dans le ciel.
2: Oui, effectivement, on les voit, vous les voyez même depuis votre fenêtre. Pour le moment, le soleil est encore présent, mais effectivement, ça commence à se couvrir puisqu'en début d'après-midi, Météo France annonce des nuages et de la pluie sur une grosse partie du Béarn. Des averses et même des orages sont attendus en fin de journée côté Bigorre cette fois-ci, notamment à Lembeye, Cotteret ou encore Argelès-Gazost. Pour les températures, 16 à Bagnères et à Rudy, 17 degrés à Bénéjac, Bordère et Saint-Pé-de-Bigorre et les maximales seront à Pau, Lons, Tarbes et Salis avec 18 degrés. Demain, le temps devrait être un petit peu plus calme avec du soleil et quelques nuages tout au long de la journée. Merci Juliette et on dit
3: merci à vous.
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2: 10h03 sur Ici Béarn Bigorre. C'est la musique qui vous accompagne sur votre radio préférée.

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0: Soyez les bienvenus en ce dimanche matin. Le Mac d'ici va vous accompagner pendant une heure. Des spécialistes et des experts vont se relayer pour vous donner leurs meilleurs conseils. Entre des idées de lecture et des recettes fabriquées avec les produits de notre jardin, on ira faire un tour chez Giorgio pour découvrir le secret de ses glaces. Mais en attendant, c'est Anna Luciani qui va nous rejoindre. On va se faire une beauté avec elle puisqu'on va parler du vernis pour les pieds. Mais d'abord, la musique vous accompagne tranquillement ce matin à 10h06 avec Pile ou Face. Ce sera d'ailleurs peut-être le jeu tout à l'heure entre 11h et midi. C'est pour ça qu'il faut rester avec nous. On aura plein de beaux cadeaux à vous faire gagner avant les infos.

0: J'espère que vous avez fait votre choix pile ou face. Nous, on a fait le choix d'accueillir Anna Luciani. Elle vient nous parler vernis.
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0: Anna Luciani est avec nous pour nous redonner le sourire ce week-end et on attend qu'une seule chose, Anna, c'est de pouvoir sortir nos pieds pour l'été.
3: Oui, bonjour Lucas. On finit les chaussures fermées. Pour l'instant, ce n'est pas encore le cas, hein, pas totalement. Le temps ne s'est pas prêté ces derniers jours. En tous les cas, on prend quand même l'avis de la podologue Sonia Lafort, représentante de la profession. Alors, que penser du vernis sur nos orteils?
4: Le vernis, tout simple, comme nous faisions autrefois, de temps en temps,
3: ça va.
4: Ça pouvait aller, on retirait le vernis avec un dissolvant. Enfin, pas nous les podologues, hein, c'est du domaine de l'esthétique. Mais c'était tout simple. À l'heure actuelle, où on a de nouvelles techniques, puisqu'on a vu surgir des prothésistes ongulaires, en fait...
3: Oui, le vernis semi-permanent, par
4: voilà,
3: exemple.
4: Voilà, tout ça, pour nous, les podologues, c'est compliqué.
3: Ah oui.
4: L'ongle... C'est une lame qui n'est pas du verre ou du plexiglas, comme je dis à mes patients. C'est quelque chose qui est nourri
3: donc c'est
4: et
3: vivant.
4: Qui vit.
3: Ah ouais, voilà.
4: Et on ne coupe, nous, les podologues, que la partie qui va être en trop, c'est-à-dire que l'ongle ne doit jamais dépasser la pulpe, c'est-à-dire la peau, à l'avant de l'orteil. Sinon, c'est l'ongle qui choque dans la chaussure. Et si, bon, pas dans les sandalettes, évidemment, mais quand on remet des chaussures, après, ça peut entraîner des pathologies de l'ongle parce que l'ongle est trop long.
3: C'est pour ça qu'on a des ongles incarnés, par exemple.
4: Tout à fait, ou des hématomes sous les ongles.
3: Ah oui.
4: Et en matière de pose ou de vernis semi-permanent, en général, les gens oublient d'enlever leur vernis ou vont régulièrement, effectivement, chez l'esthéticienne et oublient que cet ongle a besoin de respirer, de ne pas voir les cuticules, qui est la petite peau à la base de l'ongle, qui est une protection contre les bactéries, qui est parfois retirée. Or, ça entraîne aussi un petit souci. Les ongles ont besoin de respirer. Donc, en gros, il faut qu'ils soient aérés régulièrement et nourris.
3: D'accord. Donc, on n'utilise pas comme une petite pique ou quelque chose pour les cuticules, ce fameux rond de lune,
4: La cuticule, en fait, c'est pas le rond de lune, c'est pas la partie blanche.
3: Oui.
4: La cuticule, c'est la petite peau qui vient se poser sur l'ongle, à la base de l'ongle, et qui empêche toute bactérie et infection de se produire.
3: Donc, il faut
4: d'ailleurs, on le sait bien, quand on va se tirer une petite peau à cet endroit-là, on a très mal pour un petit quelque chose qui fait un micromètre. Et en fait, non, cette petite peau doit rester adhérente à l'ongle.
3: D'accord.
4: Et donc, éventuellement, on la pousse un tout petit peu avec une crème hydratante, mais on la laisse par pitié.
3: On fait attention. Dans l'émission, Sonia nous a donné aussi des conseils d'hygiène au quotidien. Et puis sur les nu-pieds, comment voir si la taille du nu-pied est adaptée à notre pied? Vous pouvez réécouter l'émission sur l'appli ici.
0: Votre émission, On s'en parle, ça a lieu tous les jours de la semaine, du lundi au vendredi à 9h. Et on peut venir, bien sûr, poser des questions. D'ailleurs, de quoi va-t-on parler demain?
3: On va parler d'actualité et du fameux hantavirus. Pourquoi cette actualité réactive autant de peurs collectives? Et comment ne pas se laisser envahir psychologiquement? Vous aurez les conseils de la psychologue Élodie Cruignot, installée à Pau.
0: Merci beaucoup Anna pour toutes ces précisions. On se retrouve donc demain entre 9h et 10h pour parler de l'hantavirus. En attendant, voici Ronan Luce avec les voisines. Et juste après, on va vous proposer une belle idée de recette avec des produits de notre jardin.
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0: chante sur cette musique de Renan Luce. On la connaît par cœur, c'était Les Voisines.
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0: Et après vous avoir accompagné pendant une heure entre 9h et 10h, vous avoir répondu aussi aux questions concernant votre jardin, Émilie de Kegel est de retour. Et cette fois, elle s'est rendue au sein même du jardin, elle a enfilé son chapeau et ses bottes, elle a rejoint Odile du collectif Miam 64 pour lui lancer un défi.
2: Petit challenge aujourd'hui pour Odile du collectif Miam 64. Bonjour Odile.
3: Bonjour Émilie.
2: Parce que vous avez choisi de nous proposer aujourd'hui une recette de salade qui nous font voyager, mais en restant avec des produits locaux.
3: Oui, en partie.
2: En partie.
3: Des produits locaux.
2: Alors dites-nous tout.
3: Alors, moi j'aime bien de temps en temps me dire, je pars pas en voyage, mais il y a des ingrédients assez locaux qui sont dingues, qui sont super bons, et en mettant quelques épices, quelques petit truc nous fait penser à un voyage qu'on a fait ou qu'on voudrait faire. Alors par exemple, une salade moi qui me fait penser au Maroc, c'est la salade de lentilles et oignons rouges. Alors vous allez juste prendre des lentilles, des oignons rouges, des carottes râpées, du persil frais haché, de la coriandre fraîche et des graines de courge. Et là-dessus, vous allez faire un petit assaisonnement avec plein d'épices, un mélange de cumin, coriandre, curcuma, cannelle en poudre. Vous ajoutez 3 cuillères à soupe d'huile d'olive, un jus de citron frais pressé, une gousse d'ail pressée, et vous mélangez tout ça, et ça vous fait une vinaigrette qui vous fait penser à un voyage.
2: Citron vert, citron jaune?
3: Plutôt citron jaune, parce que c'est plus local, mais citron vert, c'est excellent.
2: Et moi, je rajouterais un petit côté gourmand sucré en rajoutant quelques raisins secs.
3: Tout à fait.
2: Ça,
3: vous avez tout à fait le droit.
2: Pas mal, ça. Ça peut être pas mal.
3: Partons, moi, ça me fait penser au Vietnam. Nouilles de riz cuites refroidies, des carottes et des concombres qu'on coupe en julienne, c'est-à-dire râpées, épais, de l'amande fraîche et du basilic, des cacahuètes concassées et des germes de soja qu'on a pu faire à la maison aussi à partir de haricots mango.
2: Mm-hmm.
3: Voilà, une semaine de germination, c'est un peu long, mais quand on le fait à la maison, c'est toujours mieux. Et l'assaisonnement, alors du nyokman, c'est-à-dire la sauce de poisson,
2: ouais.
3: Pas hyper locale, mais...
2: Mais parfois, on ne peut pas faire autrement.
3: On ne peut pas faire autrement. Et puis, il y a des choses qu'on a dans le fond de son placard qui se conservent bien. Donc, ce nyokman, on va le diluer dans de l'eau tiède, auquel on va rajouter du jus de citron frais, un peu de sucre, un petit piment rouge ou du piment d'Espelette, et 2 gousses d'ail écrasées. Alors, vous allez dissoudre le sucre dans l'eau tiède et le nyokman. Vous allez ajouter le citron. Vous pilez l'ail et le piment. Vous laissez reposer 10 minutes et là, vous versez sur votre salade et vous partez en Asie.
2: Moi, je vais vraiment pousser le vice en utilisant du piment de chez Malnou, parce qu'il est de chez nous.
3: Le piment de chez Malnou.
2: Voilà, tout à fait. Ça c'est
3: bien. Le piment du Béarn.
2: On peut changer le sucre par du miel ou
3: On peut, tout à fait. Bon. On peut mettre sucre et miel. Le miel, c'est bien, c'est super. Ouais.
2: Moi, j'aime bien ce côté un peu sucré-salé. Je trouve que ça donne bien.
3: Oui. Puis une bonne vinaigrette, c'est vrai que souvent ça allie le sucré, le salé, l'acide.
2: Voilà. Ça se mange frais aussi.
3: Ça se mange frais.
2: Impeccable.
3: Voilà.
2: Avec des baguettes, si vous avez le courage.
3: Tout à fait.
2: Merci beaucoup Odile. Je vous rappelle que toutes les recettes, évidemment, sont disponibles sur notre site et sur l'Instagram du collectif Miam 64. Merci Odile, à bientôt.
3: Merci Émilie.
0: Et merci à vous Émilie de Kegel pour toutes ces belles idées de recettes. On va continuer de garder le carnet et le stylo à portée de main, puisqu'on va aussi vous donner quelques belles idées de sortie juste après Bruno Mars. À Just Mate.

0: Ah, elle réveille cette musique de Bruno Mars. I Just Made à l'instant sur ici Bern Bigorre et dans quelques instants. Après Françoise Hardy, on va vous donner plein de belles idées de sorties à faire sur notre territoire. Il y aura notamment un marché aux livres et aux plantes. Tout ça dans le centre-ville d'Argelès-Gazost.
1: On a vécu ensemble.
2: La section paloise garde le stade du Hameau invaincu pour cette 24e journée du top 14. Le résultat, 24-19 face au Clermontois. Un match jusqu'au bout du suspense.
1: Victoire de la section paloise.
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0: Vous aussi, vous êtes VIP sur Ici Béarn Bigorre, surtout avec Françoise Hardy.
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0: Et vous allez être VIP pour les meilleures idées de sortie à faire en Béarn et en Bigorre grâce à un marché aux livres et aux plans. Tout ça réuni donc dans le centre-ville d'Argelès-Gazost. C'est ce dimanche et ça toute la journée, histoire de trouver de quoi lire s'il pleut et surtout de quoi planter s'il fait beau. David Grenier aussi, il y en a à Bagnères, Bordes et Ibos. C'est ce dimanche. Ils seront à retrouver dans les Hautes-Pyrénées. Et puis le village de Louvy-Juzon est en fête ce soir dès 19h. Le repas sera animé par un groupe au foyer rural et demain, place au bal dès 23h avec le podium. Le bal, c'est gratuit. Le repas, c'est 20 euros. Et puis, je vous le rappelle aussi, la place Clémenceau à Pau est en fête durant tout ce long pont de l'Ascension. Dernier jour pour vous, pour aller faire la fête dans les Casetas. Attention, parce que les restaurateurs et donc toutes les Casetas ferment leurs portes ce soir. C'est le dernier week-end pour en profiter. Et c'est bien sûr un événement ici, Béarn Bigorre. On vous fait, bien sûr, parvenir toutes les belles idées de sortie. Mais vous aussi, grâce à notre répondeur au 05 59 98 30 60, disponible à tout moment. Et dans quelques instants, on va retrouver notre cher ami Eric Dreux. Il est parti tester la meilleure glace du Béarn, voire aussi de la Bigorre. Il est parti chez Giorgio.

0: C'était Toto sur Ici Béarn Bigorre, alors que nous, on va rejoindre Giorgio avec Eric Dreux.
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0: Il est là, comme tous les jours, sur Ici Béarn Bigorre. Eric Dreux nous a rejoint. Bonjour Eric.
2: Bonjour Lucas, bonjour tout le monde et bon dimanche.
0: Eric, vous n'êtes toujours pas venu les mains vides et vous allez même nous faire saliver. Je vois que dans vos mains, vous avez peut-être des meilleures glaces de peau.
2: Oh là là là là, et puis on peut même dire du Béarn, du monde entier. Allez, un petit camion bleu que vous voyez très souvent à Pau, pour les non-initiés, c'est près de la place du tribunal, en face du tribunal, et de temps en temps sur le square Aragon, et dans ce petit camion bleu, il y a Giorgio qui est maître artisan glacier et qui fait des trucs complètement dingues. D'ailleurs, on le repère facilement parce qu'il y a une file incroyable.
0: Oh là là, la file d'attente.
2: Et quelquefois, il y a trois quarts d'heure, une heure de queue pour avoir un cornet, parce qu'il fait des cornets, Giorgio. Et oui, et c'était une belle surprise aussi, puisque figurez-vous qu'il a, dans son coup de cœur, rendu hommage à quelqu'un qui fournissait une ferme, à un producteur qui fournit le lait très précieux pour les glaces.
3: Qui commence ?
4: À toi, papa.
5: C'est la deuxième maison fermière qui nous apporte cet extraordinaire lait bio, là, après la famille Biscard à Arbus. C'est évidemment l'autre extraordinaire Guillaume, qui est dans la même continuité du lait de la famille Biscard. Il va mieux vous parler de son.
2: Bah oui,
5: son
2: parce qu'il travail. Est là. C'est votre coup de cœur. Il a accepté.
5: Oui.
2: Bonjour Guillaume.
6: Oui, Adichat.
2: Enfin, il a accepté avec un gros chèque quand même, parce que Guillaume, soyez le bienvenu. Présentez-nous, parlez-nous de votre ferme. Alors, pourquoi ce lait est pas comme les autres?
6: Moi, je suis installé déjà avec ma compagne. Donc, on est deux à travailler sur la ferme à l'Escar.
2: Oui, elle s'appelle Maëlle, votre compagne.
6: Oui. Et la particularité, sans en être une, c'est plutôt la simplicité, c'est que les vaches qui produisent le lait, elles sont nourries exclusivement d'herbe. Or, une partie séchée, mais beaucoup à la pâture. Et tout est cultivé en bio, donc on respecte l'environnement.
2: Guillaume, comment ça s'est passé le contact c'est Giorgio qui vous a contacté? Comment ça s'est passé? Est-ce que vous avez cru à une blague au départ ou...
6: Alors, du coup, dans un premier temps, c'est plutôt l'autre producteur, c'est Biscard, qui m'a contacté. Mm-hmm. Pour justement complémenter, parce qu'il n'avait pas toujours forcément assez de lait. Et ça nous a fait très plaisir. C'est valorisant, justement, que notre production soit valorisée sur place et de cette façon.
0: Qu'est-ce que ce Giorgio n'a pas inventé? Qu'est-ce que ce Giorgio n'a pas fait?
2: Bon, ça y est, il passe le relais, mais même s'il reste toujours le fameux Giorgio, il passe le relais à ses deux enfants, à Claire qui était avec nous en direct et qui a conscience quand même qu'elle a un lourd héritage, mais elle travaille beaucoup. Et avec son frère également, on a passé un très bon moment. Et puis maintenant, il y a le site internet pour commander plus vite. Donc c'est génial. Merci Lucas, bon dimanche.
0: Merci Eric, à vous aussi. Ah oui, on remercie bien sûr Eric pour tous ces bons conseils. Il va falloir faire un petit peu la cure. Si vous voulez manger les bonnes glaces de Giorgio, il va être là absolument tout l'été. Eric, vous nous quittez pas trop vite puisque vous allez revenir dans quelques instants avec votre coup de cœur. Vous baladez dans les différentes bibliothèques du Béarn et de la Bigorre. Et aujourd'hui, c'est à Arudy que vous allez vous rendre. Corps à corps tout de suite, c'est Images sur Ici Béarn Bigorre.

0: Un petit corps à corps avec Image pour vous accompagner sur ici Bern Bigorre à 10h41, juste après Santa. C'est Eric Dreux qui va encore nous rejoindre pour nous parler de ses livres, des bons livres et des bons conseils lecture. C'est sur ici Bern Bigorre que ça se passe.
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0: C'était Santa avec Recommence-moi.
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0: Et à 11h moins le quart, on retrouve les livres d'ici. C'est avec vous, Eric Dreux, comme tous les week-ends, vous baladez dans les librairies du Béarn et de la Bigorre. Ce matin, vous êtes à Arudy pour nous parler du coup de cœur de votre invité. C'est un rendez-vous devenu incontournable sur ici Béarn Bigorre.
3: Bien sûr qu'on n'allait pas manquer le rendez-vous. Comme chaque week-end, comme chaque dimanche, nous poussons la porte de la librairie La Curieuse, la librairie Culottée, c'est comme ça qu'elle s'appelle, cette librairie, avec Marianne Lassus qui est avec nous. Bonjour Marianne.
4: Bonjour Eric.
3: Il y a, sur le livre que vous avez choisi ce matin, une étiquette où il y a marqué « coup de cœur ». Donc c'est le coup de cœur de Marianne.
4: Oui, voilà, bah justement j'avais envie de vous parler d'un coup de cœur d'une maison d'édition indépendante, puisque il en est beaucoup question en ce moment, si vous avez suivi les dernières actualités. Donc c'est une petite maison d'édition que j'aime beaucoup, qui s'appelle La Baconnière. Et j'avais envie de vous parler d'un roman que j'ai beaucoup aimé, qui s'appelle Les Trois Cœurs du Poulpe, d'une écrivaine roumaine qui habite en Suisse, écrit en français, oui, qui s'appelle Raluca Antonescu, dont j'avais beaucoup aimé le précédent livre, Inflorescence. Et j'avais d'abord envie de vous parler justement de l'objet en lui-même, qui est super agréable. J'allais dire, c'est les préliminaires avant d'ouvrir le livre qui sont très, très agréables, parce que y a vraiment un papier, un toucher, une très belle couverture et une adresse aussi qui met en appétit, je trouve, puisque l'autrice dit, elle dit à nos proches qui s'éloigne. Mmh. C'est un peu toute la tension ou l'intention de ce livre, puisque c'est une histoire de famille, c'est trois personnages, quatre même, parce que le personnage principal, et c'est le début du livre, c'est un hôtel de luxe dans les Açores. Donc l'originalité du livre aussi, c'est ça, c'est qu'on n'a pas trop l'habitude de lire des aventures qui se passent dans cet espace-là, donc l'archipel des Açores. Et ça commence en fait par une scène d'urbex. Ça veut dire que la première scène du livre, c'est un hôtel qui est désaffecté, ouais, et qui est en train d'être un peu laissé à la nature. Ouais. Et il va y avoir un compte à rebours tout au long du livre, donc il y a une construction narrative qui est très originale. Et on va comprendre petit à petit ces trois personnages, ce frère, sa sœur et cette petite fille, qui, je pourrais dire, un peu s'effleurent tout au long de ce livre, leur aventure au sein de cet hôtel de luxe. J'en dis pas plus parce que c'est assez mystérieux, mais ça se lit de manière très addictive, qui m'a plu. Voilà, c'est vraiment cette construction originale.
3: Quand on commence, on peut pas le lâcher, quoi, c'est ça?
4: Exactement. Moi, je l'ai lu un dimanche et j'ai pas pu m'en dépêtrer. Voilà.
3: En tout cas, venez à Rudy, venez retrouver Marianne à la librairie La Curieuse, poussez la porte et puis vous vous laissez guider. Il y a quoi? Il y a de la BD, il y a du roman,
4: Il y a du policier, parce qu'on a envie de lire du policier aussi. Il y a de la littérature, il y a un coin jeunesse aussi qui est bien fourni et que j'aime bien aussi conseiller, animer.
3: Et il y a un comptoir aussi.
4: Et il y a un comptoir, voilà, tout à fait, librairie licence 3.
3: Merci Marianne Lassus, toujours un plaisir de venir vous voir si vous passez par Arudy. Faites quelques kilomètres, faites un petit détour et venez retrouver Marianne avec sa librairie La Curieuse. Bon dimanche et encore bon anniversaire Marianne.
4: Merci Eric, à bientôt.
0: Merci beaucoup Eric Dreux de nous faire découvrir bien sûr tous ces bons livres, que ça soit pour lire sur un banc, pour mettre sur votre table de chevet. Vous pouvez les retrouver à tout moment sur notre application Les Livres d'ici. Tout de suite, c'est n'est pas une illusion, c'est bien la musique qui vous accompagne sur ici Béarn Bigorre avec Imagination.

0: It's just an illusion. On va la refaire en anglais, c'est beaucoup mieux. C'était Imagination à l'instant sur ici, Bernd Bigorre, pour vous accompagner en musique.
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0: C'était Zazie à l'instant pour vous accompagner sur Ici Berne Bigorre. Un point, c'est toi. Et puis dans quelques instants, juste après les infos, vous allez pouvoir venir jouer avec nous. Oui, vous allez pouvoir vous faire plaisir puisque à remporter jusqu'à midi, il va y avoir des Pascal Iceo, également des places de cinéma. Ça tombe bien, le temps va un petit peu tourner avec des nuages, de la pluie et quelques éclaircies. C'est pourquoi pas l'heure d'aller se faire un bon petit film au cinéma. Il y a plein de beaux films à aller voir en ce moment, que ce soit Michael Jackson ou encore Le Diable s'habille en Prada.
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0: Très très belle matinée à vous sur Ici Béarn Bigorre, il est 11h. Les infos avec vous, Valentine Letès.
2: La justice pour tous les enfants jusqu'à la condamnation de leur agresseur. Le garde des Sceaux propose la fin de la prescription pour tous les crimes sur mineurs. Gérald Darmanin a l'intention d'en faire sa grande priorité dans les prochains mois, alors que toutes les 3 minutes en France, un enfant est victime de viol ou d'agression sexuelle. Un risque explosif d'une épidémie d'Ebola à Mayotte. La mise en garde d'un infectiologue ce matin, alors qu'un nouveau variant du virus se propage à grande vitesse en République démocratique du Congo et en Ouganda, l'Organisation mondiale de la santé déclare une urgence internationale. Qui s'attaque aux professionnels du tourisme ? Après Pierre et Vacances, la société Bellambra reconnaît une fuite dans sa base de données des informations sur des réservations. Mais selon l'entreprise, les données bancaires, mots de passe et documents d'identité n'ont pas été volés. Circulation très chargée ce dimanche, c'est rouge dans toute la France dans le sens des retours, orange dans tout le Grand Ouest et dans le Nord pour les départs en cette fin de week-end prolongée. Bison Futé prévoit un trafic très compliqué jusqu'à tard ce soir. La toute dernière journée de Ligue 1 de foot et 3 clubs se disputent la 3e place, synonyme de qualification directe en Ligue des Champions la saison prochaine. Lille, Lyon et Rennes. Quand en bas du classement, Nice, Auxerre et Le Havre luttent pour éviter les places de barragistes. Le coup d'envoi des 9 derniers matchs de la saison, c'est à 21h. Pour les femmes du rugby, un seul match pour tout gagner ou pour tout perdre. Si le 15 de France féminin l'emporte cet après-midi face aux Anglaises, les Françaises remporteront le tournoi Destination et signeront un grand chelem. À l'Eurovision, toujours pas de victoire française depuis Marie-Myriam en 1977. Notre représentante cette année, Monroe, et sa chanson Regarde termine à la 11e place du plus grand concours de chansons. Le public, comme les jurys, lui ont préféré la Bulgarie et sa chanteuse Dara avec son titre Bangaranga.
0: 11h02 sur Ici Béarn Bigorre. Un petit mot de météo puisque le soleil est au rendez-vous ce matin, vous le voyez. Le ciel est pour le moment dégagé. Ça devrait durer comme ça au moins jusqu'en début d'après-midi. Parce qu'après, les nuages et la pluie vont de nouveau s'installer avec des averses et des orages même qui sont prévus en Bigorre. Pour les températures, 16 à Argelès, Gazost et Oloron, 17 degrés sur la plaine de Naï et Monin. Et les maximales seront à Pau, Tarbes et Orthès avec 18 degrés. Pour demain, le ciel sera encore un petit peu couvert, mais les éclaircies et le soleil devraient nous accompagner tout au long de la journée.
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0: Sport en Haute-Savoie avec Francis Cabrel à l'instant. Il est 11h05.
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0: Passez un très bon dimanche à nos côtés. L'odeur du poulet commence à envahir la maison. Vous pouvez bien sûr vous faire un petit plaisir pendant ce long week-end, juste avant de reprendre le boulot. Et justement, c'est le moment d'encore plus se régaler avec les beaux cadeaux qu'on va vous offrir sur ICI Béarn Bigorre. Pendant une heure, vous allez pouvoir jouer avec nous. On va jouer ensemble pour que vous puissiez repartir avec notamment des passes Caliceo de 2 heures, 2 places de cinéma pour le CGR et le film de votre choix. Il y a plein de beaux films à aller voir en ce moment, que ce soit le biopic sur Michael Jackson ou encore Le Diable s'habille en Prada 2, et surtout ce pass Caliceo de 2 heures pour profiter des spas, des hammams, du sauna et même du jacuzzi, tout ça pour vous détendre, parce que même si on profite bien de ce beau et long pont, on n'en a jamais assez. Restez avec nous jusqu'à midi, on va vous offrir plein de beaux cadeaux, mais en attendant, c'est Govin Cers qui demande le silence radio sur ICI Béarn Bigorre.

0: C'était Gauvin Cers sur ici, Bernard Gore. Il a demandé le silence radio, alors que là, je pense que c'est le moment d'augmenter le son.
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0: Et vous faites bien de monter le volume sur votre radio ici, puisque c'est le moment de jouer avec nous pour repartir avec votre passe Caliceo pour 2 heures de pure détente. 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
0: Parce que la grande garbure est là pour vous faire plaisir, on va tourner une mini-roue, découvrir un mini-jeu. Et puis si vous gagnez, vous repartez donc avec ce pass 2 heures pour profiter de Caliceo à Pau.

0: Nathalie Mbruglia, à l'instant sur Ici Berne Bigorre.
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0: 11h15, c'est le moment de se rendre à Orthès avec André. Bonjour André.
2: Bonjour.
0: André, vous venez jouer avec nous pour tenter de repartir avec votre passe Caliceo pour Pau. 2 heures de détente, rien que pour vous. Est-ce que vous y êtes déjà allé?
2: Non, j'y ai été l'autre fois, mais j'avais pas eu le temps, donc je l'avais donné à ma patronne.
0: Ah, bon, c'est généreux, André.
2: Oui.
0: Vous entendez bien avec votre patronne au travail?
2: Oui, c'est ça.
0: Bon, bah écoutez, pourquoi pas. Qu'est-ce que vous allez faire de beau aujourd'hui?
2: Aujourd'hui, je vais aller au loto Arctic.
0: Et on espère décrocher le jackpot.
2: À gagner un peu, c'est déjà pas mal.
0: Et pourquoi pas donc repartir avec ce pass Caliceo pour Pau, 2 heures rien que pour vous. Qu'est-ce qui vous ferait plaisir pendant à Caliceo? Est-ce que vous êtes plutôt sauna, plutôt hammam, plutôt jacuzzi?
2: Sauna, c'est pas mal.
0: Allez, bon, on opte pour le sauna. Alors André, on va jouer ensemble, on va tourner une roue et on découvre à quel mini-jeu vous allez jouer.
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0: Le mini quiz, André. Oh, ouais. J'ai entendu la réaction, c'est pas ce que vous espériez.
2: Non.
0: C'est pas grave, on va quand même tenter. La roue a été un petit peu méchante, mais c'est pas grave. Vous avez 3 questions. Si vous me donnez 2 bonnes réponses, le cadeau est pour vous.
2: D'accord.
0: Est-ce que vous avez suivi un petit peu l'actualité sportive?
2: Pas trop.
0: On va voir ça tout de suite. Quelle équipe a affronté la section paloise hier après-midi?
2: Clermont-Ferrand.
0: Oui, c'est une bonne réponse. Plus qu'une.
2: Je suis d'origine là-bas, donc je savais qu'il venait.
0: Ah, et vous étiez pour qui, André?
2: J'étais pour Clermont, désolé.
0: Oh non. C'est perdu. Bah dommage pour les passes. Pour une fois, ça passe, mais attention, première à dernière fois, André. Deuxième question. Comment se nomme l'endroit d'origine finlandaise où vous pouvez prendre un bain de vapeur?
2: C'est là où il y a les... comment on appelle ça? Où ils prennent les bains de 20 heures, là.
0: Vous pouvez prendre un bain de vapeur. Il y en a à Caliceo, ça, un petit indice.
2: En Irlande, non?
0: Alors, c'est un endroit... Je demande une pièce, un endroit, une pièce. Il y en a un à Caliceo. Il y en a plusieurs.
2: À Pau?
0: Bon, c'est pas grave. J'attendais le sauna, André.
2: Ah.
0: Mais c'est pas grave.
2: Ah, j'avais pas compris la question, en fait.
0: Non, mais c'est pas grave, pas de problème. André, dernière question, tout se joue là-dessus. Dans quelle ville du Béarn se trouve Caliceo?
2: Bah, à Pau.
0: Et bah voilà. Ouais. C'est gagné. André, vous repartez quand même avec votre passe Caliceo pour Pau.
2: Bah, c'est cool.
0: 2 heures, rien que pour vous. J'imagine que vous allez y aller avec quelqu'un?
2: Oui, je vais essayer d'aller avec madame. On fera 1 heure chacun.
0: Eh ben, c'est une bonne idée, chacun dans son coin. 1 heure de détente, rien que pour vous. Mais en tout cas, André, profitez bien de ce pass pour Caliceo à Pau pour une durée de 2 heures. Merci de nous avoir appelés.
2: Merci à vous.
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0: Et bien sûr, la grande garbure continue jusqu'à midi avec encore plein de beaux cadeaux pour vous. Vous restez à l'écoute d'Ici Berne Bigorre et on se retrouve dans quelques instants.
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0: C'était Renaud pour vous accompagner sur Ici Berne Bigorre avec Miss Maggie.
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0: Et à 11h24, c'est le moment de venir jouer avec nous pour repartir avec vos deux places pour le CGR et le film de votre choix. 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
0: Qui a dit qu'à 11h25, il était trop tôt pour accueillir début de soirée et leur nuit de folie ? Personne. C'est pour ça qu'on vous la diffuse sur Ici Berne Bigorre, parce qu'on aime bien vous passer toutes vos chansons préférées et surtout que vous puissiez venir jouer avec nous.

0: Ah, qu'est-ce qu'on chante, qu'est-ce qu'on adore chanter sur cette musique de début de soirée. C'était bien sûr Nuit de Folie, vous l'avez reconnu.
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0: Avec de belles idées de sortie grâce à vous qui êtes sur notre répondeur au 05 59 98 30 60. Vous pouvez bien sûr l'appeler à tout moment, il est disponible 7 jours sur 7 et surtout 24 heures sur 24.
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0: Grâce à notre répondeur 05 59 98 30 60, donnez-nous toutes vos idées de sortie.
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0: Direction Housse chez Véronique. Bonjour Véronique.
3: Bonjour.
0: Véronique, vous nous appelez ce matin pour jouer avec nous à la grande garbure et tenter de repartir avec deux places pour le CGR et le film de votre choix. Alors je vois que vous avez déjà une petite idée, vous souhaitez aller voir Le Diable s'habille en Prada 2 ou Michael Jackson. Choisir, s'il fallait choisir un.
3: Ah, c'est dur quand même, parce que d'un côté c'est très intéressant, Michael Jackson j'adore et Prada on rigole. On ne sait pas.
0: Écoutez, vous ferez votre choix sur le moment avec votre fille, en plus une belle sortie pourquoi pas. Ce que je vous propose, exactement, Véronique, c'est qu'on joue ensemble, on va tourner une roue et on découvre à quel mini-jeu vous allez jouer.
1: Le pile ou face.
0: Ah, tout de suite on est un peu plus contente.
3: Je sais pas. C'est la première fois que ça m'arrive pile ou face, donc on verra.
0: Eh ben écoutez, les règles sont très simples. J'ai dans ma main droite une belle pièce avec un requin dessus, un bel aileron dessiné. Et de l'autre côté pile, j'ai une carte du monde avec la France, l'Italie, l'Espagne, le Portugal. Qu'est-ce que vous choisissez, Véronique ?
3: La carte du monde.
0: Je vais lancer cette pièce. Allez. Il va falloir prier très fort, Véronique. Oui. À quel point vous avez envie d'aller voir Le Diable s'habille en Prada?
3: Pardon?
0: À quel point vous avez envie d'aller voir Le Diable s'habille en Prada?
3: Énormément.
0: Alors je lance la pièce et on y va.
3: Excusez-moi. Allez.
0: Véronique.
3: Oui.
0: Je ne vois pas sur la pièce d'aileron ni de requin. Je vois donc la carte du monde.
3: Merci, super, bravo.
0: Hey, Véronique, sachez que ça me fait extrêmement plaisir de vous offrir cette place.
3: Moi aussi, on va être super, ça va être génial.
0: Véronique, je vous pose une petite question. Quelle radio vous offre les meilleurs cadeaux?
3: Radio Béarn Bigorre.
0: Ici Béarn Bigorre, mais j'accède parce qu'il y a le Béarn et le Bigorre et la Bigorre dedans.
3: Je suis complètement tombée.
0: Ah, c'est adorable. Véronique, je vous adore. Merci d'avoir joué avec nous. Profitez bien de ce cadeau.
3: Merci beaucoup.
0: Et passez un très bon dimanche. À bientôt, Véronique.
3: Un très bon dimanche aussi. Merci.
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0: Hey, vous l'avez entendu à l'instant, la grande garbure, ce n'est que du sourire, que du partage et surtout que des beaux cadeaux à gagner. C'est pour ça qu'il faut rester avec nous jusqu'à midi. On aura encore des places de cinéma pour vous. Et peut-être, je dis bien peut-être, si vous êtes sage, un pass de 2 heures pour Calice et Wapo, pour que vous puissiez bien sûr vous détendre pendant cette période de mois de mai où il y a encore quelques ponts et surtout quelques jours fériés. Pourquoi pas venir jouer avec nous à la grande garbure? Pour ça, il faut rester avec nous jusqu'à midi. En attendant, c'est Chris Isaac qui chante pour vous avec Wicked Game.

0: De la douceur avec Chris Isaac, c'est justement ce qu'on va vous proposer sur Ici Berne Bigorre.
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0: Oui, de la douceur pour vous détendre, vous reposer, vous calmer un petit peu grâce à un pass 2 heures pour Caliceo à Pau. 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

0: Mais cette année, eh ben, c'est la régalade. En tout cas, c'est tous les jours à 8h10, même le week-end et à tout moment en podcast sur ici.fr.
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0: compagnie sur Ici Béarn Bigorre, je sais qui je suis.
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0: Et je sais également qui on accueille, direction Mourinx, chez Valérie. Bonjour Valérie.
2: Oui, bonjour.
0: Valérie, c'est un dimanche pour vous qui va être animé par un bon loto.
2: Oui.

0: Arctique. Je pense que c'est un peu... Quand il fait mauvais, on se regroupe là.
1: Oh, voilà. Qu'est-ce que vous voulez gagner aujourd'hui, Valérie?
0: Oh, et en fait, c'est un loto, c'est des cartes cadeaux. Voilà.
1: Des cartes cadeaux. Bon, ouais, aujourd'hui voilà. Aussi, vous jouez avec nous sur ici Béarn Bigorre pour repartir, non pas avec des cartes cadeaux, mais avec un pass 2 heures pour Caliceo à Pau.
0: Oui.
1: Valérie, on va tourner une roue ensemble et on va découvrir à quel mini-jeu vous allez jouer.
2: Le qui perd, perd.
1: Le qui perd, perd, Valérie, c'est très simple. Je vais vous poser une petite série de questions et vous allez devoir me dire tout sauf la bonne réponse.
0: L'inverse.
1: Exactement. On est parti. On l'utilise pour déplacer la flèche sur l'ordinateur, mais c'est également la phobie des éléphants. De quel animal parle-t-on ?
0: Le chat.
1: Le chat, bah oui, parfaitement. J'attendais tout sauf la souris, mais le chat, ça passe. Oui. On le met sur les oreilles pour écouter des podcasts ou sa musique. Quel est cet appareil ?
0: Une brosse,
1: très bien, voilà, c'est parfait. Ouais. Et ça suffit pour repartir avec votre passe 2 heures pour Caliceo. Visiblement, Charles Wilhelm, qui réalise cette émission, a décidé que vous l'aviez mérité. C'est lui que vous pouvez remercier.
0: Oui, merci, c'est pas évident.
1: Charles et Valérie, ensemble, peut-être, pourquoi pas, pour partir à Caliceo à Pau. Valérie, merci d'avoir joué avec nous.
0: Ben, c'est moi qui vous remercie, je vous souhaite un bon dimanche.
1: Mais pareillement. Et voilà. Profitez bien de votre loto. À bientôt, Valérie.
0: À bientôt, au revoir.
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1: Et à 11h46, comme chaque dimanche, c'est votre moment culture avec Richard Lacazette. Il revient sur l'histoire du Béarn. Aujourd'hui, on va parler d'un personnage qui a contribué à ce que notre territoire perdure dans le temps. Elle est la sœur du roi François Ier. On parle ce matin de Marguerite de Navarre.
3: Nous nous retrouvons aujourd'hui pour continuer de découvrir tous les secrets de notre histoire locale. Si vous suivez nos chroniques, nous sommes en plein dans le 16e siècle. Et nous sommes avec notre roi et ami, Henri d'Albret. On a vu tout ce qu'il a fait pour le Béarn. Modification et amélioration du système défensif, avec Navarreins, Sauveterre, ou encore Belloc. La création des parsans militaires, pour mieux organiser la levée des milices paysannes. Mais également la réforme des lois. Mais n'oublions pas que, derrière chaque grand homme, il y a souvent une grande femme.
4: Ma grande fierté, c'est ma femme.
3: Et pour aujourd'hui, nous allons nous arrêter sur celle qui deviendra l'épouse d'Henri d'Albret, Marguerite d'Angoulême. Alors, Marguerite, mais qui est Marguerite ? C'est tout simplement la sœur aînée du roi François Ier. Elle est née en France en l'an de grâce 1492. Alors ce que l'on retient de Marguerite, c'est qu'elle fait partie des grandes figures féminines du XVIe siècle. J'aime le dire, le XVIe siècle, pour moi, c'est le siècle des grandes dames, aussi fines en politique qu'en gestion de royaume, avec toujours de bons conseils.
5: C'est vraiment une bonne amie. Des fois, heureusement qu'elle est là.
3: Marguerite est connue pour être une femme érudite, une poétesse, une philosophe, ou encore plus tard, une véritable écrivaine. Elle soutiendra toujours son frère le roi et tentera plusieurs fois de négocier avec Charles Quint afin de le faire délivrer après Pavie. Elle était jusque-là mariée au duc d'Alençon, mais celui-ci décédera à son retour de Pavie. François Ier décidera d'unir sa sœur à Henri d'Albret, afin, vous imaginez bien, d'essayer d'avoir notre royaume dans le giron de sa famille.
6: Malin comme un sage.
3: Le mariage a lieu en 1527 en grande pompe. Et chose rare, l'amour, le vrai, arrivera entre les deux époux. Une fille viendra au monde de cette union le 16 novembre 1528. La fameuse et célèbre Jeanne d'Albret, que nous verrons plus tard. Marguerite va apporter sa petite touche à notre royaume. Elle va apporter l'esprit de la Renaissance au sein du château de Pau. Celui-ci va alors s'habiller en résidence royale, comme on pouvait en voir dans les pays de la Loire. La reine de Navarre entretiendra d'ailleurs beaucoup de correspondances avec les grands esprits du royaume de France, comme son ami le poète Clément Marot. Parmi les livres qu'elle laisse à la postérité, on peut nommer « Le miroir de l'âme pécheresse », Les Marguerites de la Marguerite des Princesses, ou encore le fameux Heptaméron, livre assez osé pour l'époque, qui rencontrera malgré tout un succès, mais surtout une certaine hostilité de la part des membres du clergé. Mais pour en savoir maintenant un peu plus sur la famille de Navarre, donc sur la fille Jeanne d'Albret, je vous retrouve à la prochaine chronique, car cela, c'est une autre histoire.
1: Et la suite de l'histoire du Béarn sera à découvrir la semaine prochaine avec Richard Lacazette. En attendant, c'est Tina Turner, The Best. Et bah, le meilleur cadeau arrive pour la fin sur Ici Béarn Bigorre.

0: C'était Tina Turner avec The Best.
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0: Et le meilleur des cadeaux, c'est maintenant sur Ici Bern Bigorre. 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
0: Et oui, on aime bien vous faire gagner, on aime bien vous faire plaisir sur Ici Béarn Bigorre. Direction Tarbes, on part en Bigorre chez Patricia. Bonjour Patricia.
4: Bonjour Béarn Bigorre.
0: Et Patricia, vous arrivez avec le sourire, ça fait plaisir ça, en ce bon dimanche matin. Qu'est-ce que vous allez faire de beau?
4: Ah ben aujourd'hui c'est bon, notre promenade journalière, on a un petit peu de bricolage et puis un tour au jardin massé, on va aller donner des graines aux canards et puis voilà.
0: Eh mais ça c'est magnifique, en plus il y a des pans partout, le jardin massé c'est super beau à faire sous le soleil. Vous rassurez-moi, vous n'allez pas prendre le petit train Patricia, vous êtes un petit peu grande.
4: Non,
0: pour
4: je
0: ça.
4: Vais aller manger des crêpes.
0: Ah, eh bonne idée ça. Bon, et pourquoi pas dans la semaine profiter d'une belle séance de cinéma, avec qui vous souhaitez y aller Patricia?
4: Avec ma belle-sœur, on a déjà prévu Le Diable s'habille en Prada.
0: Ah, vous avez un petit accent Patricia.
4: Oui.
0: Vous avez des origines?
4: Mexicaine.
0: Oh, mais comment vous êtes arrivée ici à Tarbes?
4: Il y a 40 ans, j'ai connu un Français dans la Coupe du Monde et puis on s'est mariés et puis mais voilà.
0: Oh, c'est bien.
4: C'est la version la plus courte.
0: 40 ans de mari avec Patricia, ça fait 40 ans que vous êtes en Bigorre. Vous retournez parfois au Mexique?
4: Ah oui, oui, oui, c'est nécessaire.
0: Et vous êtes où à peu près?
4: C'est obligatoire. Hein,
0: et vous êtes où à peu près au Mexique?
4: À Mexico.
0: À Mexico, même.
4: Donc vous avez peut-être entendu parler.
0: Ah, mais c'est incroyable. J'adore cette histoire. Patricia, on va tout faire pour que vous puissiez gagner et repartir avec vos deux places pour le CGR et le film de votre choix. Ce qu'on va faire, c'est qu'on va lancer une roue et on découvre à quel mini-jeu vous allez jouer.
1: Le ni oui ni non.
0: Patricia, je vois, je sens que vous avez le sang chaud, vous avez envie de parler, vous avez envie de dire oui, de dire non à tout. Mais à partir de maintenant, je ne veux plus entendre un oui ni un non. Patricia, est-ce que c'est bien compris?
4: Compris.
0: Patricia, avec cet accent mexicain, vous devez sûrement bien vous entendre ou du moins bien connaître notre chroniqueuse espagnole, Lisbeth, qui vous emmène chaque week-end, tous les samedis, découvrir l'Aragon et des belles idées de sortie. Patricia, vous m'avez dit que vous étiez née... Est-ce que vous êtes née au Mexique, Patricia ?
4: Oui, oui. Oui, oh, née.
0: Mais Patricia !
4: Oh non !
0: Mais Patricia, qu'est-ce qui s'est passé ? Patricia, pas comme ça, pas sur la première question. Oh Patricia, bon je suis désolé pour vous, il y aura pas les places pour le CGR, mais c'est vous revenez jouer avec nous par contre quand vous voulez Patricia.
4: D'accord.
0: Merci d'avoir joué avec nous Patricia. Je vous embrasse fort, je vous souhaite une très très belle journée. Non, hey, Patricia, vous savez quoi? C'est dimanche, ouais. J'adore votre accent, j'adore votre histoire. Vous repartez quand même avec vos places pour le CGR.
4: Merci beaucoup.
0: Je vous en prie Patricia, passez un très bon dimanche et merci de nous avoir écoutés.
4: Merci, au revoir.
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0: Merci d'être à l'écoute d'Ici Béarn Bigorre en ce dimanche 17 mai. Il est midi. Et les informations, c'est avec vous Juliette Mély.
7: L'école primaire Sainte-Jeanne-Élisabeth à Pau a été vandalisée. De la peinture a été renversée, des extincteurs vidés dans cet établissement privé rue Pédoué. Selon la police, les faits se sont produits entre mercredi et vendredi en plein pont de l'Ascension. Aucun suspect n'a été interpellé, une enquête a été ouverte. L'école n'ouvrira pas demain d'après un message reçu par les parents d'élèves.
0: Le pape est lourd, centre du monde catholique en septembre, c'est sûr, à 99,999%.
7: C'est certain, même selon les mots de l'évêque de Tarbes-Lourdes. Le Vatican a confirmé hier que Léon XIV se déplacera en France du 25 au 28 septembre. 18 ans qu'un pape n'est pas venu à Lourdes. Pour l'ancien maire, il faut s'attendre à du monde. Du monde à n'en plus finir. Jean-Pierre Artiganave, en fonction lors des visites de Benoît XVI et Jean-Paul II, était notre invité ce matin.
8: Vous devez vous attendre à une foule, on va dire, considérable pour Lourdes. C'est toujours plus de 200 000 personnes, entre 150 et 200 000. Jean-Paul II était peut-être le pape qui a réuni le plus de fidèles lors de la messe du dimanche, si j'ai bon souvenir. Benoît XVI peut-être un peu moins, donc c'est une foule considérable. Ceci dit, Lourdes à ce moment-là sera, entre guillemets, plein. Donc c'est à la fois un événement extraordinaire, et on va dire commun par rapport à la taille et au nombre de gens qui viennent à Lourdes à la fin septembre, qui est un mois assez fourni en matière de pèlerinage.
7: Comment on va faire pour accueillir tout ce monde? Certains hôteliers qui nous disent déjà être complets à cause de ces pèlerinages.
8: Oui, les hôteliers sont toujours dans une position où la venue d'un pape leur pose plus de problèmes qu'autre chose, parce qu'ils sont soi-disant pleins. Oui, ils seront pleins, mais il y a toujours de la place à Lourdes d'abord.
7: Il a aussi précisé qu'en 2008, des navettes avaient été installées par la SNCF depuis Pau et depuis Toulouse. L'interview complète est à réécouter sur ici.fr. Une quarantaine de personnes a rendu hommage à André Labarrère devant sa tombe hier. L'ancien maire emblématique de Pau est décédé il y a 20 ans. Une cérémonie était organisée au cimetière urbain. Dans la petite foule, des élus de la majorité et des proches collaborateurs, ils ont salué la mémoire de celui qui a dirigé la ville pendant 35 ans.
0: Le ministre de la Justice veut rendre les viols sur mineurs imprescriptibles.
7: Que ce soit toujours possible de juger les agresseurs, même 30 ans après les faits. Gérald Darmanin a dit dans un entretien à la Tribune dimanche qu'un projet de loi était dans les cartons. 160 000 enfants sont victimes de violences sexuelles chaque année en France. Journée de lutte contre l'homophobie aujourd'hui, contre toutes les violences à l'encontre des personnes LGBTQIA+, transsexuelles, bisexuelles, homosexuelles. Le porte-parole de Stop Homophobie dénonce sur France Info un manque de courage des pouvoirs publics et une explosion des discours homophobes.
0: Et puis en sport, la section paloise invaincue à domicile s'offre un boulevard pour le top 6.
7: Victoire 24-19 face à Clermont. Victoire sur le gong.
9: C'est bon pour la section paloise.
10: Il aura tout fallu.
9: Oh là là là, quel fin de match.
10: Qu'est-ce que c'est
9: compliqué. Quel fin de match, bravo cet après-midi. Victoire de la section
7: notre
9: paloise face à
7: commentateur Damien Gozioso, un match qui nous a fait stresser jusqu'à la 77e minute. C'était un match nul avant l'essai de Théo Atisogbe et la section a failli tout perdre dans les toutes dernières secondes. Sur la forme, il faudra progresser, mais sur le fond, la mission est remplie pour le manager Sébastien Piqueroni.
5: C'est une grande fierté et c'est le sentiment d'une mission bien accomplie. C'est difficile, on a une fin de match à rebondissement, à émotion, à suspense, une fin de match qu'on ne maîtrise pas. Donc ça, c'est l'apprentissage du jour. On a évidemment plein d'apprentissages de ce match-là, mais c'est 4 points, des convictions, un état d'esprit terrible, quoi qu'il arrive. Et puis un peu de jeunesse et d'inexpérience qui font que très souvent, on répète des scénarios qu'on préférait ne pas vivre. Mais bon, je retiens par contre l'état d'esprit et une dureté et une robustesse mentale très importante. Le passé pas si lointain de la section faisait que sur des matchs un peu fermés, un peu durs, face à des adversaires du top 6, on avait du mal à sortir vainqueur. Donc c'est très, très, très, très positif.
7: La section qui reste toujours troisième au classement, elle ira à Montpellier dans 2 semaines. Montpellier qui garde sa seconde place et a un point d'avance sur la section. Et puis un ourson est né en Vallée d'Ossau, c'est un événement rare, une première même depuis 2004. Une femelle âgée de seulement 3 ans a été photographiée avec son petit il y a un mois. Quelques nuages, mais c'est surtout un ciel bleu, Lucas.
0: Oui, c'est ce qui est bien pour le moment, c'est qu'on va pouvoir en profiter du moins jusqu'en milieu d'après-midi, d'après Météo France, puisque ce soleil devrait se faire un petit peu remplacer au fur et à mesure de la journée par des nuages et même de la pluie et des averses en fin de journée en Bigorre, notamment à Lembeye, Cotteret ou encore Argelès-Gazost. Pour les températures, 16 à Bagnères et à Rudy, 18 degrés à Pau, Lons, Tarbes et Salis. 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
10: Bonjour, bon dimanche, sous vos applaudissements, c'est Willy vient déjeuner chez vous, numéro 1054.
9: Ça filoche.
10: Oui. Bonjour la tribu.
9: Bonjour.
10: Alors, qui est là aujourd'hui? Nicolas Malabeuf, notre enfant de la télé. Bonjour mon bon Nicolas.
11: Bonjour Willy, bonjour tout le monde.
10: Et Fabien Imo, notre geek. Bonjour mon Fabinou.
12: Bonjour Willy, bonjour à tous.
10: Et bienvenue à tous, merci d'avoir choisi votre émission utile sur votre radio utile. Alors moi aujourd'hui, je suis encore en direct studios de Ici La Rochelle à La Rochelle. Et voilà.
11: Vous nous manquez un peu.
10: Ben vous non, c'est pour ça que je reste.
11: Je sais, vous
10: êtes à la maison de la radio à Paris, ça va, ça se passe bien?
11: Très super, bien. On est en tête à tête. Avec Fabien.
10: Désolé qu'on vous dérange, un petit peu pendant notre rendez-vous amoureux. On va faire vite. Notez bien vos dossiers du jour, mes amis. Dans un instant, on va faire un point sur l'antivirus. C'est quoi ça? Ça s'attrape comment? Est-ce qu'il va encore falloir se moucher dans le coude? Est-ce que c'est grave, docteur? Eh bien, la réponse dans une minute. Et à 12h30, toute autre chose. Pourquoi nos billets de train coûtent une fois cher, une fois très très cher? Pourquoi dans un même wagon, pour une même destination, il y a 2000 tarifs différents? On n'y comprend rien. Quand acheter son billet de train pour le payer moins cher? Il y a les vacances d'été qui arrivent bientôt, je vous donne un petit scoop, c'est déjà trop tard. Si vous ne voulez pas payer cher, c'est limite trop tard, mais on va en parler dans 20 minutes. Et bien sûr, vous le savez, vous faites partie de cette tribu, mes amis, où que vous soyez, mais vraiment qui que vous soyez, réagissez sur tout ce que vous entendez d'abord sur ce groupe incroyable sur Facebook.
12: Comment s'appelle-t-il? Alors ça, c'est gratuit. Oui. Pour nous retrouver, vous tapez Youpi la vie avec Willy Rovelli.
10: Ouais. Je sais que ça fait que 6 ans qu'on travaille tous les jours ensemble, donc je comprends que tu ne sais pas qui je suis.
12: Excusez-moi. Et le sondage du dimanche, c'est spécial train. Qu'est-ce qui vous énerve le plus, tiens, quand vous voyagez en train? Est-ce que c'est le voisin qui ronfle, les prix du wagon-bar, parce que on n'y arrive plus, les enfants qui pleurent, les personnes qui ne sont pas assises à leur place, bref, vous votez, c'est gratuit. Oui, je sais. Non, moi je sais ce qui vous énerve, parce qu'on voyage beaucoup en train, je sais. C'est quand quelqu'un se met à côté de vous et qui pianote sur son ordinateur et pianote très fort.
10: Ça me rend fou.
12: Bon bref, en tout cas, les youpis ont commencé à voter et pour 35% de nos internautes, ce sont les personnes qui se mettent à pas leur place.
10: C'est énervant.
13: Et qui demandent de changer là.
12: Continuez de voter, c'est gratuit. Le groupe Facebook, il s'appelle Youpi la vie avec Willy Rovelli.
10: Voilà, 0810 055 056, c'est aussi le numéro de téléphone. Vous pouvez composer là tout de suite. Je veux 2-3 auditeurs d'ici 13h. Passez nous faire un petit coucou quand vous voulez. Vous repartez avec quoi, mon cher Nicolas?
12: Eh bien, on n'a pas gagné l'Eurovision. La France est triste, mais j'ai un lot de consolation. Et quel lot? On vous offre 100 euros de carburant qui vont tomber dès la fin de cette émission sur l'un d'entre vous.
10: C'est bien mieux que de gagner l'Eurovision, effectivement. Est-ce qu'on a tout dit?
12: On a tout dit.
10: Alors démarrons, allez-y.
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10: Alors, vous savez quoi, mes amis, normalement, on devait avoir Bruno Bégarban qui devait nous parler de l'antivirus, de savoir un petit peu si c'est grave, comment ça s'attrape, est-ce que c'est très contagieux, est-ce qu'il va encore falloir qu'on reste enfermés tous pendant des mois à la maison. Mais je crois qu'il n'est pas avec nous actuellement, ouais, parce qu'il est en train de travailler aussi. Bon, ben on va voir, on va essayer de le rappeler dans quelques petites secondes. On va commencer par écouter Abba, tiens, avec Dancing Queen, et puis juste après, on va essayer d'avoir Bruno. Et puis, si on n'a pas Bruno Bégarban, on essaie d'avoir Fabien, tu es
12: oui,
10: là Fabien.
12: Oui, je suis là, je
10: oui,
12: sais.
10: Oui, ah, bah, c'est bien. Merde.
12: Vous êtes déçus, je sais.
10: Oui, elle préférait qu'il y ait Bruno Bégarban que Fabien Hémo. Fabien, moi, tu n'es pas non plus chef du service de réanimation à l'hôpital,
12: non,
10: par hasard.
12: Non, il vaut mieux.
10: Tu répondras quand même à mes questions, oui. C'est pas grave. Allez, on les ferme.

0: ABBA, qui eux ont gagné l'Eurovision. Je dis ça comme ça, hein. Jingle, allez, zou, zou, zou, zou, zou, hey, papa.
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0: Allez, comme promis, place à notre premier dossier. Bonjour Bruno Mégarban.
3: Bonjour.
0: Bienvenue ici, mon cher Bruno. Vous êtes chef du service de réanimation de l'hôpital Lariboisière à Paris. Si vous le voulez bien, mon cher Bruno, on va se faire une petite série de questions façon ping-pong. Vous voyez, je vous envoie les questions. Vous m'envoyez de jolies réponses, histoire qu'on en sache un petit peu plus sur... Oui, mais je suis sûr que vous allez réussir. histoire qu'on en sache plus sur cet antivirus qu'on ne tombe pas encore dans une psychose. Déjà, c'est quoi cette maladie? Alors, elle vient d'où? Comment est-ce qu'on l'attrape? C'est quoi alors?
3: Alors, l'infection par antivirus est une infection qui peut s'attraper un peu partout dans le monde, mais l'épidémie actuelle, en fait, est liée à une souche que l'on appelle des Andes, de cet antivirus, et qui ne se trouve qu'en Amérique du Sud, et que normalement, on attrape en respirant de l'air avec des particules contaminées, en suspension, contaminées par des déjections de rats. Un rat particulier qui est le rat pygmée des rizières, qui se trouve qu'en Amérique du Sud.
0: D'accord.
3: Mais malheureusement, il existe un risque avec cette souche-là d'une contamination interhumaine. Et c'est ce qui s'est passé. C'est-à-dire, le patient zéro a été contaminé au cours d'une visite en Amérique du Sud, probablement d'un cabanon ou d'une déchetterie abandonnée et infestée par les rats. Et ensuite, il a véhiculé le virus sur le navire. Et là, il y a eu une transmission interhumaine. Et malheureusement, comme vous le savez, il y a eu 10 cas, dont 3 décès.
0: Voilà. C'est quoi les symptômes?
3: Alors, les symptômes commencent après une période d'incubation assez longue, avec comme moyenne 15 jours et comme extrême 6 semaines. Les symptômes commencent par un syndrome grippal, donc fièvre, douleur musculaire, articulaire, fatigue. Et puis rapidement apparaît ce qu'on appelle un syndrome cardio-pulmonaire, avec une insuffisance respiratoire aiguë, qui peut malheureusement mener assez rapidement au décès. Et il a été calculé une mortalité de l'ordre de 40%. Donc c'est une maladie grave.
0: C'est une maladie grave. Est-ce qu'il y a des personnes infectées en France actuellement, et si oui, comment vont-elles?
3: Alors aujourd'hui, il n'y a qu'une seule personne infectée en France qui est hospitalisée en réanimation à l'hôpital Bichat. Son état a été relativement sérieux, mais je crois que sa situation est stable, et on espère évidemment, on lui souhaite un très bon rétablissement. Voilà. Par contre, il existe 22 personnes dites contacts, c'est-à-dire qui à un moment donné ont été en rapport relativement proche avec une personne infectée. Mais à ce jour, aucune de ces personnes ne s'est positivée. Et donc, plus le temps passe et plus on va pouvoir penser que ces personnes n'ont jamais été infectées.
0: Donc, c'est une maladie qui est connue par rapport au Covid-19 quand c'est arrivé et qu'on ne savait pas trop où on allait. Là,
3: oui,
0: c'est une maladie qui est connue.
3: C'est
0: c'est ça.
3: Exactement, c'est une maladie connue depuis les années 70. Par ailleurs, les premiers cas décrits remontent aux années 50 dans la guerre de Corée. Et en Amérique du Sud, il y a très régulièrement des petits foyers épidémiques, assez petits. Ça n'a jamais pris une tournure beaucoup plus sérieuse et une épidémie plus large. Toujours, les foyers sont rapidement circonscrits et l'épidémie s'arrête.
0: D'accord, donc rien à voir avec ce qu'on a connu il y a 6 ans.
4: Avec le Covid.
3: Non, rien à voir. Ici, évidemment, l'épidémie a été prise tout au départ. On connaît le patient zéro, on connaît la totalité des personnes contacts, on a tracé leur parcours. Ils ont été mis en isolement, en auto-quarantaine ou en quarantaine hospitalière. On sait qu'il existe 10 personnes infectées dans le monde liées à cette épidémie. Donc, évidemment, ça n'a rien à voir avec la Covid, qui, lorsque les autorités sanitaires en ont pris conscience, il y avait déjà des centaines de milliers de personnes infectées partout dans le monde. Ça n'a rien à voir.
0: Donc rien à voir. On ne va pas être confiné. Pas besoin que je me rachète une machine à pain, Bruno. C'est dès qu'il y a une épidémie, je m'achète une machine à pain. Moi, donc voilà.
3: Ni
0: donc,
3: machine à pain, ni masque, rien du tout.
0: Bon,
3: rassurez-vous.
0: Tant mieux.
3: L'épidémie est déjà contrôlée.
0: Bon, merci infiniment. Merci beaucoup, Bruno Mégarban. Merci d'avoir pris quelques minutes pour nous raconter tout ça. Donc pas de panique, mes amis. Voilà, j'espère que les personnes qui sont concernées là vont vite aller mieux. Bruno Mégarban, donc chef du service de réanimation de l'hôpital Lariboisière à Paris. Merci beaucoup. Passez un bon dimanche.
3: Si, pareillement.
0: Mettez un jingle, va. Oui, voilà.
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0: Je l'ai déjà dit aux auditeurs de votre radio. Ici, je suis payé au jingle. Ah, oui, oui. Que plus on en passe, plus je suis rémunéré. Donc il faut qu'on en mette. Tiens, tu veux bien m'en remettre un autre, s'il te plaît? Voilà.
4: Il touche.
0: Je palpe, mes amis. Mon Fabien, oui. Il est 12h17. Alors, notre spécialiste veut. Mon Fabien, oui, vas-y.
5: On met un jingle, parce que ça, c'est pour moi, ça.
0: Vas-y.
5: On touche rien, nous, par contre. Il est l'heure de la mise à jour, toute l'actu web de la semaine. Et attention, les amis, attention, une nouvelle arnaque fait des ravages depuis quelques jours. Je veux vraiment vous mettre en garde. Si on vous téléphone et que personne ne parle au bout du fil, raccrochez. Parce qu'en fait, c'est une arnaque. Il ne faut même pas dire « Allô, c'est qui ?» Car en fait, les pirates utilisent votre « Allô » pour cloner votre voix, pour piéger ensuite vos proches. C'est horrible.
0: Attends, mon Fabinou, là, on va être sérieux deux secondes. C'est très important ce que tu dis. Donc, voilà.
5: Si on vous appelle et que personne ne répond, il faut raccrocher.
0: Voilà.
5: Parce que sinon, on utilise votre voix pour piéger vos proches.
0: Tu te rends compte?
5: Écoutez ce qu'on peut faire avec un simple « Allô ».
6: Le son de votre voix est alors enregistré, puis cloné par une intelligence artificielle. Démonstration avec cette créatrice de contenu.
7: Donc là, par exemple, il a calqué mon clone de voix dessus.
8: Maman, est-ce que tu peux m'aider? Il y a quelqu'un qui vient de voler mon téléphone. Oh. Est-ce que tu peux me faire un virement? Je t'envoie un SMS tout de suite.
7: C'est extrêmement trop bien.
5: C'est réaliste.
0: Tu te rends compte? Ça, c'était sa voix IA.
5: Oui, c'est ça. Donc si on vous appelle et que personne ne répond, raccrochez. C'est une arnaque. Franchement, on ne va pas tarder à devenir fou avec toute cette intelligence artificielle. On ne sait plus ce qui est vrai, ce qui est faux. Je ne sais même pas si c'est vraiment Willy qui est à La Rochelle qui est en train de nous parler. Non, c'est pas vous. C'est une arnaque, comme d'habitude. Allez, toujours dans l'actu web, j'ai repéré, une nouvelle application, c'est pour les sportifs. Ça s'appelle Wikisport. C'est Philippe Demey, un habitant de Rambouillet qui habite dans les Yvelines, qui a eu cette idée. En gros, Wikisport, c'est le Airbnb du sportif. En gros, si vous avez envie de faire du sport dans une région que vous ne connaissez pas, vous vous connectez sur Wikisport et là, l'appli vous met en relation avec des personnes qui peuvent en fait vous prêter du matériel pour faire ce sport en question. Par exemple, vous adorez faire du vélo et vous êtes en vacances à Perpignan, mais vous habitez à Lille, vous n'allez pas prendre votre vélo. Et bien là, vous vous connectez sur l'application Wikisport et là, vous allez trouver une personne qui va vous prêter un vélo. Non, mais c'est bien.
0: C'est très bien.
5: Non, vous en foutez.
0: Non, c'est très bien. Ça s'appelle comment?
5: Wikisport, c'est le Airbnb du sportif. Et c'est tout nouveau, c'est français, monsieur. Allez, autre sujet, sujet qui va faire plaisir à Willy Revenu. Alors là, c'est la folie. C'est la folie, parce que depuis que le film Michael est sorti au cinéma, Michael Jackson est numéro 1 des ventes en France. Et la semaine dernière, les écoutes de Michael Jackson en France ont atteint un chiffre incroyable de 35,7 millions de streams sur le web. Il est numéro 1, c'est fou. Eh bien, ça vous fait un point commun avec Michael, Willy.
0: Oui.
5: Car j'ai une bonne nouvelle pour vous. Il y a quelques semaines, vous avez sorti un podcast, Les Maléfiques, que vous pouvez retrouver sur l'application ici, sur toutes les plateformes. Eh bien, vous avez passé le cap des 100 000 écoutes, Willy.
0: Oh, c'est beau. Bravo. Aux 70 millions, il faut bien commencer.
5: Bravo.
0: 100 000.
5: Bravo. Et autre nouvelle pour les fans de Willy. Si vous l'aimez, vous pouvez le retrouver sur la page YouTube ici, car vous avez accordé une interview à Valérie Damido dans la REF. On apprend beaucoup de choses sur vous.
9: Oui, ma mère, Anna, capable de se lever à 5h du matin pour faire les pâtes à la main et les sécher. Donc tu rentrais dans la cuisine ou dans le salon, elle avait, tiré un fil, puis t'avais les pâtes qui séchaient comme ça. Quand tu prenais la gueule dans des pâtes comme ça, j'ai encore le son, l'odeur et le goût de la petite sauce tomate qui a mijoté pendant des heures et des heures.
0: Tu trempes le pain dedans, là.
5: Eh bien, bon appétit. Pour écouter la suite, c'est sur le compte YouTube de votre radio préférée, ici.
4: Et on embrasse Mama Rovelli.
0: Mama Rovelli qui nous écoute, bien évidemment. Et c'est vrai, elle se lève à 4-5 heures du matin pour faire à bouffer. Puis t'as intérêt de dire que c'est bon.
5: Et elle écrit tous les thèmes de toutes les émissions sur des cahiers aussi.
0: Exactement, ça fait 1054 émissions qu'elle écoute, puis elle note tous les thèmes. Puis à chaque fois que j'avale, j'ai noté tout. Oui, maman, oui. Merci beaucoup, mon Fabinou.
5: Bah de rien.
0: Était encore. Ah non, on va écouter. Attends.
5: Oui, on est payé au jingle.
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0: On va dire bonjour à Gaëtan. Il paraît qu'on a un Gaëtan qui est là. On va dire bonjour à Gaëtan. Ça va, Gaëtan?
10: Ça va, Willy. Et bonjour, et toi, l'équipe.
0: Coucou. Salut. Ça va, mon Gaëtan? Tu nous appelles d'où?
10: Je vous appelle de Toulon.
0: De Toulon. Ça va? Qu'est-ce que tu fais de bois, Toulon, mon chéri?
10: Eh bien là, je vous écoute et puis j'en profite en ce moment pour me balader un petit peu, aller à la plage aussi.
0: Il va à la plage. Très très bien. Est-ce que tu es plutôt...
10: 13 degrés l'eau l'autre jour.
0: Ça va, 13 degrés. C'est bon. Est-ce que tu es plutôt slip de bain ou boxer, short de bain? Ouais, ou boxer.
10: Oui, short de bain.
0: Ouais. Le slip de bain revient pas beaucoup. Hein. C'est compliqué. En Italie, on aime bien mettre des slips. Oui, ça va pas à tout le monde. Voilà. Oui, c'est ça. Faut être, voilà. On s'est compris. Tu voulais réagir sur quoi, mon chat Gaëtan? Juste nous faire un petit coucou.
10: Les billets de train que je trouve que c'est vraiment trop cher. Des fois, même en prenant une réduction avec une carte, et ben des fois on arrivait à des prix comme si on en prenait sans carte. Et je trouve que ça c'est pas normal. Et qu'à partir de 25 ans, la plupart du temps, et ben partir de 26, ben c'est mon
0: terminé.
10: Cas.
0: Hein.
10: Et ben on peut plus bénéficier de réduction. Alors cette année, j'ai dû tricher pour la région sud et envoyer de faux
0: papiers. Bravo.
5: Oh là là.
0: Bravo, il a triché. Voilà, bravo,
5: très
0: bravo.
5: Bien. Toujours des bonnes astuces.
0: Ah bah non, de toute façon, entre 26 et senior, il y a que dalle. Hein. Donc effectivement, il faut faire. Bon bah bref, reste avec nous, mon cher Gaëtan, parce que tout à l'heure, tu comprendras pourquoi les prix des billets fluctuent à ce point. Merci, on t'embrasse fort. Hein. Tu repars avec quoi, mon Nicolas?
11: La sélection
0: déjà
11: pour les 100 euros de carburant.
5: Pour prendre le train, c'est bien.
0: Oui, c'est très bien. C'est toujours bien, nous. Justement, bah tiens, on va écouter conduire avec Louane, voilà, parce qu'on conduit tous des trains. Écoutons.
5: Avance.
0: À tout de suite.
12: Oui, pipi.

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2: Allez, les 12h25, place à la personne, à notre invité, pas banal, parce qu'on aime vous présenter des invités
3: pas banaux.
2: Alors, aujourd'hui, notre invité pas banal, il est dans nos locaux de la Maison de la Radio, à côté des deux nigauds qui sont restés là-bas. Bonjour Mathieu Malhéreau.
4: Bonjour Willy.
2: Rebienvenue ici, mon cher Mathieu.
4: Merci.
2: Je dis rebienvenue
4: beaucoup.
2: Parce que les gens qui connaissent bien cette émission, qui nous écoutent, eh ben vous ont peut-être entendu le 29 mars dernier. Rappelez-nous qui vous êtes déjà. Vous êtes donc le fondateur de RDV Bâti. C'est quoi RDV Bâti?
4: RDV Bâti, c'est le Doctolib du bâtiment. Donc ça permet de prendre un rendez-vous sur l'agenda d'un artisan.
2: Voilà, tout simplement. Donc on a un clic, on prend rendez-vous donc avec un pro du bâtiment qui est disponible. Voilà, vous l'avez dit, c'est le Doctolib du bâtiment. Comment ça fonctionne? Alors
4: tout simplement, c'est une appli,
2: c'est un site, c'est quoi?
4: Alors c'est un site internet pour les clients et une appli pour les professionnels. Le client lui cherche par exemple le plombier avec son adresse, il remplit les filtres pour savoir exactement le type de travaux qu'il a besoin et ensuite il tombe sur tous les plombiers disponibles et qui répondent à sa demande et il sélectionne des créneaux qui lui conviennent.
2: Tout simplement et donc c'est gratuit pour nous
4: pour c'est totalement gratuit.
2: Quand on n'est pas pro, voilà, pour le client. Voilà. Et donc, pour vous faire connaître auprès d'artisans, puisque vous avez lancé ce site il n'y a pas longtemps, il y a 2-3 mois à peine.
4: Le 17 janvier, ouais, exactement.
2: Le 17 janvier, voilà. Et donc, pour vous faire connaître auprès des artisans, vous avez décidé de traverser la France en courant.
4: Exactement.
2: Bordeaux-Paris. Et un peu à cause de moi en plus, c'est quoi cette affaire? Expliquez-nous, Mathieu.
4: Dans la dernière émission radio, vous m'avez dit il faut faire un tout droit jusqu'à Paris. Donc j'ai pris le message à la lettre. J'ai fait un tout droit Bordeaux-Paris.
2: Donc, je
4: suis à Paris pour me reposer un petit peu et ensuite pour démarcher des artisans ici, voir ceux qui seraient intéressés de s'inscrire sur le site pour ensuite permettre aux Parisiens de prendre un rendez-vous plus facilement avec un artisan du bâtiment.
2: Parce qu'en fait, le truc, c'est que vous voulez vous faire connaître le plus possible forcément auprès des artisans. Donc là, quand vous avez couru entre Bordeaux-Paris, vous avez pris quoi? Des rendez-vous avec des artisans? Vous leur avez expliqué un petit peu de quoi il s'agissait?
4: Alors, il y avait beaucoup de jours fériés, beaucoup de jours où j'ai pas voulu déranger les artisans. Ça, je m'en occupais plutôt cette semaine. Mais j'ai eu déjà des appels avec des artisans à Pau qui eux ont vu ce parcours et qui souhaitaient s'inscrire aussi.
2: Voilà.
4: Donc là, Paris, pour l'instant, je m'en occupe là cette semaine pour
2: très bien.
4: Très mettre bien. Un maximum de rendez-vous.
2: Ouais, j'ai des bricoles à faire à la maison. Donc
4: ça tombe bien.
2: Vite et bien. Et si tu peux me trouver des artisans gratuits, ça m'arrange. C'est bien ça.
4: Peut-être, je ne connais pas à Paris. Peut-être qu'il y a des gratuits, mais.
2: Et Mathieu, il paraît que lors de votre premier passage chez nous, vous avez eu plein de visites, c'est vrai ça?
4: Exactement. Ouais, j'ai eu 8500 et quelques visites le premier jour, le dimanche. Et j'ai eu 4000 et quelques visites le lendemain.
2: Eh, pas mal, hein?
4: Incroyable.
2: Là, tu verras, je t'en prie, ça va revenir encore un petit peu, mais. Enfin, tu vas pas passer tous les mois dans cette émission pour faire un promo d'RDV. Attention, Mathieu. Hein.
4: Je suis bien reçu, je reviens avec plaisir.
2: Donc, on rappelle le nom et comment ça se passe. Allez, une dernière fois, Mathieu. Donc, RDV Bâti, comme ça se prononce.
4: RDV Bâti, c'est simple à retenir, c'est rendez-vous bâtiment. C'est pour prendre un rendez-vous avec un artisan du bâtiment.
2: Voilà.
4: Et ça se passe tout simplement en tapant le nom du métier que vous recherchez dans le moteur de recherche, votre adresse.
2: C'est trop bien.
4: Vous prenez rendez-vous sur leur agenda.
2: Voilà.
4: Et voilà.
5: Et donc, il est venu quand même en courant de Bordeaux et vous n'êtes pas là.
2: Non, je suis
5: Il faut repartir à La Rochelle.
4: Moi, je suis censé courir un peu avec vous.
2: Tu vas pas venir en courant jusqu'à La Rochelle?
4: Oui, voilà. Si je le fais, alors vous faites quelques kilomètres avec moi.
2: Bon, dépêche-toi, parce que je pars vendredi, moi. Alors, faut que tu te dépêches, mon chéri. En tout cas, bravo, Mathieu. Ouais. Bravo.
4: Merci
2: beaucoup. Parce qu'il était plombier avant, Mathieu. Il savait à quel point c'était difficile. Il a changé de métier, changé de vie, même maintenant, pour créer ce site. Et je suis sûr que ça va cartonner, tu vas voir.
4: Merci
2: infiniment. Donc, Mathieu Malhéreau, donc le fondateur de RDV Bâti, le Doctolib du bâtiment. Vous aimez être ici? Vous aimez la pub?
5: Écoute,
2: elle arrive juste après. Et puis après, il y aura les infos pratiques près de chez vous avec le Ici Express.
5: Tchou-tchou.
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3: Oui, avec des idées de sortie à venir faire en Berne et en Bigorre, que ce soit nous qui vous les proposions ou vous. Car oui, il y a notre répondeur 05 59 98 30 60. C'est totalement gratuit, c'est utilisable 7 jours sur 7. Et c'est d'ailleurs ce qu'a fait un de nos auditeurs, direction Laurentis.
8: Le foyer rural Laurentis vous invite à son dernier thé d'ensemble de la saison, le lundi de Pentecôte, le 25 mai. L'après-midi sera animé par l'orchestre aveyronnais de Gilles Sabi, en formation 5 musiciens, qui se produira à Laurentis pour la première fois.
3: Et ben voilà, c'est noté pour ce thé dansant grâce à notre répondeur 05 59 98 30 60. Je vous le rappelle, vous pouvez bien sûr aussi nous poser toutes vos questions, que ça soit concernant votre plante, votre jardin, mais aussi concernant vos petits animaux de compagnie. Le répondeur est fait pour ça.
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2: Allez, partons gaiement vers la deuxième demi-heure de votre talk show du dimanche. Alors ici, c'est comme la messe du dimanche.
5: Mais pas pareil.
2: Hein, sinon, c'est la même chose. Dans un instant, on va parler du prix des billets de train. Pourquoi est-ce que parfois, ce billet, il est pas cher? Puis pourquoi? Parce qu'il est très très cher. On n'y comprend rien. Eh bien, les réponses dans un instant. Et votre tribu là, notre enfant de la télé, Nicolas Malabeuf. Et notre spécialiste web, Fabien Hemmo. Et bien sûr, vous faites tous partie de cette tribu. C'est la plus grande émission de radio du monde. Vous êtes tous des chroniqueurs, tous. Vous participez d'abord sur le groupe Facebook. Alors,
5: Youpi la vie avec oui. Willy Rovelli, c'est le nom.
2: Il y a des gens qui se connectent en ce moment.
5: Est-ce qu'on a
2: des nouveaux arrivants?
5: Oui, on a eu des nouveaux arrivants aujourd'hui. Donc
2: faut y aller, sinon je vais gueuler. Hein, alors allez-y.
5: Alors le sondage du dimanche, c'est spécial train, Willy. Hein, ce qui nous énerve le plus dans le train quand on voyage. Eh bien là, 31%, c'est les enfants qui pleurent. Là, ça y est, c'est les enfants qui arrivent en tête. Qui m'a écrit, ce sont les toilettes jamais dispo ou jamais propres. C'est vrai que ça, c'est énervant. Et Katia a écrit les gens au téléphone et qui braillent. C'est vrai que
2: ça c'est vrai. Ça, c'est et la bouffe, ceux qui sortent les boîtes de thon. Il y en a qui sortent des boîtes de thon.
5: Oui.
2: Bah, ça pue. Ça sent. Moi, j'aime bien le thon. Hein. Le thon, c'est bon.
5: Oui, le thon, c'est
2: dans
5: bon.
2: Un les train odeurs, ouais. Enfermé. Voilà, c'est ça que je voulais dire.
5: Le pire, c'est quand quelqu'un arrive avec un sac McDo. Alors là, ça pue
2: aussi,
5: vraiment.
2: Aussi, exactement. Bon, bah, réagissez encore.
5: Continuez à réagir, voilà, c'est complètement gratuit. Voilà. Le groupe Facebook, c'est Youpi la vie avec Willy Rovelli.
2: Voilà, 0810 055 056. Appelez-nous aussi, j'aime bien discuter avec vous. 0810 055 056. Ici, on vous écoute. Et vous repartez avec quoi, mon cher Nicolas?
9: Eh bien, l'heure du tirage au sort approche à grands pas. 100 euros de carburant sont en jeu. Ça tombe en fin d'émission.
2: Mais quel suspense, merci beaucoup. Allez, mais d'abord, si vous n'avez pas suivi l'actu, pas de panique, l'actu vous suit. Il est temps pour moi de mettre les points sur les i.
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2: Et on commence avec l'affaire Patrick Bruel qui n'en finit pas. Une masseuse porte plainte contre le chanteur qui lui aurait demandé avec insistance qu'elle lui fasse des massages au niveau de l'anus. Oh. Ouais, là, pour lui, ça sent vraiment la merde. Et pour Bruel, 2026 risque d'être un anus horribilis, mais avec un seul N. On s'était dit rendez-vous dans 10 plaintes. Le film Michael sur Michael Jackson cartonne au cinéma avec 5 millions de spectateurs en 3 semaines. Un film pourtant interdit aux moins de 13 ans. Pas pour les empêcher de voir le film, hein, mais pour dissuader les pédophiles d'y aller. Voilà, un film à voir en 3D, 3 doigts. Le comédien Michael Culkin qui a vu Michael a dit qu'il l'avait beaucoup touché. Pas le film. Hein. Plus de 1700 personnes confinées dans un paquebot à Bordeaux après un décès lié à une gastro-entérite. Le gastro le plus connu jusqu'ici à Bordeaux, c'était Philippe Etchebest. Apparemment, on s'est bien chié sur ce bateau. Hein. Le comédien Michael Youn, que l'on voit actuellement dans l'émission Mask Singer sur TF1, victime d'un homejacking par 3 hommes cagoulés. Bon, bah là, il savait qu'il était caché sous les masques. Hein. C'est voleur. Voilà, bah là, c'était facile. En même temps, il y a quelques années, il chantait Fouta cagoule. Bah voilà, ils ont foutu leur cagoule. Hein. Épidémie d'antavirus, explosion des ventes de masques en France. Patrick Bruel veut déjà pas mettre un slip pendant ses massages, alors un masque. À Livourne, en Italie, les propriétaires de chiens encourent 500 euros d'amende s'ils ne nettoient pas son urine. Pise aussi devrait faire pareil, parce qu'il y en a marre que les chiens pissent partout. Bonne nouvelle, pour lutter contre les déserts médicaux, le gouvernement envisage de fournir gratuitement un dromadaire à tous les patients. L'écrivaine Aurélie Valogne rachète la maison de Jane Birkin dans le Finistère. Vu l'hygiène de Serge Gainsbourg, Jane Birkin, c'était surtout une ex-fan des cystites. Enfin, la question du jour. Si on boit la bouteille un soda orange suspect, est-ce qu'on peut choper un fantavirus? Eh ben, vous avez 2 heures. Alors, malheureusement, dans 228 jours, c'est fini, 2026.
5: Bravo !
2: Voilà, voilà, voilà, mes amis, un rapide tour d'horizon. Clair, hop, net, tout, on s'en sait tout, et puis voilà. Mes amis, si vous n'avez pas le moral.
5: Non, non, pas bien.
2: Aïe, aïe, aïe.
5: On a perdu à l'Eurovision.
2: Ah, bah, c'est ça. C'est pour ça qu'on n'a pas le moral aujourd'hui. On n'est pas bien. On n'est pas bien. Rassurez-vous, j'ai la solution. Ah. Là, vous arrêtez tout, tout, tout ce que vous faites. Si vous conduisez, vous pilez au milieu de la route, je m'en fous. Vous vous arrêtez. Et voilà. Et quand je vous dirai à vous, je veux que vous me fassiez un magnifique palabapapala. Tiens, regardez, ouais. C'est.
5: Voilà. On n'est pas bien, là.
2: Bah, ça, on n'est pas bien.
5: On
2: a perdu. On a perdu. On n'est pas bien. On n'est pas bien.
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2: À vous!
5: Là, ça va mieux.
2: Beaucoup mieux.
5: On a perdu, mais on est content.
2: Voilà, voici William Scheller, les Carniers Spirelli. Oui, bah 2 minutes, on peut finir une.

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3: Ouvrons notre nouveau dossier. Bonjour Benoît Rotembourg.
4: Bonjour à vous.
3: Bienvenue ici mon cher Benoît. Alors vous êtes spécialiste, vous êtes chercheur à l'INRIA. C'est quoi l'INRIA déjà ?
4: C'est le Centre National de Recherche en Sciences et Technologies du Numérique.
3: Oh, j'ai rien compris à ce que vous faites, mon cher.
4: On fabrique plein d'algorithmes compliqués.
3: Ah, voilà. Oh là là, mais vous êtes beaucoup trop intelligent pour nous, mais on va essayer de discuter quand même. Je voulais vous avoir aujourd'hui, mon cher Benoît, parce que, quand on achète, puisque vous parlez d'algorithmes, voilà, quand on achète un billet de train, on n'y comprend rien au niveau de son prix. Moi, quand j'étais petit, je me souviens que je prends le train depuis tout le temps, il y avait un prix au kilomètre, ça a bien changé. Comment sont fixés alors ces prix, mon cher Benoît, quand on achète un billet
4: alors,
3: de train?
4: Vous avez tout à fait raison, ça s'est complexifié. Ben oui. Je connais pas votre âge, mais enfin, ça s'est complexifié depuis 30 ans.
3: Ouais.
4: D'accord.
3: Et, j'ai 30 ans.
4: En gros, il faut sortir d'un

0: pour l'appareil.
1: Après, voilà. Je suis un peu plus vieux que vous, donc j'ai une carte avantage.
0: Ah, bah voilà.
1: J'ai une carte avantage senior. J'aurais un petit moins. Ouais. Okay, bon. Mais ensuite, si jamais au lieu de s'y prendre aujourd'hui, on s'y prend dans 15 jours ou on s'y prend dans 3 semaines, toujours pour le même train Paris-Marseille-Septembre, alors là, les prix vont monter progressivement. Voilà. 17,50€, 23, 29, voilà. 35, 39, 43, 47, jusqu'à 89.
0: Voilà,
1: Benoît, 89 donc, euros.
0: Benoît,
1: pour le même train.
0: C'est-à-dire, une fois que le prix est lancé, j'allais dire, le prix ne fait qu'augmenter. Une fois que c'est lancé, ça ne fait qu'augmenter.
1: Pratiquement. Il y a des accidents où ils ajoutent un nouveau train. Mais considéré à 93%, j'ai étudié, à 93%, le prix ne baissera pas.
0: Voilà. C'est pas comme parfois, je sais pas, je vous dis n'importe quoi. Vous savez, parfois des chambres d'hôtel, quand elles sont pas prises, hop, ils peuvent vous les brader, par exemple, la veille pour le lendemain, admettons. Là, un billet de train, non.
1: Mais la SNCF s'interdit de faire ça pour protéger le consommateur. Comme ça, le consommateur sait que on s'y prend 3 mois à l'avance, on a les meilleurs prix.
0: Voilà. Donc plutôt j'achète, mieux c'est.
1: Une semaine à l'avance, ça va être cher.
0: Voilà. Et donc c'est pour ça, là vous parliez du Paris-Marseille qu'on va prendre tous les deux, par exemple le 12 septembre. Eh bien dans mon wagon, dans notre wagon, Benoît, s'il y a 23 voyageurs, il peut y avoir 23 prix différents.
1: Non, il n'y en a pas plus que 16.
0: Ah, pas plus que 16, donc je viens de dire n'importe quoi. 16 prix différents, d'accord. Bah, c'est déjà pas mal.
2: Voilà.
0: 16 prix, voilà.
1: Oui, mais entre 17,50€ et 89€, ça fait quand même du quintuple. Hein.
0: Ah oui, quand
1: mais
0: même.
1: Le même siège, exactement le même siège, peut vous coûter 5 fois plus cher si vous vous y prenez la veille au soir. Enfin, la veille au soir, vous n'aurez même plus de place d'ailleurs.
0: Ouais, y aura
1: si
0: même
1: vous
0: plus de
1: prenez l'avant-veille, ça sera 89€. Si vous vous y prenez là comme maintenant, très longtemps à l'avance, ça sera 17,50€ ou 23, 29€.
0: Voilà, c'est ce qu'on appelle la tarification dynamique. Voilà.
1: Tout à fait. Le mot pour faire chic, c'est yield management. C'est la discipline qui fait ça. Voilà. Et c'est des mathématiques qui remontent à 1866. C'est des vieux problèmes mathématiques. Voilà.
0: Et si on changeait les sons, c'est un peu technique ce que je vais dire, mais si on change son adresse IP, ça marche ça?
1: Non, sur la SNCF.
0: Non, ah, non, ça marche pas non plus.
1: Absolument pas. C'est une légende urbaine sur la SNCF. Hein. Qu'il y ait des petits malhonnêtes sur Internet qui le fassent, la réponse est oui. Mais soit la SNCF, la réponse est non. Voilà.
0: Bon, et si je reste caché dans les toilettes tout le temps du voyage pour pas payer, est-ce que ça marche encore? Ça marche plus non plus. Moi, quand j'étais gamin, ça marchait, mais ça marche plus non plus.
1: Il y a encore plus chic que les toilettes. Dans certains trains, il y a une prison. Il y a une prison pour déplacer des détenus. Mais je vous la conseille. J'ai eu l'occasion de la tester, pour d'autres raisons.
0: Très bien.
1: La prison, ça existe.
0: Bon, voilà. Donc, ce qu'on a voulu vous expliquer avec Benoît, et Benoît l'a fait très bien, merci pour votre humour et gentillesse, Benoît. Donc, effectivement, voilà, c'est... Plus on achète tôt, moins on payera. Voilà, c'est aussi bête que ça, j'allais dire. Mais malheureusement, les week-ends improvisés en amoureux, tac tac, on oublie quoi. Voilà, c'est ça le truc. Hein.
1: Bah, si vous êtes vraiment amoureux, faites ça en milieu de semaine.
0: Ça va pas ou quoi? Déjà, ma prochaine amoureuse, c'est le...
1: Vous manquez terriblement de romantisme.
0: Bon bah merci beaucoup, mon cher Benoît. Est-ce qu'on a quelqu'un qui voulait nous parler? Oui, attendez, voir. C'est qui est avec nous? Gaëtan, encore le même Gaëtan tout à l'heure?
3: Oui, encore le même, oui.
0: Ah bah Gaëtan, oui. Vas-y, tu voulais poser une question à Benoît? Vas-y.
3: Oui, c'est ça, oui. Pourquoi en fait, il y a une tarification avantageuse jusqu'à 25 ans et à partir de et au-delà de 25 ans, souvent, il y a plus cette réduction parce qu'on n'est pas vieux quand même et est-ce que c'est la même chose aussi en région ou pas?
1: Alors, j'ai mal entendu la fin de votre phrase. Est-ce que vous pouvez répéter la fin de votre phrase?
3: Est-ce que c'est la même chose en région ou pas? En région sud, par exemple, est-ce que c'est les mêmes tarifications ou quoi pour les, parce que pour les cartes zoo, tout ça? Parce que j'habite en région sud.
0: Il habite à Toulon.
1: Ah oui. Alors là, ce qu'on a expliqué tout à l'heure, c'est le yield management, la tarification dynamique. Ce à quoi vous faites allusion, ce sont des cartes avantages, des cartes de discount particulières. Alors là, elles obéissent à des règles qui sont effectivement plutôt orientées consommateurs, avec par exemple les personnes âgées comme moi, ou avec des familles, ou avec des cartes avantages adultes. Alors là, elles obéissent à des règles. En gros, la SNCF fait en sorte que les meilleures cartes, les meilleurs discounts n'aient pas lieu quand les trains sont pleins. Donc c'est pas tout à fait valable tout le temps et partout. C'est régional, ça dépend un peu du train, de l'heure.
0: Ouais, c'est ça, ouais.
1: Là, honnêtement, c'est plutôt à l'avantage du consommateur, mais c'est pas valable tout le temps. Effectivement, bon, voilà. C'est un peu limité.
0: C'est un peu

0: doigts mouillés quand on achète un billet. Hein. Voilà, c'est un peu, voilà, bah, c'est toujours les surprises, quoi. Voilà, quand on achète un billet, mais c'est comme ça. Et Benoît, j'allais dire, même si la SNCF sait que nous, les usagers, on est un peu chafouin, la SNCF va pas changer son modèle, hein, parce que c'est le, pour la SNCF, c'est un bon modèle de faire comme ça, de faire ce prix dynamique, comme on dit.
1: Oui. Ouais. Et puis il y a peut-être 200 personnes qui s'en occupent. Hein. Donc, ah ouais, ce sont des humains, il y a des algorithmes, ouais, mais il y a des humains qui surveillent comme le lait sur le feu. S'il y a un match de foot inattendu, s'il y a un problème, ce sont des êtres humains qui prennent la décision finale, aidés par des algorithmes. Voilà.
0: Merci beaucoup, mon cher.
1: Vous savez, dans une boulangerie, dans une boulangerie à 19h, comme par hasard, il n'y a plus de baguette. Il n'y a plus de baguette normale, il n'y a que de la baguette tradition.
0: Eh oui. J'ai rien compris, Benoît. Mais d'accord, mon Benoît. Benoît, d'accord. Et de toute façon, on en parle dans le train quand on se voit le 12 septembre, hein, Paris-Marseille, tous les deux.
2: Dans la prison.
0: Merci, mon Benoît. Merci beaucoup. Benoît Rotenbourg, spécialiste, chercheur, même à l'INRIA. Merci infiniment. On parle de quoi avec toi, mon Nicolas, dans un instant?
2: Eh bien, oui, j'espère que vous avez votre NOPAP. Je vous emmène sur un tapis rouge.
0: Ah, génial. En attendant, on va écouter Taylor Swift. Elle est là avec The Fight of the Fallen. Taylor Swift, Fallen. Oh, yes.

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1: Ah, écoute. Ah, ça c'est beau ça. C'est beau ça, hein?
2: C'est beau.
1: Hein, mon Nicolas?
2: Ah oui.
1: Alors, Nicolas Malabeur, tu vas nous parler de quoi?
2: Eh bien, effectivement, nous sommes en plein festival de Cannes, 79e du nom. Il y a des paillettes dans l'air. Et alors, j'ai d'abord voulu revenir sur les précédentes cérémonies d'ouverture de Cannes. Jusqu'en 93, il n'y avait aucun maître de cérémonie. Puis, lors des 13 premières éditions, c'était que des femmes. La première à endosser ce rôle, c'était l'actrice Jeanne Moreau, qui fait son retour en 95. Et le 17 mai 95, il y a tout pile 31 ans, Jeanne Moreau reçoit une surprise de Vanessa Paradis.
1: Ah,
2: moment
1: oui,
2: suspendu.
1: C'était très beau.
3: On s'est connus, on s'est reconnus, on s'est perdu de vue. On s'est perdu de vue.
2: Magnifique. Vanessa Paradis était pieds nus pendant la prestation. Et alors, lors de la cérémonie d'ouverture de l'édition 99, Sophie Marceau prononce un discours en étant un peu confuse. Une partie du public l'a eu. Chris King, Scott Thomas essaye même de l'interrompre. Souvenir.
4: Le film. Heureusement, le Moldovar qui a un petit peu réveillé la croisette. Je m'embrouille, mais je vais y arriver. Il y a tous ces films qui sont là ce soir et qui ont été vus.
5: Je vous ai interrompu.
4: Si je vous ennuie, dites-le moi.
1: Bah oui.
2: C'était compliqué. Alors, 6 ans plus tard, autre péripétie sur le tapis rouge quand une bretelle de la robe de Sophie Marceau se détache. Oui. Ce qui dévoile accidentellement son sein gauche, c'est le téton gate, on s'en souvient. Et alors, revenons sur un autre scandale qui a marqué la croisette. Nous sommes en 73, à la sortie de la projection de La Grande Bouffe de Ferreri, un long métrage où 4 hommes se suicident en mangeant et en copulant. Le film fait grand bruit. Réaction nerveuse des spectateurs.
6: C'est un scandale. Un scandale. Ça gagne du pognon, ça. Sur le dos du pauvre populo.
2: Pas content. Et alors, ça ne s'est pas.
1: Dans quelle année, ça, mon Nico?
2: C'était en 73.
1: 73.
2: Il y a 53 ans. Et alors, ça ne s'est pas arrêté là, puisque les acteurs, notamment Michel Piccoli, se voyaient ensuite refuser l'entrée dans les restaurants. C'est assez dingue. Ça a pris de l'ampleur. Autre année, 91, c'est la frénésie. Madonna est sur la croisette. La reine de la pop part faire un footing. Et un sujet est diffusé dans Bouillon de Culture. Écoutez les commentaires osés de Bernard Pivot.
7: Madonna ne cesse plus depuis de courir, de fuir. Elle fuit les chasseurs d'autographes, elle fuit les collectionneurs de pins, elle fuit les obsédés sexuels. Alors affolée, elle court, avec ses 4 gardes du corps. Ah, il est bien fini le temps où une star comme Marilyn Monroe se contentait d'avoir une poitrine somptueuse. Aujourd'hui, Madonna a non seulement de très beaux seins, mais aussi des poumons.
2: Il était chaud, le pivot. Et alors, le seul président de la République à être venu au festival cannois, c'était Jacques Chirac en 97, à l'occasion des 50 ans de l'événement. Et alors, pour pas faire trop paillettes, Chirac n'avait pas mis de smoking, pas de montée des marches et pas d'escorte policière non plus.
1: Rien.
2: Il participe tout de même à un déjeuner avec Isabelle Adjani à sa droite, l'actrice chinoise Gong Li à sa gauche, et il dragouillait un peu.
8: They say that I am a very, very, very lucky man.
2: Et oui, which is right. Au déjeuner, il avait donc dit « Je suis un homme très, très, très chanceux ». Et le petit potin, eh bien, la palme d'or est produite en 2 exemplaires au cas où il y a ex-aequo. Elle coûte 20 000 euros sur le bon coin, c'est
1: oh
2: pas
1: là
2: mal.
1: Oh là là, 20 000 euros, c'est pas mal, une belle affaire. Merci beaucoup, mon cher Nicolas. Est-ce que vous saviez qu'hier soir, il y avait l'Eurovision?
2: Ah bah oui.
1: Ah bah oui, vous saviez, hein, bon.
2: Ah oui. Ah
1: bah, vous savez qu'on n'a pas gagné aussi?
2: Ah oui, on sait, on sait.
1: C'est mauvais.
2: On s'en doutait.
1: Eh ben, bah oui, on va parler juste après ça, tout de suite, mes amis.
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1: De retour tour ici, c'est Willy vient déjeuner chez vous. On passe à table tous ensemble le samedi et le dimanche en direct entre midi et 13h. Mais vite, ce sont les 5 dernières minutes.
5: Déjà.
1: Alors vite, filons à Vienne. Retrouver notre envoyé spécial Laurent Petit-Guillaume, mon bon Lolo que j'aime tellement. Notre maître à tous sur cette radio ici. C'était donc l'Eurovision hier, mon Lolo. Et surprise, oui, la France n'a pas gagné.
11: Bonjour la France. Bonjour Willy. Bonjour l'équipe.
1: Bonjour mon Lolo.
11: La France n'a pas gagné. Oui, la France n'a pas gagné, mais a failli gagner. On s'aime comme tous les ans.
1: On a fini combien alors cette fois-ci?
11: Il faut vous dire. Alors, on va mettre les choses au clair. Le jury nous a donné un maximum de points. On a fini 4e sur toute l'équipe, enfin sur toutes les candidats, c'était quand même pas mal. Les 3 pays nous ont donné 12 points, merci à eux. Merci. Après, il y a eu le vote du public, là ça s'est moins bien passé. On a dégringolé complètement, on a eu que
2: 14 points.
11: On a fait 14 petits points, on a fini 11e. Effectivement, au bout du compte, c'était pas terrible. Mais quand même, en termes d'accueil dans la salle, d'accueil par les journalistes, eh bien, Monroe a été très très très bien accueillie par les autres candidats également. Elle s'est fait des amis. Il y aura peut-être du duo dans l'air dans son prochain album. On verra ça. Bon, allez, ça s'est bien passé. Tout le monde était content.
1: Mon Lolo, oui, on se dit la vérité.
11: C'est la Bulgarie qui a gagné.
1: Tu es mon ami, Laurent. On se dit la vérité. Oui. Toi et moi, on se connaît par cœur.
11: Oui.
1: Il n'y a que toi et moi, d'accord?
11: Oui, d'accord.
1: Il n'y a que toi. Est-ce que c'était une bonne chanson ou pas?
11: Alors moi je trouve que c'était une excellente chanson, peut-être pas adaptée à l'Eurovision, parce que c'est vrai que quand on regarde les ceux qui ont gagné, notamment la Bulgare, c'est très dansant, c'est très festif, c'est très joyeux, c'est très positif. Il y a des couleurs, il y a des danseurs et des danseuses, il y a des paillettes. La petite Bulgare qui a fait vraiment l'unanimité, aussi bien en termes de vote du public que du vote du jury, elle a fait l'unanimité sans doute parce qu'elle a amené une espèce de joie dont on a absolument besoin. Nous, on était très artistique, très beau tableau, voilà. Mais il y a eu ce qui est intéressant, c'est que l'Eurovision cette année, je trouve qu'il y a eu tous les styles sur scène, des chansons romantiques, Viva Italia, moi j'ai adoré cette chanson de variété italienne qui a très bien fini, absolument, ils sont 5e les Italiens, j'ai adoré la Grèce parce qu'il y avait un côté extrêmement joyeux, festif là aussi, j'ai adoré le Bulgare, j'ai adoré le chanteur israélien qui n'a pas démérité, qui a fini 2e quand même au classement général avec une très très belle chanson, avec quelques paroles en français, et puis bien évidemment, mon grand coup de cœur après Monroe, c'était l'Australienne qui a fini quand même 4e.
1: Bon, on va quand même écouter un petit extrait de la Bulgarie.
11: Mais oui, de la Bulgare, c'est un tube.
1: Ah ouais. Bon.

0: c'est festif,
1: bangaranga,
0: ça
1: bangaranga, bangaranga, bangaranga. Vous allez chanter ça. Je vous promets, vous allez chanter ça toute la journée.
0: Non, mais c'est vrai que ça reste dans la tête. Et mon Lolo, toi qui étais là-bas sur place, comment ça se passe? C'est quoi l'ambiance là pendant la soirée? Tu peux nous raconter, je sais pas, un petit truc dans les coulisses, ouais.
1: Il y a des clans, il y a évidemment un suspense jusqu'au bout. Mais ce qui est intéressant, c'est que en termes de la salle où il y a tous les journalistes, j'ai l'impression que là, c'est une grande colonie de vacances qui se retrouve tous les ans. Maintenant, on se connaît tous entre pays et tout. Et finalement, il y a une phrase pour l'Eurovision, c'est United by Music. Et c'est vraiment ça le plus important. Certes, il y a des tensions, il y a des tensions en fonction des pays, de la politique des pays. Oui, on l'a remarqué. Oui, il y a eu énormément de polémiques cette année, une fois de plus. Il y a eu des manifs, il y a eu des flics partout. Mais c'est pas grave, c'est la musique qui a gagné avant tout. Voilà. Et puis, bah voilà, jury professionnel, jury public, il y a un classement, basta.
0: Bah voilà, basta. Bah du coup, on te retrouvera l'année prochaine en Bulgarie, mon cher Lolo, pour fêter dans la joie les 50 ans sans victoire de la France. Bravo.
1: Attends. Ce qu'il faut ajouter, c'est que la Bulgarie n'avait jamais gagné l'Eurovision.
0: Exactement.
1: Il y a un début à tout.
0: Et voilà. Merci mon Lolo, on t'embrasse fort. Hein. On était très contents de t'entendre. Prends bien soin de toi. Tu rentres quand à Paris? Jamais? Plus jamais?
1: Alors, là, c'est la première fois que je fais un direct en direct d'un aéroport. Donc,
0: tu rentres. Vite prendre ton avion. Voilà. Merci mon Lolo, on t'embrasse fort.
1: Je vous embrasse.
0: Merci infiniment. Et donc, rendez-vous l'année prochaine pour une prochaine défaite de la France. Les 50 ans sans victoire. Oui, on peut y faire, on y croit. Allez, jingle, zou, on y croit.
2: À midi, avec toute cette
0: tribu. C'est un petit effort qu'on peut faire.
3: Lui vient déjeuner chez vous.
0: Alors, c'est quoi là?
4: C'est le tirage.
0: Le
4: 100 euros de carburant.
0: Qui est là? Allô?
5: Oui, bonjour.
0: Bonjour, c'est Laurent. Ah, mais c'est pas Laurent Petit Guillaume.
5: Ah non, je suis le grand Guillaume.
0: Mon Lolo, tu es où là? T'es à la maison?
5: Ah ouais, je suis à la maison, ouais.
0: Tu es tout seul?
5: Non, je suis avec ma petite chérie.
0: Alors tu vas vite la voir, vite, tu vas lui... Je veux que tu lui susurres à l'oreille, que tu lui dises à l'oreille, oh, ici, comme ça à l'oreille, oh, ici. Tu as un truc un peu érotique.
4: Oh, bravo, il va passer un bon dimanche.
6: Alors là, Lolo.
0: Ah, j'en connais un qui va passer la casserole. C'est chaud hein, chez Laurent. C'est gagné mon Lolo, tu repars avec ta carte carburant d'une valeur de 100 euros.
4: Bravo.
0: Des auditeurs heureux. Merci mon Laurent, on t'embrasse fort hein, et merci pour ta fidélité. Voilà mes amis, c'est fini.
4: Oh non, la barbe.
0: La barbe bichette. Passe vite.
4: On vient d'arriver.
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0: Merci à toute l'équipe de Ici La Rochelle à La Rochelle pour leur accueil. Et merci aux équipes à la maison de la radio pour la connexion avec le reste du monde. Tout de suite, c'est Ma France Week-end avec Ségolène et Luny. Il est tout pile 13h à samedi.
7: Bonjour à tous. Dans 5 minutes, j'ai le plaisir de recevoir le comédien Antoine Reinhardt qui incarne Samuel Paty, le professeur assassiné en 2020, qui fait l'objet d'un film actuellement au cinéma, L'Abandon. Mais d'abord, l'actualité de ce dimanche avec Benjamin Mathieu.
8: Bonjour Ségolène, bonjour à tous. Une fin de week-end d'ascension qui rime avec bouchons sur les routes et temps anglais. Il fait assez moche. C'est parfait pour le retour du crunch avec cette finale du tournoi des 6 nations 2026 dans sa version féminine France-Angleterre. Un match engagé comme on les aime, qui se joue à domicile pour les Bleus au Stade Atlantique de Bordeaux. Mais en face, les Anglaises sont les grandissimes favorites. Une victoire de la France constituerait un véritable exploit, Fanny Lejeufristrier.
9: Invaincu depuis 2022, 17 victoires d'affilée face aux Françaises. Ces chiffres des Red Roses, bien sûr, les Bleus les connaissent par cœur. Mais pas question d'y voir une fatalité pour le sélectionneur François Ratier, arrivé il y a 5 mois à la tête du 15 de France.
10: Personne ici ne nie les faits que sur le papier, elles sont plus fortes que nous. Mais il faut désacraliser tout ça. Il y a des joueuses dans l'équipe qui les ont jamais jouées. Donc il ne faut pas déjà qu'elles les mettent sur un piédestal.
9: Et toute la semaine, c'est ce nouvel état d'esprit que les Françaises ont tenté d'apprivoiser, raconte la capitaine Manaï Félix.
11: On se l'est beaucoup dit entre nous qu'on allait les battre, qu'on allait le faire. Ça commence dans la tête ce genre de choses. Quand on regarde l'équipe qu'on a aujourd'hui, j'ai aucun doute.
9: Une joueuse y est d'ailleurs déjà parvenue, c'est la demi de mêlée Pauline Bourdon-Sensus, seule rescapée au sein du 15 de France de la dernière victoire sur l'Angleterre il y a 8 ans.
12: Ce qu'il en reste, c'est toute l'aventure humaine qu'il y a autour. Et là, j'ai la sensation qu'on est vraiment en train de créer une belle aventure humaine. Ça fait très longtemps qu'on n'a pas pu discuter autant. Ça peut aussi jouer sur le terrain d'avoir estaf et joueuse ensemble.
9: Et la Toulousaine traduit décrit bien le sentiment général avec une équipe qui, depuis l'échec de la dernière Coupe du Monde, s'est remise à croire en elle et en son jeu. De là, enfin briser le plafond de verre, les Bleus en sont convaincus.
8: Coup d'envoi à 17h45, un match qui vous fera vivre Fanny Lechevestrier. Et vous pourrez enchaîner avec la dernière journée de Ligue 1, un multiplex à suivre dès 21h sur ici.fr avec beaucoup d'enjeux pour les places européennes, mais également la lutte pour le maintien. Faites-vous partie des clients du groupe de tourisme Pierre et Vacances Center Park? Si c'est le cas, vos données personnelles ont peut-être été piratées, comme c'est le cas pour 4,5 millions de clients du groupe. Des noms ou des numéros de téléphone sont concernés, mais pas de numéro de carte bancaire ou d'email, précise le géant du tourisme. Des hackers très jeunes qui agissent souvent par jeu et pour faire parler d'eux, estime Damien Bancal, journaliste spécialisé en cyberintelligence.
6: Non seulement ils peuvent agir seuls, tranquillement, dans le salon de la famille, dans leur chambre, et ensuite ils vont rejoindre des groupes, d'autres copains, copines, pardon du terme, sur des réseaux, sur des forums. Les dernières cyberattaques, les personnes entre 15 et 20 ans, je vais être très clair avec vous, j'en ai rencontré un dernièrement, non pas directement, mais que je suis, voilà, j'essaie de comprendre ses intentions, ses motivations. On n'est clairement ni dans le politique, ni clairement dans l'économique, ni clairement dans le religieux, on est dans... Et regardez les copains ce que j'ai été capable de faire. Au point que ce personnage, qui est celui qui a piraté par exemple une grande fédération automobile, explique qu'il a fait ça pour le jeu, que la faille, elle n'a jamais été corrigée et c'est exactement ce qui s'est passé dans les derniers cas qu'on est en train de traiter aujourd'hui. Et il explique, ah ça y est, ils ont déposé plainte, enfin du concret sur tout ce que je vous raconte. Voilà qu'on a à faire aujourd'hui.
8: Et si vous nous écoutez en train de rentrer de week-end, mais il va falloir être patient. Bison Futé classe la journée rouge partout en France, notamment sur les grands axes et ce jusque 21h. On en vient à cette initiative en Corrèze pour faire baisser la vitesse des automobilistes dans une petite commune. Le maire de Malemort, à côté de Brive-la-Gaillarde, a fait construire par ses équipes municipales deux faux radars. Une première qui fait son petit effet, Loubourdi.
13: Il faut imaginer un vrai radar de chantier et c'est quasiment exactement la même chose. Une grosse caisse blanche sur le bord de la route avec des bandes réfléchissantes sur les côtés. Et selon le maire, ça marche.
14: Bien sûr que les gens y croient.
13: Laurent Dartout.
14: Quand vous voyez un radar sur le bas-côté, le réflexe, il est de tous les automobilistes de lever le pied.
13: Deux faux radars ont donc été fabriqués par la mairie. 1000 euros chacun, un premier installé près d'un EHPAD, un deuxième sur une route dangereuse.
14: Ça m'est arrivé plusieurs fois d'annoncer la mort par accident et à des parents. Et je peux vous assurer que c'est quelque chose dans une vie d'un maire qui vous marque. C'est un tatouage que vous avez à vie. Et l'ensemble des élus qui ont déjà vécu cette expérience doivent savoir de quoi je parle.
13: Alors la question, c'est évidemment la légalité. Eh bien, la préfecture de la Corrèze soutient le projet et assure que le maire est autorité de police sur sa commune et qu'il est donc légitime de prendre de telles mesures. L'élu espère ainsi inspirer d'autres villes.
14: Pour faire diminuer la vitesse dans nos centres-villes qui sont de plus en plus accidentogènes et où on doit faire aussi attention à nos enfants, à nos aînés qui sont sur le bord des routes.
13: Mais maintenant que le secret est révélé, la mairie va devoir déplacer ses faux radars ailleurs dans la commune.
8: Eh ben oui, sinon ça ne marche plus. Le reportage ici, Limousin, et pour la première fois de son histoire, c'est la Bulgarie qui remporte l'Eurovision avec ce titre. Vous l'avez peut-être entendu hier, Bangaranga, signé Dara, et la France, elle termine 11e. Voilà, ça ne sera pas encore pour cette année. Il va falloir attendre l'année prochaine, et donc la compétition qui se déroulera donc en Bulgarie, puisqu'ils ont remporté l'Eurovision.
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8: Et en plein festival de Cannes à 13h05 sur ICI, eh bien, on parle évidemment cinéma avec Ségolène Aluni. Bonjour.
15: Bonjour à tous et bienvenue dans votre émission Cinéma, ça tourne, qui nous plonge aujourd'hui au cœur d'un film absolument bouleversant. Le premier film a abordé l'affaire Samuel Paty, souvenez-vous. En octobre 2020, cet enseignant assassiné après avoir été la cible d'une campagne de haine pour avoir montré les caricatures de Mahomet extraites du journal de Charlie Hebdo pendant l'un de ses cours sur la liberté d'expression. L'abandon, c'est le titre de ce film qui retrace donc les 11 derniers jours du professeur.
16: J'ai jamais rêvé d'être un héros. Mais que mes cours éveillent une vocation, ça oui, j'avoue que j'en ai rêvé.
17: Bonjour monsieur Paty.
18: Aujourd'hui, on va faire une étude de cas. Liberté d'expression, liberté de la presse. Ça vous dit quelque chose?
19: C'est Charlie Hebdo?
18: Exactement.
17: Pas de blague aujourd'hui?
18: Bon allez, une blague pour Drissou.
16: Il y a un problème?
20: Je viens de revoir la vidéo, les vues n'arrêtent pas d'augmenter.
21: Elle est mensongère, elle donne clairement le nom du collège de M. Paty. Il faut la faire supprimer.
16: Mais jamais j'aurais imaginé que mon nom entrerait dans les livres d'histoire.
15: Extrait du film L'Abandon de Vincent Garinc, actuellement au cinéma. Et pour nous en révéler les coulisses de tournage, l'interprète de Samuel Paty, Antoine Reynard, qui est avec nous. Bonjour Antoine.
19: Bonjour.
15: Et soyez le bienvenu. Je vais vous demander de vous replonger dans les coulisses de ce tournage qui a longtemps été tenu secret d'ailleurs. C'était l'été dernier, en 2025. Quelle est la première image du paysage ou du décor qui vous revient en tête en repensant à ce tournage ?
19: Le collège. En fait, on avait un collège rien que pour nous, et donc c'est vrai qu'on était un peu abrités. C'était confidentiel parce que souvent sur ce genre de projet très sensible, très polémique, en fait le film, moi personnellement, il me fait pas peur. Il est très très proche du réel, mais ce qui fait toujours un peu peur, c'est ce qu'on peut dire du projet en amont. Et donc le risque, c'est qu'il y ait des procès d'intention, en fait, et donc des espèces de bad buzz autour de ah ils font ce film. Donc le fait que le film soit assez confidentiel, qu'on soit dans ce collège, à l'abri de tout, entre nous, en train de faire ce film, et maintenant que le film sort, bon ben voilà, on peut parler du film, il n'y a pas de...
15: Oui.
19: Il y a un vrai débat sur des vrais arguments, sur des vraies choses.
15: Ouais. Et vous avez donc un collège pour vous, vous
19: On avait un collège pour nous.
15: Pour toute l'équipe de tournage.
19: Complètement.
15: Incroyable.
19: Donc on avait chacun notre classe, et maintenant les enfants sont très très encadrés, donc comme il y avait... Les enfants, ils travaillent peu d'heures par jour, donc on faisait le matin avec une classe, l'après-midi avec une autre classe, entre-temps avec d'autres enfants. Donc en fait, il y avait une armada d'enfants, une armada de coachs et livres qui géraient tout ça, et moi dans mes salles à côté, donc on était... On avait tout le collège pour nous, quoi.
15: Vous venez de citer Liv, donc, puisqu'à vos côtés, notre métier de l'ombre du jour est responsable enfant pour le cinéma. Liv Charpentier, bonjour.
21: Bonjour.
15: Est-ce que vous pouvez nous expliquer tout simplement déjà en quoi consiste votre rôle responsable enfant pour le cinéma ?
21: Responsable enfant, on gère tout ce qui est la sécurité des enfants, tout ce qui est la loi, c'est-à-dire, voilà, comme dit si bien, les horaires à respecter. Et on fait aussi le lien avec la production, l'équipe technique. Aussi tout ce qui est maquillage, habillage, coiffure, HMC, qui aussi pour les rôles sur ce film, mais on avait aussi pour la figure, où ils étaient aussi assez, avec les tenues, parce que comme ils étaient assez récurrents, il fallait qu'ils gardent les mêmes tenues, donc ils revenaient avec des bagages. Donc il y avait tout ça à gérer. Et puis à monter aussi une équipe, parce qu'on avait quand même, comme tu dis si bien, beaucoup d'enfants.
15: Donc, combien à peu près d'enfants
21: pas tout seul.
15: Sous votre responsabilité
21: maximum. Il y avait, je dirais, 110 dans une journée, quoi. Mais ils ne venaient pas tous en même temps, donc c'était échelonné. Donc on avait une équipe d'encadrants qui connaissaient bien les ados, avec le BAFA, etc. Donc on avait un pour 10, c'était un peu le chose classique. Donc on les mettait par classe, et ils avaient deux encadrants par classe. Enfin voilà, c'était assez bien organisé.
15: Et alors bien sûr, la question qu'on se pose, c'est est-ce que les fameuses caricatures de Mahomet qu'on voit dans le film ont été présentes aux enfants ?
19: La question s'est posée, et même pour le film, après, c'est un peu comme le... C'est-à-dire qu'il fallait prévenir, parce que c'est une caricature, par nature, elle peut heurter, elle peut être... Elle est faite pour titiller, pour interroger, donc elle peut heurter. Donc il y avait prévenir, savoir que tout le monde était d'accord avec ça. Et ensuite, dans le film, si on ne les avait pas du tout montrés, ça aurait été extrêmement choquant, puisque c'est ce qui s'est passé. Donc il y a quelque chose... On montre ce qui s'est passé, et le but, c'est de comprendre les tenants et aboutissants de l'affaire.
15: Ouais.
19: Donc, c'est pas la même visée que de montrer une caricature quand on le fait pour interroger, pour questionner. Là, c'est montré pour donner les tenants et aboutissants de ce qui s'est passé sur cette affaire.
15: Mais est-ce que sur le tournage, ça a créé justement de vrais débats autour du sujet ? Et notamment avec les enfants qui jouaient vos élèves ?
19: Bizarrement, j'ai l'impression que pas tant que ça, si.
21: Ouais, il y en a eu en fait avant que tu rentres en jeu.
15: Ah, alors secret de tournage, allez-y, Liv Charpentier.
21: Le matin, il fallait bien sûr que ta classe, rassembler que ces enfants-là. On n'a pas fait les autres pour pas justement que ça aille. Mais en fait, on s'aperçoit qu'ils avaient déjà vu pour la plupart ces caricatures-là. Mais dans la séquence, il fallait au moins 5 enfants, enfin 5 ados. Ils devaient pas dans l'histoire en fait. Ils devaient se cacher les yeux. ne pas voir, pas avoir entendu tout ça, etc. Donc on avait cette classe, on leur a expliqué ce qu'ils allaient se passer et ce qu'ils allaient voir. On décrivait les images sans leur montrer vraiment. Mais on leur a dit, voilà, on va vous montrer certaines caricatures. Il y en a qui ne connaissaient pas du tout Charlie Hebdo, qui n'avaient jamais entendu parler. Donc c'était étonnant pour des ados 14-15 ans. Et il y en a qui ne voulaient absolument pas voir.
15: Ah oui. Donc,
21: On en a eu deux
15: comme
21: qui voulaient absolument pas voir cela. Donc, ce qui était très bien pour nous, en fait. Et tous les autres voulaient le voir. Donc, on a un peu déterminé les enfants qui devaient ou pas
15: à l'avance.
21: Mais oui, il y en a deux qui voulaient pas et bah du coup ils l'ont pas vu. Mmh. Et on a fait en sorte que ça se que eux en tout cas tu l'as peut-être pas repéré mais
19: non mais c'est vrai qu'en fait nous aujourd'hui les enfants sont extrêmement protégés sur un plateau.
15: Ouais.
19: Donc on a beaucoup moins accès à eux, donc c'est pas étonnant que je sois pas au courant des débats qui ont lieu entre eux, parce qu'en fait, ils sont avec moi quand on joue, mais sinon, ils sont vraiment protégés par une équipe un peu dans leur monde, donc moi, je peux pas aller leur parler. À la fin de la journée, il y en a un ou deux qui veulent faire des selfies parce qu'ils ont vu la vie scolaire et que la vie scolaire, c'est la référence des
15: gens. D'ailleurs, c'est drôle parce que vous jouiez aussi un prof d'histoire géo.
19: Ouais. Ouais. Complètement.
15: Ça vous va bien. Oui. Alors justement, vous dites que Antoine Reinhardt, que les enfants sont de plus en plus protégés, encadrés sur les plateaux de tournage. Liv Charpentier, vous, en tant que responsable des enfants, de quoi faut-il, entre guillemets, protéger les jeunes personnes sur un tournage de cinéma? C'est quoi le risque?
21: Ils sont quand même dans un monde d'adultes. Et ils s'en rendent pas forcément compte. Les adultes non plus. Et ils veulent assez souvent faire ami-ami avec les ados et se mettre un peu à leur niveau. Donc des fois, on a dit « Wesh, comment ça va ?» et tout. Bah, en fait, non. C'est comme toi et moi, on parle normalement. Donc c'est vrai, des fois, ça fait un peu... Du coup, les ados sont plus amenés à aller voir les adultes. Et c'est vrai que pour la concentration, c'est un peu compliqué quand t'as les enfants qui veulent voir Antoine de Régulière Mort, que c'est une séquence où il doit se concentrer.
15: Ah oui, d'accord.
21: Donc on leur dit... Ah, on verra ça à la fin de journée, voilà des choses comme ça. Et puis des fois, on a aussi des cas où la mise en scène sur ce tournage des fois est venue me voir en me disant ça va là, est-ce qu'on aura bien parlé, on leur a... Donc voilà, c'est de plus en plus en tout cas, on remarque que l'équipe technique prend de plus en plus conscience que c'est des enfants et qu'on peut pas allonger les journées à tout va parce que
15: allonger les journées ça veut dire déborder du temps
21: là il y a de plus en plus de films qui on arrive à rentrer dans les horaires et celui-là en tout cas ça a été le cas parce que la mise en scène a fait un boulot mais colossal pour les enfants partaient à l'heure arrivent à l'heure et c'est pour ça qu'on a eu des énergies sauf un ou deux qui s'est endormi en classe, mais...
15: Ah, c'est vrai ? Il y a eu des endormissements pendant le tournage sur votre scène ?
19: Pour un tournage, c'est... Enfin, eux, ils sont trop contents, la première scène, ils sont au spectacle, ils vivent la scène, on les fait improviser, ils improvisent. Et la deuxième fois, ils trouvent ça nul. Enfin, je veux dire, et en fait, c'est une répétition toute la journée, donc il va falloir qu'ils se... Voilà, il faut qu'ils acceptent qu'il n'y a plus de surprise pour eux, et pourtant, ils doivent rejouer la surprise.
15: Souvenir de tournage du film L'Abandon, qui retrace donc les derniers jours du professeur Samuel Paty, actuellement au cinéma. On se retrouve avec Antoine Reinhardt et Liv Charpentier, la responsable enfant sur ce film, juste après Laurent Voulzy et Rock Collection.

0: et avec son Rock Collection culte sur votre radio ici.
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0: Avec nous, le comédien Antoine Reynard, que vous avez certainement découvert dans le film 120 battements par minute, souvenez-vous, il y a presque 10 ans, et qui revient en tête d'affiche d'un film... Oui, ça me fait grimacer, ça fait déjà 10 ans, Antoine. Et vous revenez donc à la tête d'affiche donc, de ce film courageux, bouleversant, L'Abandon, ou Les 11 derniers jours de l'enseignant Samuel Paty. Avec nous aussi, Liv Charpentier, en charge des enfants qui étaient extrêmement nombreuses sur le tournage de ce film. Liv, Antoine, c'est l'heure de la séquence Souvenirs sensoriels de tournage. Antoine, en vous replongeant dans les souvenirs de ce tournage à l'été 2025 en banlieue parisienne, quelle odeur vous revient instantanément ? Vous pouvez prendre votre temps.
3: Non, en fait, c'est plus quand on a tourné mon appartement. J'avais un appartement, et on avait tout un appartement pour les loges au-dessus, qui était un appartement complètement dans son jus. Vraiment, un appartement qui n'a pas bougé depuis les années 60, c'était de la moquette qui n'avait pas bougé depuis les années 60.
0: Qui n'a pas été changé depuis 60 ans.
3: Rien n'avait été changé. Et donc, on était tous dans cet appartement à se préparer avec les costumes, à pouvoir difficilement respirer tellement c'était dans son jus. Et où, voilà.
0: Une odeur un peu suffocante. Liv, quel accessoire vous a particulièrement marqué sur ce tournage?
4: Moi, c'était les quatre couleurs.
0: Le stylo de quatre couleurs.
4: C'est-à-dire parce que les enfants en ont toujours un dans la trousse. Et ils n'arrêtaient pas de jouer avec.
3: Pourquoi ils ne se rendent pas compte parce qu'en fait sur chaque prise il y a quelqu'un qui fait tic, tic, tic, tic, tic. Et en fait ça casse ça casse le son. Enfin, je veux dire, il y a un truc où le son n'est pas utilisable si on a quelqu'un qui est à côté du micro.
0: Là, je le fais avec mon stylo.
3: Exactement.
0: Et en fait,
3: et en fait, si on a ça sur chacune des prises, on ne peut pas utiliser le son.
0: Ah, oui.
3: J'ai eu des petites crises d'autorité.
0: Antoine Reynard, je tiens à préciser que ce n'est évidemment pas un biopic sur Samuel Paty. Non. Vous n'êtes pas donc dans l'imitation pure de ce professeur, mais vous avez quand même travaillé sur des petites choses de sa personnalité, des détails que vous avez pu travailler, notamment grâce à la sœur de Samuel Paty que vous avez rencontrée.
3: Oui, Michaël. En fait, moi, j'ai laissé vraiment. J'ai pris ce qu'on m'a donné. Il n'y avait pas de volonté de me faire accéder à d'autres archives que celles qui sont connues. Et c'est vrai que quand on s'est vu, on a parlé pendant 2 heures. Et à la fin, elle m'a dit « Ok, super, ce que tu fais avec tes mains, c'est génial, c'est exactement ça. » Je dis « Qu'est-ce que je fais avec mes mains ?» En fait, je parle avec mes mains, mais ça, c'est moi dans la vie.
0: Naturellement.
3: J'étais pas du tout en train de jouer, en plus, j'étais vraiment juste en train de parler de l'affaire. Elle m'a dit « Souris moins. » J'étais là « Ok. » Et elle m'a donné des choses sur ce qu'il faisait, il avait toujours une écharpe parce qu'il avait peur de perdre sa voix.
0: Les petites blagues qu'il faisait à la fin des cours, c'est vraiment les siennes.
3: Alors il y en a peut-être une ou deux parce que j'ai rajouté des blagues que j'avais cherchées moi aussi. Il y avait son carnet, il y avait des blagues de lui, effectivement. Et je crois qu'il y en a une qui n'est pas de lui parce qu'il y a des moments où je finissais par... Pour aussi faire rire un peu les élèves, je changeais un peu les blagues de temps en temps pour les surprendre.
0: Pour que ça soit spontané,
3: Donc oui, il avait ses petites blagues. Ringarde, faut le dire. C'était un peu des blagues.
0: Moi, j'ai trouvé ça drôle.
3: On a gardé les meilleurs.
0: C'est ça. Liv Charpentier, comment devient-on responsable enfant pour le cinéma ?
4: Pour l'instant, il n'y a pas de formation. Je crois que c'est en cours. Ça sera peut-être prochainement, mais pour l'instant, il n'y en a pas. Donc, je sais que c'est donc obligatoire depuis quelques temps. C'est vrai que c'est un casse-tête pour les productions, parce que qui engager de fiable ? C'est vrai que ce n'est pas évident en ce moment. Il faut voir les CV, il faut voir...
0: Vous avez fait quoi, par exemple, avant pour en arriver là ?
4: Moi, j'ai fait beaucoup de... Bien en amont, j'ai fait des castings figus.
0: D'accord.
4: On a été beaucoup avec des enfants, parce que à chaque film, il y a toujours des enfants. On a encadré tout ça. Moi, j'ai fait beaucoup de... j'ai fait le BAFA, pas mal de petites choses. Je suis encore avec des enfants en ce moment. Donc, c'est vrai qu'on reste un peu dans le contact.
0: Antoine Reynard, avec quoi avez-vous envie que les spectateurs repartent après avoir vu le film L'Abandon ?
3: Avec plus d'armes dans le sens plus d'armes intellectuelles, moins d'idéologie et plus de connaissances, j'ai envie de dire, plus de faits. Je pense qu'on peut repartir avec de la colère, avec de la tristesse et en même temps avec une force de vie maintenant je comprends mieux.
0: Ça prône la nuance aussi.
3: Exactement.
0: Dont on manque beaucoup actuellement. L'Abandon, un film incroyable, pétri de nuances justement sur les rouages et l'engrenage d'un mensonge qui tourne au cauchemar. Un film signé Vincent Garinc, librement adapté du livre Les derniers jours de Samuel Paty de Stéphane Simon. C'est avec Emmanuel Berco, Marie-Sona Condé, Emma Boumali, Nejim Wizwi, pour ne citer que. Et vous, Antoine Reynard, vous êtes vraiment très très impressionnant dans ce film. Je tiens à le souligner. Bravo. Bravo pour ce film courageux et merci d'avoir été avec nous dans cette tour.
3: Plaisir.
0: Merci Liv Charpentier d'être venu nous parler de votre métier de l'ombre, responsable enfant, pour un plateau de tournage. Ça fait combien de temps ?
4: que je tourne. Oui. Non, responsable enfant, une vingtaine d'années. Ouais.
0: Eh ben bravo pour ce parcours. Ça tourne, c'est tous les dimanches sur votre radio ici, dès 13h et à n'importe quelle heure de la journée sur ici.fr en replay.
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2: 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Aujourd'hui, cette émission est assurée par la FSU.
10: Bonjour Caroline Chevet.
11: Bonjour.
10: Vous êtes secrétaire générale de la FSU, la Fédération syndicale unitaire qui syndique les agentes et agents de la fonction publique de l'État et de la territoriale. Pour la FSU, quelle est aujourd'hui la revendication prioritaire ?
11: Pour nous, l'urgence absolue, ce sont les salaires. Ça n'est pas nouveau, c'est au centre de nos mobilisations, parce que les salaires du public ont décroché par rapport à ceux du privé. Concrètement, la valeur du point d'indice qui sert à calculer le salaire des fonctionnaires n'a quasiment pas augmenté depuis 2010, un peu plus de 6%, alors que, dans le même temps, les prix ont augmenté de 26%. Sur 2022-2023, dans le contexte d'inflation liée à la guerre en Ukraine, les revalorisations du point d'indice n'ont pas suffi à compenser l'augmentation des prix sur cette période. Et puis, depuis 2023, rien. Aujourd'hui, l'inflation redémarre et les agentes et les agents de la fonction publique s'appauvrissent.
10: S'appauvrissent, c'est-à-dire ?
11: On peut commencer par les contractuels. Je devrais dire d'ailleurs les contractuels, parce que ce sont souvent des femmes qui travaillent à temps partiel imposé. Par exemple, une AESH gagne en moyenne moins de 1000 euros par mois. Et de plus en plus de fonctionnaires sont payés en dessous du SMIC. Ça semble incroyable. Mais comme le SMIC augmente automatiquement avec l'inflation, certains salaires se font dépasser. Plusieurs centaines de milliers d'agents sont désormais concernés. Alors bien sûr, ces agents perçoivent une indemnité différentielle pour compenser, mais le salaire, lui, reste bloqué. Et puis une indemnité, c'est pas la même chose que du salaire. Ça n'ouvre pas les mêmes droits, et notamment la retraite. C'est d'ailleurs une logique que nous dénonçons. Cette augmentation de la part des indemnités dans la rémunération. Ce que nous réclamons, c'est une revalorisation de la rémunération principale pour reconnaître le métier, l'expérience, l'engagement quotidien, bref, la carrière des personnels.
10: Et quelle devrait être, selon vous, l'ampleur de cette revalorisation ?
11: Il faut tout de suite une mesure d'urgence pour revaloriser l'ensemble des salaires de la fonction publique. Il faudrait au moins 15 points d'indice, ce qui fait une augmentation d'environ 60 euros, à tous les agents et toutes les agentes de la fonction publique. Et il faudrait augmenter la valeur du point d'indice de 6%. La combinaison des deux permettrait de faire passer tous les salaires au-dessus du SMIC. Par exemple, pour un agent qui perçoit une rémunération nette de 1500 euros, ça équivaudrait environ à 150 euros d'augmentation et 210 euros environ pour quelqu'un qui est payé 2500 euros.
10: Et est-ce que ce serait bien suffisant ?
11: Non, bien sûr. Il faut aussi un plan pluriannuel qui aboutisse à une augmentation d'au moins 20% du point d'indice, l'attribution d'au moins 80 points à tout le monde et la refonte des grilles indiciaires. Et puis, pour ne pas recommencer à chaque fois qu'il y a de l'inflation, il faut indexer la valeur du point d'indice sur l'inflation. Et en parallèle, il faut en finir avec l'inégalité entre les femmes et les hommes. à qualification égale, à difficulté égale, avec les mêmes responsabilités, les métiers les plus féminisés sont aujourd'hui plus mal payés que les métiers à prédominance masculine. C'est une honte. Un travail de valeur égale doit être payé à égalité.
10: Mais dans la situation actuelle où la dette publique a fortement explosé, est-ce que c'est bien raisonnable toutes ces demandes ?
11: Un budget, ce sont des choix politiques. Ce qui est très coûteux aujourd'hui, c'est la crise de recrutement et la dégradation des services publics qui en découlent. Le manque de remplaçants dans l'éducation, les services sociaux surchargés, l'aide sociale à l'enfance en crise. Bien sûr que nous ne nions pas l'existence de la dette, mais il y a des solutions à chercher du côté des recettes. Depuis 10 ans, la fortune des milliardaires a doublé, notamment grâce aux allègements fiscaux sur les grandes fortunes et les subventions sans contrepartie aux grandes entreprises. Pour nous, il faut sortir de cette logique.
10: Pour terminer, est-ce que vous pouvez nous dire pourquoi c'est si important d'augmenter les salaires de la fonction publique ?
11: C'est la priorité des agents et des agentes de la fonction publique, pour toutes les raisons que je viens d'expliquer, mais c'est aussi une question d'intérêt général. Aujourd'hui, les métiers des services publics n'attirent plus autant les étudiants. Tout le monde le sait dans l'éducation, mais c'est vrai aussi des autres métiers. Nous n'allons pas tenir longtemps comme ça. Nous avons besoin de services publics forts et dynamiques pour répondre aux nombreux défis qui sont devant nous. L'éducation, la formation de la jeunesse, les crises climatiques, la cohésion sociale. Augmenter les salaires de la fonction publique, c'est renforcer les services publics et c'est préparer l'avenir.
10: Merci Caroline.
11: Merci.
2: C'était Expression Directe avec la FSU. 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
12: Oui, parce que c'est le week-end, on en profite pour sortir, aller se balader, se détendre en famille, mais également grâce à notre répondeur au 05 59 98 30 60. Je vous le rappelle, il est totalement gratuit, disponible 7 jours sur 7 et direction Tarbes tout de suite.
13: Le Made in Tarbes s'installe à la galerie L'Alhambra pour son marché de printemps. Nous vous donnons rendez-vous le samedi 30 mai de 10h à 18h au centre-ville de Tarbes. Une quinzaine de créateurs locaux seront présents pour faire découvrir leur univers, bijoux, accessoires, décorations, des créations uniques et faites main rien que pour vous. Vous aurez aussi la possibilité de participer à des ateliers créatifs.
12: Si ça, c'est pas beau, grâce à notre répondeur, on découvre des idées de sortie à venir faire sur notre territoire. 05 59 98 30 60. Il est utilisable 7 jours sur 7 et surtout, c'est gratuit. Donc profitez-en sur ICI Béarn Bigorre.
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et Nicoletta avec Idée Noire sur votre radio ici. Salut tout le monde et bienvenue, Sophie Nolvaux avec vous pour partager ce dimanche. Et j'espère que tout roule de votre côté à la maison, en train de vous reposer ou dans les préparatifs d'une belle activité cet après-midi. Je vous ai prévu comme chaque week-end la meilleure des musiques avec dans les prochaines minutes Étienne Dao, juste après cette nouveauté de Miley Cyrus, la bande originale du troisième volet de la saga Avatar de James Cameron, intitulée Avatar de feu et de cendres. Voici Dream as One. 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

0: Guillaume qui est avec nous. Bonjour Françoise.
1: Bonjour Eric, bonjour les auditeurs.
0: L'association Vivre Ensemble, comment pourrait-on résumer Françoise en deux mots pour les gens qui auraient loupé un épisode? L'association, comment l'a présentée cette association?
1: Alors elle est née simplement d'amis et de voisins au village. On est parti, on était en 82, on était une dizaine.
0: À Os-Marcillon, hein.
1: Voilà, Os-Marcillon, oui, dans le Béarn, mais on est aujourd'hui, on est dans les entre 800 et 1000 le jour de l'Ascension.
0: Quel est le leitmotiv de cette journée? Le handicap, on le voit pas entre les valides et les personnes invalides.
1: Voilà, on essaye de faire connaître le handicap et de voir que la vie avec eux, c'est facile, quoi.
0: Pour les gens, pour le public qui nous écoute ce matin, Françoise Guillaume, c'est une grande fête, mais il y a tellement de choses qui se passent à Os-Marcillon.
1: Alors, il y a une vingtaine d'activités qui sont sur le site. Hein. On a les pompiers avec leurs camions, on a les pompiers de la Sauvégie et les pompiers de Mourenx-Sacré-Artix qui sont basés sur Os-Marcillon. On les a aussi avec nous. On a les motos, on a les 4x4, on a le tir à la carabine, on a le rugby, le football. On a des poneys, des chevaux qui viennent des petits sabots de la Hourcade. On a du tir à l'arc, on a le palais des jeux, on a la sarbacane, on a la pêche au canard, on a un stand avec une dizaine de mamies qui sont à leur poil et qui nous fabriquent des superbes crêpes. Hein. Oui, elles seront là, oui, il n'y a pas de souci de ce côté-là.
0: Et puis, on sait qu'on peut aussi, ça c'est la bonne journée, vous arrivez le matin et vous repartez le soir, on peut manger sur place, quoi.
1: Voilà. C'est nous qui fabriquons nous-mêmes les repas. Alors, c'est au choix des résidents, ça a été hamburger frites. S'il y a des bénévoles qui souhaitent accompagner des personnes porteuses de handicap, on est preneurs. Parce que malheureusement, on a 82 personnes qui ne se repèrent pas trop dans l'espace. Hein, et donc, il faut les accompagner lors de la journée. Et on n'a pas trop de bénévoles pour ces moments-là.
0: C'est ce qu'on appelle le geste solidaire dans cette chronique sur Ici Berne Bigorre. Voilà. Si on souhaite être bénévole.
1: Voilà. C'est une journée de partage, c'est une journée de découverte, de tendre la main à l'autre et d'apprendre à le connaître et à l'écouter.
0: Rendez-vous où exactement à Os-Marcillon, Françoise?
1: Alors, au niveau de la salle des fêtes, hein, le long de la Baïse hein, et du terrain de sport. C'est là, sur tout le site là. Que nous sommes toute la journée.
0: Bonne journée et puis super journée du jeudi de l'Ascension. Merci en tout cas d'avoir été des nôtres ce matin, Françoise.
1: Merci beaucoup et bonne journée à tous.
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0: Vous écoutez ici, c'était Céline Dion avec Dans son et on vous envie tellement, vous qui avez peut-être décroché le fameux sésame pour aller l'applaudir à la rentrée à Paris. Pour tous les autres, eh bien on se console avec d'autres artistes qu'on adore. Clara Luciani dans un court instant, juste après Enrique Iglesias. Bel après-midi.
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2: 14h.
3: Il faudra un peu de patience. Aujourd'hui, la journée est classée rouge sur les routes. Pour les retours du pont de l'Ascension, Bison Futé conseille d'éviter les grands axes entre 10h et 21h. Trois gendarmes mobiles blessés la nuit dernière en marge d'une rave party illégale dans le Morbihan à Monteneuf. Ce rassemblement festif illicite a réuni 300 personnes, une centaine de véhicules. Les forces de l'ordre ont été visées par des jets de projectiles. Le parquet de Paris ouvre des enquêtes pour de possibles violences dans un total de 84 écoles maternelles, une vingtaine d'élémentaires et une dizaine de crèches. C'est ce que l'on apprend ce midi dans une interview de la procureure de Paris, Laure Bécuau. La France exprime sa profonde préoccupation face à la multiplication de législations hostiles aux droits des personnes LGBT dans le monde en cette journée mondiale contre l'homophobie. Un message qui intervient dans le contexte de la détention d'un Français depuis le 14 février dernier à Dakar, au Sénégal. Il est poursuivi notamment pour actes contre nature. La victoire surprise de la Bulgarie hier soir à l'Eurovision avec le groupe Dara et son titre Benga Ranga. Israël termine deuxième dans une soirée où plusieurs pays avaient décidé de boycotter la compétition. La française Monroe est elle 11e du concours. Le départ de la solitaire du Figaro ce matin à 10h30 depuis Perros-Guirec dans les Côtes d'Armor. 36 marins sont au départ de cette course à la voile par étapes. Course très éprouvante. Et puis la finale du tournoi Destination Féminine. L'équipe de France de rugby rencontre les Anglaises à 17h45. Elles n'ont pas battu depuis 2018. Mais ont l'avantage du terrain. Le match se déroule à Bordeaux.
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4: La météo en Béarn et en Bigorre avec donc ce soleil qui nous a accompagnés au moins une bonne partie de la journée, mais désormais place aux nuages et un petit peu de pluie. D'ailleurs, soyez très vigilants si vous êtes en Bigorre puisque des averses et même des orages sont annoncés par Météo France. Côté température, nous avons 15 degrés un petit peu partout en Béarn et en Bigorre, que ce soit sur la plaine de Naye ou encore à Oloron. Et les maximales sont à Pau, Tarbes et Salis avec 18 degrés. Pour demain, c'est du soleil et quelques éclaircies malgré la présence de quelques nuages dans le ciel.
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0: C'était Softcell avec Tainted Love sur votre radio ici. C'est le week-end et ça fait un bien fou de le passer ensemble. C'est Sophie Nolvaux avec vous. Vous le savez, vous n'êtes pas tout seul. Vos artistes préférés sont réunis, comme chaque jour, pour vous permettre de vous changer les idées. D'ailleurs, après quelques conseils utiles à côté de chez vous, on va retrouver vos trois chansons françaises à la suite.
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0: Ici, sur votre radio, de la nostalgie et beaucoup de douceur avec Johnny Hallyday et J'ai oublié de vivre. Dans une poignée de minutes, on accueille Nick Kershaw, mais avant, place aux infos près de chez vous.
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2: Oui, avec des idées de sortie à venir faire en Béarn et en Bigorre, que ce soit nous qui vous les proposions ou vous. Car oui, il y a notre répondeur 05 59 98 30 60. C'est totalement gratuit, c'est utilisable 7 jours sur 7. Et c'est d'ailleurs ce qu'a fait un de nos auditeurs, direction Laurentis.
3: Le foyer rural Laurentis vous invite à son dernier thé d'ensemble de la saison, le lundi de Pentecôte, le 25 mai. L'après-midi sera animé par l'orchestre aveyronnais de Gilles Sabi, en formation 5 musiciens, qui se produira à Laurentis pour la première fois.
2: Et ben voilà, c'est noté pour ce thé dansant grâce à notre répondeur 05 59 98 30 60. Je vous le rappelle, vous pouvez bien sûr aussi nous poser toutes vos questions, que ça soit concernant votre plante, votre jardin, mais aussi concernant vos petits animaux de compagnie. Le répondeur est fait pour ça.
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0: 1995, Michael Jackson militait déjà à travers ses chansons pour préserver l'environnement. Il voulait faire entendre au plus grand nombre la voix de la planète à travers Earth Song, qui abordait des thèmes encore très actuels, hein, l'écologie, la guerre, la pollution, la déforestation et la cruauté envers les animaux. Earth Song devait être interprétée lors de la tournée This Is It. Elle fut la dernière chanson que Michael Jackson répéta avant sa mort, survenue le 25 juin 2009. Il sera bientôt 15h et toute l'info en France et dans le monde en 90 secondes. D'ici là, Terence Trent D'Arby, Gaëtan Roussel et Jackie Quartz.
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1: À Sibiar Bigorre, qui sont 13 heures sous Brespe.
2: 15 heures.
3: L'ensemble des arrondissements parisiens concernés par des actes de violence dans le périscolaire. La justice enquête sur 84 écoles maternelles, une vingtaine d'élémentaires et une dizaine de crèches, selon la procureure de Paris. Une dizaine de nouvelles victimes présumées de Jeffrey Epstein se sont manifestées auprès du parquet de Paris. On l'apprend également ce midi, toujours selon la procureure Laure Becquio. Le criminel sexuel américain mort en 2019 aurait utilisé son logement parisien dans le cadre d'un vaste réseau de traite d'êtres humains. Les nouvelles aides pour les Français à traverser la crise de la hausse des prix des carburants seront annoncées dans les jours qui viennent. Annonce du ministre de l'économie Roland Lescure qui rappelle sur France 3 tout à l'heure que celles-ci doivent aider ceux qui sont en première ligne. Le ministère de la Santé surveille de près le risque d'importation de l'épidémie d'Ebola à Mayotte. Un risque théorique existe de diffusion de l'épidémie actuellement en cours en République démocratique du Congo et en Ouganda vers Mayotte avec un variant qui est jugé très mortel. L'île de Mayotte qui se trouve dans l'océan Indien à l'est du continent africain. En sport, du suspense à tous les étages pour la dernière journée de Ligue 1 ce soir à 21h. Qui de Lyon, Lille ou Rennes va s'emparer de la troisième place synonyme de qualification directe pour la Ligue des Champions? Qui de Nice, Auxerre ou Le Havre sera relégable? Bien, vous le saurez en suivant le multiplex sur ici.fr. Et puis à suivre en rugby féminin, le dénouement du tournoi des 6 nations France-Angleterre à 17h45 à Bordeaux. Le vainqueur remporte tout simplement le tournoi.
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5: La météo en Berne et en Bigorre avec donc ce soleil qui nous a accompagné au moins une bonne partie de la journée, mais désormais place aux nuages et un petit peu de pluie. D'ailleurs, soyez très vigilants si vous êtes en Bigorre puisque des averses et même des orages sont annoncés par Météo France. Côté température, nous avons 15 degrés un petit peu partout en Berne et en Bigorre, que ce soit sur la plaine de Naï ou encore à Oloron. Et les maximales sont à Pau, Tarbes et Salis avec 18 degrés. Pour demain, c'est du soleil et quelques éclaircies malgré la présence de quelques nuages dans le ciel.
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0: Instant Karma, We All Shine On, c'était John Lennon. Une nouvelle heure s'est ouverte et je suis là pour la vivre avec vous, Sophie Nolvaux sur votre radio ici, avec dans quelques minutes des infos utiles et pratiques près de chez vous et vos trois chansons françaises à la suite.
1: Cendrillon, pour ses 20 ans, est la plus jolie des enfants.
0: On aura le plaisir d'écouter le groupe Téléphone, le dernier single de Zaz, ainsi que Marc Lavoine. Je vous souhaite un très bon dimanche.
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0: en 82, le groupe téléphone avec Cendrillon sur votre radio locale ici. Préparez-vous car dans une poignée de minutes, c'est Camaro qui débarque avec Femme Like You. Et oui, on va pousser le volume et on va chanter, ce sera juste après quelques petites infos d'ici.
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2: Oui, parce que c'est le week-end, on en profite pour sortir, aller se balader, se détendre en famille, mais également grâce à notre répondeur au 05 59 98 30 60. Je vous le rappelle, il est totalement gratuit, disponible 7 jours sur 7 et direction Tarbes tout de suite.
3: Le Made in Tarbes s'installe à la galerie L'Alhambra pour son marché de printemps. Nous vous donnons rendez-vous le samedi 30 mai de 10h à 18h au centre-ville de Tarbes. Une quinzaine de créateurs locaux seront présents pour faire découvrir leur univers, bijoux, accessoires, décorations, des créations uniques et faites main rien que pour vous. Vous aurez aussi la possibilité de participer à des ateliers créatifs.
2: Si ça, c'est pas beau, grâce à notre répondeur, on découvre des idées de sortie à venir faire sur notre territoire. 05 59 98 30 60. Il est utilisable 7 jours sur 7 et surtout, c'est gratuit. 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

0: Michel Polnareff avec Lettres à France, et c'est Jean-Loup Dabadie qui a écrit ce texte avec deux niveaux de lecture. On peut y voir une lettre d'amour d'un homme loin de sa dulcinée, ou encore celle d'un homme exilé qui rêve de revoir son pays, la France. Et c'était le cas de Polnareff qui vivait justement en Californie en 77. Les Frances sont fêtées le 25 avril, mais aujourd'hui, on souhaite bonne fête au Pascal et aux Pascalines. Allez, dans quelques minutes, il sera 16h et vous avez rendez-vous avec l'info en France et dans le monde en 90 secondes. Mais avant, Syl, Oria et le groupe U2, merci à vous d'écouter ici. Très bel après-midi.
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2: À Sibiard Bigorre, qui sont 14 de Brest.
3: 16h.
4: Vous êtes peut-être en train de le constater en ce moment même dans votre voiture. D'importantes difficultés de circulation sont au rendez-vous sur les grands axes aujourd'hui. La journée est classée rouge dans toute la France, dans le sens des retours par Bison Futé à l'occasion de la fin du pont de l'Ascension. Il est conseillé d'éviter les grands axes, si vous le pouvez, jusque 21h, notamment l'A7 entre Marseille et Lyon. Il s'estime jeté en pâture aux médias après la tentative d'incendie sur la résidence secondaire des grands-parents du petit Émile dans le Haut-Vernay. Ces derniers s'expriment auprès de BFM TV, des grands-parents maternels de ce jeune homme retrouvé mort après avoir disparu en juillet 2023, avait été placé en garde à vue en mars 2025 puis relâché. L'homme suspecté des faits a vu sa garde à vue prolongée ce matin. Un risque d'importation de l'épidémie d'Ebola à Mayotte, jugé théorique mais possible par les infectiologues. L'épidémie actuellement en cours en République démocratique du Congo et en Ouganda vers Mayotte avec un variant qui est jugé très mortel. L'île de Mayotte qui se trouve dans l'océan Indien, à l'est du continent africain. En sport, un accident très impressionnant au Grand Prix de moto de Catalogne. Le pilote Alex Marquez a fait plusieurs tonneaux suite à une sortie de piste. Le Français Johan Zarco a lui chuté après la reprise de la course. Il a lui aussi été transporté à l'hôpital. Et puis un nouveau record du monde sur le toit du monde, sur l'Everest. Un grimpeur népalais a gravi le plus haut sommet du monde, situé à 8849 mètres, pour la 32e fois. Voilà, le Sherpa qui a 56 ans ne manque visiblement pas de souffle.
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5: Après avoir une journée avec un temps mitigé entre l'alternance du soleil, des éclaircies et un petit peu de nuages, désormais la nuit est un petit peu plus calme. Le ciel va un petit peu se dégager au fur et à mesure de la nuit pour laisser place au soleil demain matin. Quelques nuages seront encore présents et puis pour les températures, nous aurons 18 degrés pour les maximales. Il fera un petit peu plus chaud qu'aujourd'hui, de quoi bien profiter de ce lundi et bien démarrer la semaine à l'écoute d'ici Béarn Bigorre.
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On écoutait Félix Gray avec La Gitane sur votre radio locale ici. Il est 16h passé de quelques minutes. Sophie Nolveau au rendez-vous comme chaque dimanche après-midi. Une journée à profiter de la famille, à flâner, à bouquiner et à savourer du Tracy Chapman. Juste après le second hymne de la troupe mis sur pied il y a plus de 40 ans par Coluche, voici Les Enfoirés avec L'Île au Trésor.

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1: Nous nous retrouvons aujourd'hui pour continuer de découvrir tous les secrets de notre histoire locale. Si vous suivez nos chroniques, nous sommes en plein dans le XVIe siècle. Et nous sommes avec notre roi et ami, Henri d'Albret. On a vu tout ce qu'il a fait pour le Béarn. Modification et amélioration du système défensif, avec Navarreins, Sauveterre, ou encore Belloc. La création des parsans militaires, pour mieux organiser la levée des milices paysannes. Mais également la réforme des lois. Mais n'oublions pas que, derrière chaque grand homme, il y a souvent une grande femme.
2: Ma grande fierté, c'est ma femme.
1: Et pour aujourd'hui, nous allons nous arrêter sur celle qui deviendra l'épouse d'Henri d'Albret, Marguerite d'Angoulême. Alors, Marguerite, mais qui est Marguerite? C'est tout simplement la sœur aînée du roi François Ier. Elle est née en France en l'an de grâce 1492. Alors ce que l'on retient de Marguerite, c'est qu'elle fait partie des grandes figures féminines du XVIe siècle. J'aime le dire, le XVIe siècle, pour moi, c'est le siècle des grandes dames, aussi fines en politique qu'en gestion de royaume, avec toujours de bons conseils.
3: C'est vraiment une bonne amie. Des fois, heureusement qu'elle est là.
1: Marguerite est connue pour être une femme érudite, une poétesse, une philosophe, ou encore plus tard, une véritable écrivaine. Elle soutiendra toujours son frère le roi et tentera plusieurs fois de négocier avec Charles Quint afin de le faire délivrer après Pavie. Elle était jusque-là mariée au duc d'Alençon, mais celui-ci décédera à son retour de Pavie. François Ier décidera d'unir sa sœur à Henri d'Albret, afin, vous imaginez bien, d'essayer d'avoir notre royaume dans le giron de sa famille.
4: Madame, comment ça ?
1: Le mariage a lieu en 1527 en grande pompe. Et chose rare, l'amour, le vrai, arrivera entre les deux époux. Une fille viendra au monde de cette union le 16 novembre 1528. La fameuse et célèbre Jeanne d'Albret, que nous verrons plus tard. Marguerite va apporter sa petite touche à notre royaume. Elle va apporter l'esprit de la Renaissance au sein du château de Pau. Celui-ci va alors s'habiller en résidence royale, comme on pouvait en voir dans les pays de la Loire. La reine de Navarre entretiendra d'ailleurs beaucoup de correspondances avec les grands esprits du royaume de France, comme son ami, le poète Clément Marot. Parmi les livres qu'elle laisse à la postérité, on peut nommer « Le miroir de l'âme pécheresse », « Les marguerites de la marguerite des princesses » ou encore le fameux « Heptaméron », livre assez osé pour l'époque, qui rencontrera malgré tout un succès, mais surtout une certaine hostilité de la part des membres du clergé. Mais pour en savoir maintenant un peu plus sur la famille de Navarre, donc sur la fille Jeanne d'Albret, je vous retrouve à la prochaine chronique, car cela, c'est une autre histoire.
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0: très bel après-midi ici, chez nous. On écoutait Dientel avec La Légende de Jimmy. Il va peut-être falloir s'armer de patience dans les prochaines heures. Les retours de longs week-ends sur les routes de France, c'est pas du gâteau. Et avant de retrouver l'humour en tube avec Naïm et Selig, les conseils utiles près de chez vous, on fera un petit peu de place pour David Bowie, juste après Florent Pagny.
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0: vous écoutez ici, c'était David Bowie avec Life on Mars. On se retrouve dans quelques minutes en compagnie de Daniel Balavoine, juste après les infos pratiques d'ici.
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2: Oui, avec des idées de sortie à venir faire en Béarn et en Bigorre, que ce soit nous qui vous les proposions ou vous. Car oui, il y a notre répondeur 05 59 98 30 60. C'est totalement gratuit, c'est utilisable 7 jours sur 7. Et c'est d'ailleurs ce qu'a fait un de nos auditeurs, direction Laurentis.
3: Le foyer rural Laurentis vous invite à son dernier thé d'ensemble de la saison, le lundi de Pentecôte, le 25 mai. L'après-midi sera animé par l'orchestre aveyronnais de Gilles Sabi en formation 5 musiciens qui se produira à Laurentis pour la première fois.
2: Et ben voilà, c'est noté pour ce thé dansant grâce à notre répondeur 05 59 98 30 60. Je vous le rappelle, vous pouvez bien sûr aussi nous poser toutes vos questions, que ça soit concernant votre plante, votre jardin, mais aussi concernant vos petits animaux de compagnie. Le répondeur est fait pour ça.
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0: Éclairs. Zao de Sagazan nous chantait la symphonie des éclairs. Le problème des longs week-ends de mai, eh bien, c'est que souvent, au retour, il y a du monde sur les routes, forcément. Alors, pour éviter les contrariétés de type contravention, Fred Ballard a sollicité ses petits rigolos de service dans l'humour en tube.
1: Quand tu reçois un PV, si tu payes tout de suite, tu payes moins. Ta sécurité routière ferait des promos. C'est-à-dire que t'es un danger public, mais si tu payes tout de suite, t'es moins dangereux. Ça va.
2: Oui, c'est une logique assez particulière, il faut l'avouer. Mais bon, on a quand même des énarques hein, derrière tout ça qui savent comment nous motiver pour faire rentrer des sous dans les caisses et faire payer ceux qui ont des caisses.
1: Tu vois, l'état d'après, ça va être qu'on paye à l'avance et on a le droit à 12 infractions. Ah. J'ai hésité à le dire parce que au moment où je vais dire, ça c'est une bonne idée, on va le faire ce truc. C'est genre, j'ai hésité à le dire, c'est ça.
2: Ah oui, bah non. Si les comiques commencent à refiler des idées au trésor public, on n'a pas fini de se faire taxer. Se poiler à 130 km/h avec Naïm, c'est ok. Mais avant le péage, on lève le pied, on baisse sa vitre et on laisse faire ses ligues.
3: Quand t'as pris ton ticket, il se passe un phénomène bizarre. T'as à peine récupéré le ticket, on est 36 voix qui se jettent dans 3. Et là, tout le monde se prend pour un pilote de Formule 1 au départ d'un Grand Prix. T'as à peine fermé ta fenêtre. Tu démarres comme un enragé. Dans la bagnole derrière, tout le monde est collé au siège comme ça.
2: Ah oui, c'est vrai que ça fait partie des petits plaisirs autoroutiers, hein, on va pas se le cacher. C'est le seul moment où on peut passer de 0 à 100 sans se faire aligner. Donc laissez-nous les péages, ça coûte un bras, mais qu'est-ce qu'on se marre.
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0: très belle fin d'après-midi. Vous écoutez toujours ici avec Jean-Jacques Goldman et son célèbre tube de 87. Elle a fait un bébé toute seule. À 17h, on fait un point sur l'actualité. Pour nous emmener jusque-là, on écoutera Les Innocents et Bruno Mars. 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
2: Vous écoutez ici, belle fin d'après-midi, il est 17h. Les infos présentées par Benjamin Mathieu.
3: En plein festival de Cannes, l'annonce fait grand bruit. Il y a quelques jours, 600 professionnels du cinéma dénonçaient dans une pétition l'emprise grandissante de l'extrême droite sur leur profession, visant nommément Vincent Bolloré, propriétaire de Canal+. Aujourd'hui, Maxime Saadé, dirigeant de cette chaîne qui finance de très nombreux films, annonce qu'il ne souhaite plus travailler avec ceux qui ont signé cette pétition. L'ensemble des arrondissements parisiens concernés par des actes de violence dans le périscolaire, la justice enquête sur 84 écoles maternelles, une vingtaine d'élémentaires et une dizaine de crèches selon la procureure de Paris. 78 animateurs du périscolaire ont été suspendus depuis le début de l'année, dont 31 pour des suspicions de violences sexuelles. Gérald Darmanin veut durcir la protection des enfants victimes de violences sexuelles. Le garde des Sceaux se dit favorable aujourd'hui à poursuivre des crimes commis sur les mineurs sans limite de temps. Il promet une réforme dans les prochains mois. Un incendie l'année dernière dans un collège à Laxou en Meurthe-et-Moselle. Un toit s'est en partie effondré. Le collège sera fermé demain aux élèves. Un acte inacceptable et inadmissible pour le maire de la ville qui voit là un acte malveillant. À Pau, dans les Pyrénées-Atlantiques, c'est une école primaire qui a été vandalisée la nuit dernière. Les malfaiteurs ont profité du week-end de l'Ascension pour renverser de la peinture, saccager les salles de classe et vider des extincteurs. L'école sera fermée également demain. Une journée classée rouge sur les routes dans toute la France pour les retours du pont de l'Ascension. Bison Futé qui conseille d'éviter les grands axes jusque 21h. En sport, à la finale du tournoi des 6 nations féminins, l'équipe de France de rugby qui rencontre les Anglaises dans 45 minutes. Les Anglaises qu'elles n'ont plus battues depuis 2018, mais elles ont l'avantage du terrain. Le match se tient à Bordeaux. Et puis du suspense à tous les étages pour la dernière journée de Ligue 1. C'est ce soir à 21h à suivre dans le multiplex sur ici.fr. Entre Lyon, Lille ou Rennes pour s'emparer de la troisième place synonyme de qualification directe. Et puis on saura également qui sera le dernier relégable.
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4: Après avoir une journée avec un temps mitigé entre l'alternance du soleil, des éclaircies et un petit peu de nuages, désormais la nuit est un petit peu plus calme. Le ciel va un petit peu se dégager au fur et à mesure de la nuit pour laisser place au soleil demain matin. Quelques nuages seront encore présents et puis pour les températures, nous aurons 18 degrés pour les maximales. Il fera un petit peu plus chaud qu'aujourd'hui, de quoi bien profiter de ce lundi et bien démarrer la semaine à l'écoute d'ici Béarn Bigorre.
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0: Rappelez-vous, 11 juin 88, Wembley, un concert exceptionnel de 11h avec les plus grands artistes mobilisés pour la libération de Nelson Mandela et cette chanson écrite pour l'occasion, Mandela Day, c'était les Simple Minds. C'est Sophie Nolvaux avec vous, à suivre Julie Pietri et Amir avec Alain Parfait sur votre radio ici.
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1: Bien sûr qu'on n'allait pas manquer le rendez-vous, comme chaque week-end, comme chaque dimanche, nous poussons la porte de la librairie La Curieuse, la librairie Culottée, c'est comme ça qu'elle s'appelle, cette librairie, avec Marianne Lassus qui est avec nous. Bonjour Marianne.
2: Bonjour Eric.
1: Il y a, sur le livre que vous avez choisi ce matin, une étiquette où il y a marqué coup de cœur, donc c'est le coup de cœur de Marianne.
2: Oui, voilà, bah justement j'avais envie de vous parler d'un coup de cœur d'une maison d'édition indépendante, puisque il en est beaucoup question en ce moment, si vous avez suivi les dernières actualités. Donc c'est une petite maison d'édition que j'aime beaucoup qui s'appelle La Baconnière, et j'avais envie de vous parler d'un roman que j'ai beaucoup aimé qui s'appelle Les Trois Cœurs du Poulpe, d'une écrivaine roumaine qui habite en Suisse et qui écrit en français, oui, qui s'appelle Raluca Antonescu, dont j'avais beaucoup aimé le précédent livre, Inflorescence. Et j'avais d'abord envie de vous parler justement de l'objet en lui-même, qui est super agréable. J'allais dire, c'est les préliminaires avant d'ouvrir le livre qui sont très, très agréables, parce que il y a vraiment un papier, un toucher, une très belle couverture et une adresse aussi qui met en appétit, je trouve, puisque l'autrice dit, elle dit à nos proches qui s'éloignent. Mmh. C'est un peu toute la tension ou l'intention de ce livre, puisque c'est une histoire de famille, c'est trois personnages, quatre même, parce que le personnage principal, et c'est le début du livre, c'est un hôtel de luxe dans les Açores. Donc l'originalité du livre aussi, c'est ça, c'est qu'on a pas trop l'habitude de lire des aventures qui se passent dans cet espace-là, donc l'archipel des Açores. Et ça commence en fait par une scène d'urbex. Ça veut dire que la première scène du livre, c'est un hôtel qui est désaffecté, ouais, et qui est en train d'être un peu laissé à la nature. Et il va y avoir un compte à rebours tout au long du livre, donc il y a une construction narrative qui est très originale. Et on va comprendre petit à petit ces trois personnages, ce frère, sa sœur et cette petite fille, qui, je pourrais dire, un peu s'effleurent tout au long de ce livre, leur aventure au sein de cet hôtel de luxe. J'en dis pas plus parce que c'est assez mystérieux, mais ça se lit de manière très addictive, qui m'a plu. Voilà, c'est vraiment cette construction originale.
1: Quand on commence, on peut pas le lâcher, quoi, c'est ça?
2: Exactement. Moi, je l'ai lu un dimanche et j'ai pas pu m'en dépêtrer. Voilà.
1: En tout cas, venez à Rudy, venez retrouver Marianne à la librairie La Curieuse, poussez la porte et puis vous vous laissez guider. Il y a quoi? Il y a de la BD, il y a du roman,
2: Il y a du policier, parce qu'on a envie de lire du policier aussi. Il y a de la littérature, il y a un coin jeunesse aussi qui est bien fourni et que j'aime bien aussi conseiller, animer.
1: Et il y a un comptoir aussi.
2: Et il y a un comptoir, voilà, tout à fait, librairie licence 3.
1: Merci Marianne Lassus, toujours un plaisir de venir vous voir si vous passez par Arudy. Faites quelques kilomètres, faites un petit détour et venez retrouver Marianne avec sa librairie La Curieuse. Bon dimanche et encore bon anniversaire Marianne.
2: Merci Eric, à bientôt.
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0: Vous êtes toujours branchés sur votre radio ici, c'était Pink avec All Out of Fight. Les infos près de chez vous arrivent très bientôt et on va se retrouver juste après Charles Doré avec Famille ou pas famille et Bandolero avec Paris Latino. À tout de suite. 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

0: tout nouveau Charles Doré, on écoutait Famille ou pas famille sur votre radio locale ici. Dans un instant, le chanteur londonien Murray Head, juste après quelques petites infos d'ici.
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2: Oui, parce que c'est le week-end, on en profite pour sortir, aller se balader, se détendre en famille, mais également grâce à notre répondeur au 05 59 98 30 60. Je vous le rappelle, il est totalement gratuit, disponible 7 jours sur 7 et direction Tarbes tout de suite.
3: Le Made in Tarbes s'installe à la galerie L'Alhambra pour son marché de printemps. Nous vous donnons rendez-vous le samedi 30 mai de 10h à 18h au centre-ville de Tarbes. Une quinzaine de créateurs locaux seront présents pour faire découvrir leur univers, bijoux, accessoires, décorations, des créations uniques et faites main rien que pour vous. Vous aurez aussi la possibilité de participer à des ateliers créatifs.
2: Si ça, c'est pas beau, grâce à notre répondeur, on découvre des idées de sortie à venir faire sur notre territoire. 05 59 98 30 60. Il est utilisable 7 jours sur 7 et surtout, c'est gratuit. Donc profitez-en sur ICI Béarn Bigorre.
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0: Bon début de soirée à l'écoute de votre radio ici, c'était Vita avec Promets-moi. Et vous le savez, désormais, on revit l'histoire hein, chaque week-end à cette heure-ci avec Stéphane Bern. Et là tout de suite, on va voyager au premier temps d'un breuvage très prisé, le champagne.
1: Des bouteilles qui explosent toutes seules, des bouchons qui sautent en pleine nuit et des vignerons terrifiés. Au XVIIe siècle, on croit d'abord à une malédiction. Nous sommes à Reims, vers 1650. Les caves sentent la cire et le soufre. Et pourtant, on parle bien de champagne et non de Beaujolais nouveau. Là, un vigneron descend voir ses bouteilles. Il en trouve trois pulvérisées, la mousse encore fraîche sur les pierres. Flûte, flûte et reflûte. Ce n'est pas un fait isolé. Le phénomène est nouveau et surtout inquiétant. Les bouteilles éclatent parfois en série, partout en Champagne. Les vignerons commencent à parler d'un vin du diable. Il pousse peut-être le bouchon un peu loin.
2: Un peu trop loin, Maurice.
1: Mais à cette époque, le champagne était un vin tranquille, sans bulle. Or, il fait froid. C'est le petit âge glaciaire. Résultat, la fermentation s'interrompt en cuve, puis redémarre en bouteille au printemps. Le gaz s'accumule, la pression monte, et boum! Les vignerons ne comprennent pas la chimie, alors ils paniquent. Mais de l'autre côté de la Manche, les Anglais raffolent de ce vin qui pétille tout seul.
3: So British.
1: Alors les Champenois changent de stratégie. Technique d'assemblage affinée, bouteilles renforcées avec verre plus épais, bouchons de liège attachés au col des bouteilles, comme quoi le diable se cache souvent dans les détails. Et l'exorcisme fonctionne. Le vin du diable devient lentement le vin des rois. Si plus personne n'associe le champagne à Lucifer, je dois avouer que le champagne, pour moi, ça restera toujours un petit peu.

0: Un jour au mauvais endroit, un titre très émouvant signé Calogero. Il sera bientôt 18h. D'ici quelques minutes, on écoutera Marine avec Escroc, juste après Chicago avec If You Leave Me Now.
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1: Vous écoutez ici, il est 18h, bon début de soirée. Les infos présentées par Benjamin Mathieu.
2: Ambiance douche froide au Festival de Cannes. Le patron de la chaîne Canal+, principal financeur du cinéma français, annonce qu'il ne veut plus travailler avec ceux qui ont signé une tribune contre son actionnaire Vincent Bolloré. Cette tribune qui avait recueilli 600 signatures de professionnels. Une dizaine de nouvelles victimes présumées de Jeffrey Epstein se sont manifestées auprès du parquet de Paris. On l'apprend ce midi. Selon la procureure Laure Bécahu, la procureure de Paris, le criminel sexuel américain mort en 2019 aurait utilisé son logement parisien dans le cadre d'un vaste réseau de traite d'êtres humains. Un jeune homme de 24 ans mortellement blessé à Saint-Étienne la nuit dernière alors qu'il tentait de voler une voiture. Le propriétaire l'a frappé avec une arme blanche, entraînant son décès. Dans le Val-d'Oise, un homme reconnaît avoir tué son épouse. Après une dispute, il a étranglé sa conjointe, une femme de 68 ans, à la suite d'une banale altercation, affirme le parquet de Pontoise. En 2025, on dénombre 164 féminicides en France. La journée qui est classée rouge sur les routes dans toute la France pour les retours du pont de l'Ascension. Bison Futé conseille d'éviter les grands axes jusque 21h. Dans une tribune au Monde, une cinquantaine de chefs étoilés Michelin appellent à basculer d'urgence dans un modèle agricole moins intensif. Ils privilégient une production durable, familiale et qualitative. Parmi eux, des grands noms de la cuisine comme Philippe Etchebest, Thierry Marx ou le 3 étoiles Gilles Goujon. Un risque d'importation de l'épidémie d'Ebola à Mayotte, jugé théorique mais possible par les infectiologues. L'épidémie est actuellement en cours en République démocratique du Congo et en Ouganda vers Mayotte avec un variant qui est jugé très mortel. L'île de Mayotte qui se trouve de l'océan Indien à l'est du continent africain. En sport, un temps très anglais pour le crunch. L'équipe de France féminine de rugby qui rencontre les Anglaises dans ce qui constitue la finale du tournoi des Six Nations ça joue depuis un quart d'heure à Bordeaux et les Françaises qui mènent 7-0 après avoir marqué un magnifique essai. Il reste encore un petit peu de temps.
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3: Après avoir une journée avec un temps mitigé entre l'alternance du soleil, des éclaircies et un petit peu de nuages, désormais la nuit est un petit peu plus calme. Le ciel va un petit peu se dégager au fur et à mesure de la nuit pour laisser place au soleil demain matin. Quelques nuages seront encore présents et puis pour les températures, nous aurons 18 degrés pour les maximales. Il fera un petit peu plus chaud qu'aujourd'hui, de quoi bien profiter de ce lundi et bien démarrer la semaine à l'écoute d'ici Béarn Bigorre.
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On écoutait Gérard Blanc avec Du soleil dans la nuit. Je suis ravie de passer cette nouvelle heure en votre compagnie. Sophie Nolvaux avec vous jusqu'à 19h. On va s'apprêter à refermer la porte d'un long et excellent week-end, peut-être pour vous et vos proches. Un week-end de 4 jours comme on les aime. Énorme pensée à celles et ceux d'ailleurs qui ont travaillé pour nous faire plaisir et nous rendre service durant ce week-end de l'Ascension. Je vous propose de repartir en musique avec Alain Bashung, juste après Taylor Swift avec Hoplite.

0: Maru, son nom avec ici Béarn Bigorre.
1: C'est un buste qui trône fièrement devant l'hôtel de ville de Larolle, non loin de Maubourguet, mais aussi une rue dans cette même commune ainsi qu'à Tarbes. Tous rendent hommage à Eugène Thénault qui eut 1000 vies. Il naît à Larolle en 1839 et part à 21 ans enseigner 4 années à Alger. À son retour, il intègre un des grands titres de la presse parisienne, le journal Le Siècle. Il est un farouche opposant à l'Empire. N'oublions pas qu'à l'époque, c'est Napoléon III, empereur, qui est à la tête du pouvoir. Thénault prône pour un retour de la République et en 1870, son vœu est exaucé. La Troisième République remplace le Second Empire et Eugène Thénault devient un éphémère préfet des Hautes-Pyrénées pendant 6 mois nommé par Gambetta. Une fonction qu'il quitte pour tenter d'être élu aux élections législatives en vain. Mais Eugène Thénault a de la ressource et des relations. Il devient directeur du journal La Gironde à Bordeaux pendant près de 10 ans. Le virus de la politique le rattrape. Il est à nouveau candidat aux législatives et cette fois-ci, il sera élu député des Hautes-Pyrénées. Il disparaît très jeune, à 51 ans. Un an après sa mort, Jules Ferry, son ami et président du Sénat, vient inaugurer un buste sur la place du village de Larolle, l'occasion de rendre hommage à celui qui aimait la France comme un croyant aime Dieu.
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0: Flims nous chantait Lose Control sur votre radio locale ici. Dans le prochain quart d'heure, des conseils utiles près de chez vous et les coulisses télé de Patrice Gascoin qui nous emmènera dans le monde en face ce soir sur France 5. Ce sera après le duo Pascal Obispo et Francis Cabrel et après Michel Berger. À tout de suite.
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0: écoutez ici, c'était Pascal Obispo et Francis Cabrel avec Il faudrait que pleuve l'amour. Le groupe Dire Straits est présent dans la playlist. Il arrive juste après quelques infos d'ici.
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2: Oui, avec des idées de sortie à venir faire en Béarn et en Bigorre, que ce soit nous qui vous les proposions ou vous. Car oui, il y a notre répondeur 05 59 98 30 60. C'est totalement gratuit, c'est utilisable 7 jours sur 7. Et c'est d'ailleurs ce qu'a fait un de nos auditeurs, direction Laurentis.
3: Le foyer rural Laurentis vous invite à son dernier thé d'ensemble de la saison, le lundi de Pentecôte, le 25 mai. L'après-midi sera animé par l'orchestre Aveyronnais de Gilles Saby en formation 5 musiciens qui se produira à Laurentis pour la première fois.
2: Et ben voilà, c'est noté pour ce thé dansant grâce à notre répondeur 05 59 98 30 60. Je vous le rappelle, vous pouvez bien sûr aussi nous poser toutes vos questions, que ça soit concernant votre plante, votre jardin, mais aussi concernant vos petits animaux de compagnie. Le répondeur est fait pour ça.
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0: faisait voyager Véronique Sanson. Patrice Gascoin vient de nous rejoindre pour les coulisses télé. Bonsoir Patrice.
1: Bonsoir Sophie.
0: Aujourd'hui, vous avez retenu la passionnante enquête proposée sur France 5 dans Le Monde en Face. Direction l'autre côté du globe, Hong Kong.
2: Raconter l'histoire récente de Hong Kong, territoire qui a été mis au pas par la Chine, c'est s'exposer à quelques déboires.
3: Au mois de novembre dernier, j'ai été arrêté à mon arrivée à l'aéroport de Hong Kong. Après m'avoir interrogé sur les raisons de ma visite et détenu pendant 3 heures, les autorités m'ont remis dans un avion à destination de la France et banni du territoire.
2: L'homme que vous entendez se nomme Antoine Verdeillet, c'est le réalisateur de l'enquête proposée ce soir par France 5. Hong Kong ne répond plus. Le travail d'Antoine Verdeillet dérange Pékin. Pourquoi ? Parce que dans Hong Kong ne répond plus, il raconte comment, en moins de 10 ans, ce territoire fondé sur un état de droit, le respect de la liberté d'expression, le pluralisme politique, comment il est passé sous la coupe de la Chine, un endroit où les opposants politiques sont emprisonnés ou en exil, les médias réduits au silence, l'histoire réécrite. Pire, aujourd'hui, la répression ne connaît plus de frontières. Les autorités chinoises traquent les dissidents jusqu'à l'étranger. J'ai demandé à Antoine Verdeillet de nous raconter comment s'est passé le tournage là-bas. Et vous allez voir que l'on se croirait dans un film d'espionnage.
4: Oui, c'est exactement ça. Un petit peu comme dans un film d'espionnage. En fait, les personnes qui nous suivent le font de façon assez ostentatoire. Elles ne cherchent pas du tout à se cacher, bien au contraire. Et c'est d'ailleurs une façon non seulement de nous intimider, mais aussi, en tout cas c'est ce qu'espèrent ces agents civils, c'est une façon de nous dissuader de rencontrer des sources et de conduire des interviews, parce que bien évidemment, les personnes que l'on rencontre alors qu'on est suivi, eh bien on les met en danger. Et nous, ce qui s'est passé, c'est que quand on s'est rendu compte, quand mon collègue caméraman s'est rendu compte qu'il était suivi, évidemment on a annulé toutes les interviews qui étaient prévues et ça nous a obligés à renvoyer une équipe plus tard dans un second temps. Ça, c'est pour la surveillance humaine, mais il y a aussi une surveillance technologique. Il y a des caméras partout à Hong Kong et donc on devine que même lorsque la filature ne se fait pas par des agents, par des personnes, il y a une surveillance qui est faite grâce au réseau de caméras de surveillance qu'il y a dans Hong Kong.
2: Antoine Verdeillet qui vous révèle les coulisses de son enquête à voir ce soir sur France 5. Hong Kong ne répond plus, mais moi si, puisque je reviens demain pour de nouvelles coulisses télé.
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0: C'est les épines du cœur, Vanessa Paradis, qui continue sa tournée des Zéniths. Elle était hier à Dijon, elle sera jeudi à Paris. Dans quelques minutes, il sera 19h, l'heure des infos. Juste après, Laurent Petit-Guillaume vous convie à une soirée 100% années 80. Le temps d'écouter un artiste et un tube qui a justement marqué cette décennie, Black avec Wonderful Life. Prenez soin de vous, belle fin de week-end sur votre radio locale ici.
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2: Excellente soirée, vous écoutez ici, il est 19h. On s'informe avec Benjamin Mathieu.
3: On découvre chaque jour un peu plus l'ampleur du scandale dans le périscolaire parisien. On savait déjà que 78 animateurs du périscolaire avaient été suspendus depuis le début de l'année, dont 31 pour des suspicions de violences sexuelles. Mais la procureure de Paris, interviewée ce midi, donne de nouveaux chiffres assez édifiants, Yannick Falt.
4: C'est la procureure de Paris, invitée de nos confrères de RTL, qui donne ces chiffres édifiants. 84 écoles maternelles sont concernées par les enquêtes en cours dans la capitale, une vingtaine d'écoles élémentaires aussi, et une dizaine de crèches. Ce dossier est une urgence pour l'Orbecuo, qui souligne la surcharge de travail de la brigade de protection des mineurs, qui mène les investigations. Des enquêtes qui se multiplient désormais, et de premières conséquences judiciaires. 5 convocations à ce stade devant le tribunal correctionnel, et un animateur récemment placé en détention provisoire. Des décisions administratives de plus en plus nombreuses aussi. 78 animateurs suspendus depuis le début de l'année, dont 31 pour des soupçons de violences sexuelles.
3: C'est la journée mondiale de lutte contre l'homophobie aujourd'hui. Aucune violence, aucune menace, aucune discrimination n'a sa place dans la République, assure à ce sujet le ministre de l'Intérieur, Laurent Nunes. En 2025, en France, près de 5000 infractions anti-LGBT ont été enregistrées, chiffre en hausse de 2%. Gérald Darmanin sera demain à Alger pour tenter de réchauffer des relations diplomatiques compliquées. Le ministre de la Justice va aussi évoquer le cas de notre confrère Christophe Glaise, ce journaliste sportif français emprisonné depuis près d'un an en Algérie alors qu'il tournait un reportage en Kabylie. Le projet très contesté d'enfouissement des déchets hautement radioactifs à 500 mètres sous terre à Bure, en Meuse, en passe d'être confirmé. Demain, l'enquête publique va commencer. Elle va durer 45 jours. C'est la dernière étape réglementaire avant une probable autorisation. Les opposants, eux, appellent à la mobilisation mardi avec un rassemblement prévu à partir de midi devant la préfecture de la Meuse. Car Mohand Chibani, ils sont très remontés.
5: Prévu dans un premier temps à l'automne prochain, l'enquête publique a été avancée à ce lundi. Nathalie, opposante au projet, dénonce un passage en force de la part de l'État.
6: L'enquête publique, on voit que ça tient pas la route. Là, ils l'ont avancé, on n'aura pas le temps de lire. Enfin, je veux dire, tout se fait de manière précipitée, c'est pas fait dans les règles. Donc je pense que oui, ça vaut le coup de se mobiliser, vraiment.
5: Mobiliser en force et attirer l'attention de l'opinion publique, c'est l'enjeu des prochaines semaines pour les opposants. Et Bernard veut convaincre un maximum de personnes.
7: Bure, c'est une grande escroquerie, quoi. On nous a dit, d'ici 40 ans, on trouvera la solution, on transformera les déchets, il n'y aura plus de problème. Là, maintenant, leur solution, c'est enfuir, quoi. Pendant longtemps, ils ont cherché un endroit. Et puis, Bure, voilà, 2 habitants kilomètres carrés, voilà, c'est tout bon, hein, les communes toutes contentes d'avoir de l'argent. Voilà, quoi. Maintenant, je pense que les élus s'en mordent un peu. Parce qu'on leur a vendu un labo, quand même, au départ. Maintenant, non, c'est pas un labo. Hein. Ça va être du réel, vraiment, quoi.
5: L'enquête publique peut-elle remettre en cause le projet ou en tout cas le freiner? Eric, agriculteur du secteur, a du mal à y croire.
8: Je ne fais pas d'illusion, il aboutira forcément. C'est un rouleau compresseur de l'État. Il n'y a pas grand monde qui s'y oppose, en fait. C'est un combat perdu d'avance.
5: Les citoyens ont désormais 45 jours pour déposer leurs observations.
3: Le reportage ici Sud-Lorraine. Ambiance douche froide au Festival de Cannes. Le patron de la chaîne Canal+, principal financeur du cinéma français, annonce qu'il ne veut plus travailler avec ceux qui ont signé une tribune contre son actionnaire Vincent Bolloré. Une tribune qui avait recueilli 600 signatures de professionnels. La journée est classée rouge sur les routes dans toute la France pour les retours du pont de l'Ascension. Bison Futé conseille d'éviter les grands axes si vous le pouvez jusque 21h. L'AFP a fait ses comptes. Le prix de l'essence est au plus haut aujourd'hui. Aujourd'hui, 2,046 € le litre en moyenne. C'est plus 19% par rapport au 27 février dernier. On passe au sport. Du suspense à tous les étages pour la dernière journée de Ligue 1 ce soir. Qui de Nice, Auxerre ou Le Havre sera relégable? Qui de Lille, Lyon, Rennes va s'emparer de la 3e place, qui est synonyme d'une qualification directe pour la Ligue des Champions? Les Lillois sont en bonne position. Il faut qu'ils battent Auxerre. L'entraîneur lillois Bruno Genesio, qui pourrait quitter le club nordiste, aimerait finir en beauté.
9: Dans une carrière, jouer un dernier match de la saison à domicile pour une qualification directe en Champions League. Ça n'arrive pas tous les ans, donc c'est avec beaucoup de plaisir que j'attends ce match, mais aussi avec beaucoup de calme et de sérénité, parce que j'ai confiance en mon groupe, j'ai confiance en mes joueurs. Ils m'ont montré encore cette semaine que j'avais raison d'avoir confiance en eux. Voilà,
3: le multiplex à suivre sur ici.fr à partir de 21h. Et puis c'est la soupe à la grimace pour le 15 de France féminin de rugby. Une première mi-temps catastrophique contre les Anglaises dans ce qui constitue la finale du tournoi des 6 nations. Les Anglaises qui mènent 14-29. Mais bonne nouvelle par contre, quel que soit le résultat, avec plus de 35 000 spectateurs dans les tribunes au Stade Atlantique de Bordeaux, le rugby français réalise un nouveau record d'affluence.
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10: Après avoir une journée avec un temps mitigé entre l'alternance du soleil, des éclaircies et un petit peu de nuages, désormais la nuit est un petit peu plus calme. Le ciel va un petit peu se dégager au fur et à mesure de la nuit pour laisser place au soleil demain matin. Quelques nuages seront encore présents et puis pour les températures, nous aurons 18 degrés pour les maximales. Il fera un petit peu plus chaud qu'aujourd'hui, de quoi bien profiter de ce lundi et bien démarrer la semaine à l'écoute d'ici Béarn Bigorre.
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11: Bonjour à tous, 100% années 80, c'est tous les jours et même le dimanche. Et c'est pour moi un plaisir quotidien de partager avec vous une heure de tubes qui me rappelle mes débuts à la radio, quand on les appelait les radios libres. Elles ont grandi, nous aussi, les tubes sont restés efficaces et ça commence comme ça.

0: Alain Chamfort, La fièvre dans le sang.
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0: Un des grands succès du dandy de la chanson française, c'était en 87. Alain Chamfort qui cette année est à l'affiche des Francofolies, mais pas à La Rochelle, à Spa en Belgique le 22 juillet. Et une autre date importante arrive dans quelques jours, c'est la finale du Racing Club de Lens en Coupe de France de football face à Nice au Stade de France. Ce soir-là, les corons vont résonner dans l'enceinte, ça risque d'être grand, ça risque d'être un beau moment d'émotion et un beau match. Alors, tout de suite on retrouve Pierre Bachelet bien sûr.
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0: Dinos, c'était les Bananarama. Il y avait Sarah, Keren, Sioban et toutes les trois, on les a aimées dans les années 80. Bon, on les aime toujours, mais aujourd'hui, elles ne sont plus que deux, les Bananarama. Sioban a quitté le groupe en 88 pour se marier avec Dave Stewart. Vous savez, c'est l'homme dans Eurythmics. Bref, c'est toujours aussi bien ce Vénus qui leur a valu un numéro 1, même aux États-Unis. Dans un instant, c'est Queen qui arrive avec I Want It All.
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0: Vous écoutez ici Béarn Bigorre, 100% années 80. Ça continue dans une minute après quelques infos.
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2: Oui, parce que c'est le week-end, on en profite pour sortir, aller se balader, se détendre en famille, mais également grâce à notre répondeur au 05 59 98 30 60. Je vous le rappelle, il est totalement gratuit, disponible 7 jours sur 7 et direction Tarbes tout de suite.
3: Le Made in Tarbes s'installe à la galerie L'Alhambra pour son marché de printemps. Nous vous donnons rendez-vous le samedi 30 mai de 10h à 18h au centre-ville de Tarbes. Une quinzaine de créateurs locaux seront présents pour faire découvrir leur univers, bijoux, accessoires, décorations, des créations uniques et faites main rien que pour vous. Vous aurez aussi la possibilité de participer à des ateliers créatifs.
2: Si ça, c'est pas beau, grâce à notre répondeur, on découvre des idées de sortie à venir faire sur notre territoire. 05 59 98 30 60. Il est utilisable 7 jours sur 7 et surtout, c'est gratuit. Donc profitez-en sur ici Béarn Bigorre.
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0: Maxime Le Forestier, c'était Ambalaba.
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0: Une chanson qui a voyagé puisqu'à l'origine elle est née à l'île Maurice, composée par Claudio Virago. C'est du Sega, la musique traditionnelle de cette île. Elle raconte des scènes de vie simples, joyeuses. Maxime Le Forestier tombe sous le charme de cette chanson. Il a toujours aimé les musiques du monde et il l'intègre à son album Né quelque part. Ben voilà, c'est cohérent et c'est surtout une bonne idée. Il en a fait un tube en 88. Bon, de l'île Maurice à Monaco, ici, c'est direct, on retrouve Ouragan Stéphanie.
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1: Merci d'être fidèle à votre radio locale, ici, il est 20h.
2: Salut tout le monde, bienvenue dans les meilleurs moments de Décibel. Ce soir, on part avec Benabar. Et sur votre radio ici à 20h, c'est Décibel, avec ce soir les chansons préférées de Benabar. Mais dites donc, c'est une excellente raison d'annuler ce dîner auquel, franchement, vous n'aviez pas envie d'aller.

0: On s'en fout, on n'y va pas. Bah, il a raison, franchement, restez à la maison et écoutez pendant une heure Benabar qui partage sur votre radio ici les chansons qui ont marqué sa vie, qui l'ont inspiré, ému, charmé. Et bah, c'est parti.
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0: Salut à toutes, salut à tous et bienvenue dans Décibel. Décibel, vous le savez, c'est 7 jours sur 7 sur votre radio ici. Le samedi, émission toujours spéciale puisqu'on confie les clés de la programmation musicale de l'émission à une personnalité, parfois un musicien, c'est le cas ce soir avec Benabar, parfois pas du tout, pas forcément musicien, comme on a fait avec Camille Cerf, une ancienne Miss France super cool, ou encore la semaine dernière avec le chef Philippe Etchebest. Alors, ce soir, comme c'est Benabar, forcément, vous vous doutez, on va parler musique, on va parler chansons. Et je pense que tout comme avec son album Le Soleil des Absents qui vient de sortir, et tout comme cette grande tournée d'une trentaine de dates qui s'annonce à partir du mois d'avril et qui va s'étirer pendant toute l'année 2026, eh bien, il va réussir à vous surprendre. Alors, installez-vous confortablement, c'est parti, une heure avec les choix musicaux de Benabar. Et bienvenue, jeune homme.
3: Salut, Émilie, comment ça va?
0: Ça va bien.
3: Merci
0: et toi?
3: Merci de me recevoir une fois de plus.
0: Oui, bah,
3: c'est un plaisir.
0: Bah
3: c'est
0: oui,
3: un plaisir d'être là.
0: Nous aussi, c'est un plaisir parce que je me doutais, en te demandant de choisir une dizaine de chansons, que tu allais me surprendre, mais je ne pensais pas que tu avais carrément un concept en tête pour cette émission, parce que c'est ça en fait.
3: Mais oui, parce que je me suis un peu posé la question, parce qu'évidemment j'aurais pu te sortir tellement de grandes chansons françaises, ouais. Et puis je me suis dit que c'était pas très intéressant, et puis en plus réparer une injustice vraiment terrible qui touche un peu les grands anciens. Je pense par exemple, là je vois Julien Clerc sur les anciens par rapport à moi. Je suis pas en train de dire que Julien Clerc est vieux, hein, que je ne sois pas fâché avec Julien Clerc,
0: que
3: je respecte infiniment.
0: Voilà.
3: Et par exemple, Les Souvenirs, c'est sur un de ces derniers albums, et, ouais. Et c'est toute cette génération-là qui ont des tubes tellement énormes que ça cannibalise un peu les autres, et ouais. Je trouve ça parfois dommage. C'est comme Salvatore Adamo, il a fait plein d'albums depuis avec des perles dedans.
0: Mais oui, il a fait genre 50 albums, ouais, Salvatore voilà. Adamo. Oui, et tout le monde lui parle.
3: Bah oui, de Tombe la Neige.
0: De Tombe la Neige. Voilà. Oui, oui. Donc c'est ça le concept que Benabar a sorti, les amis, pour vous ce samedi soir. Les chansons moins connues des artistes super connus de la chanson française. Et ben j'aime beaucoup ce que tu nous as préparé. Et puis, alors tu me permettras quand même pendant cette heure aussi de diffuser une ou deux chansons de ton nouvel album que j'ai beaucoup aimé. Voilà.
3: Ah bah merci, c'est très gentil.
0: Bah oui, bah non, mais c'est normal. Alors on va commencer, tiens, avec Serge Lama qui a été notre invité il y a pas longtemps. T'as choisi une chanson donc qui n'est pas d'aventure en aventure, ni les petites femmes de Pigalle.
3: Voilà.
0: Qui s'appelle Les Glycines.
3: Alors, qui est aussi, là, pour le coup, une chanson méconnue, enfin, moins connue que les autres, mais assez ancienne, parce que Serge aussi, comme les autres, a fait plein d'albums depuis.
0: Ouais.
3: Et cette chanson, j'ai eu la chance de la chanter dernièrement devant Serge, et je me suis aperçu en la chantant la profondeur de cette chanson, qui est quand même une chanson très brutale. C'est un gars qui était amoureux de sa cousine, c'est une chanson très dure, et qui symbolise vraiment le talent d'auteur de Serge, qu'on a tendance à oublier,
0: oui,
3: derrière l'homme de scène, la carrière énorme. Chanteur,
0: tout ça,
3: voilà,
0: ouais,
3: tout ça.
0: Ouais.
3: Et c'est un auteur très fin, et cette chanson, elle est violente dans ce qu'elle raconte, dans les sentiments, et ça, je trouve ça assez inespéré d'avoir ce côté très variété française, très entraînant, très daté un peu dans les arrangements, ce qui n'est pas pour me déplaire, parce que
0: oui.
3: J'adore cette période-là.
0: Oui, il y a un côté un peu suranné, mais qui est chouette.
3: Ouais, ouais, ouais. Que j'aime bien, ouais.
0: Ouais.
3: Et puis, ce que ça raconte, parce que c'est une chanson même un petit peu dérangeante, et alors sans rentrer sur la grande antienne qu'on a aujourd'hui, on pourrait plus le dire, machin. C'est vrai qu'aujourd'hui, une chanson comme ça, on pourrait la faire, on n'irait pas en tôle, mais on se poserait des questions à un moment. Et on se dirait, oui, t'es sûr. Et même celui qui l'écrit avec toute la bonne foi du monde. Et c'est assez enthousiasmant de réécouter des chansons comme ça.
0: Les Glycines, Serge Lama, c'est le premier choix ce soir pour vous. De Benabar, croyez-moi, vous allez vous régaler.
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0: incroyable cette chanson de Serge Lama. Benabar, merci. On dirait du Jacques Brel en fait.
1: Oui, ça, Serge fait partie de ceux qui ont été vraiment influencés par Bach, comme tout le monde d'ailleurs. Et puis surtout, il y a ce côté qu'il a avec Brel, mais avec plein d'autres de sa génération aussi, d'incarner la chanson comme un vraiment interprète.
0: Oui, comme un acteur qui joue un rôle.
1: Il joue ce rôle-là.
0: Ouais. Mais ça, c'est un truc que tu fais aussi.
1: Ouais, moi, je me suis pas mal, beaucoup inspiré, je sais pas, mais en tout cas, j'ai beaucoup reçu de tous ces gens-là. Mais Sardou aussi le fait vachement. Ouais. Il y a comme ça une catégorie de chanteurs et de chanteuses qui jouent le rôle au premier degré. Quoi.
0: Ouais. Il y a Sanseverino dans ta playlist. Alors ça m'a fait très très plaisir parce que je trouve que dans les médias traditionnels, au grand public et tout, on parle pas assez de ce mec. Il est bourré de talent. Comment tu l'as connu, toi, Sanseverino?
1: On s'est connus en 95.
0: Ouais.
1: Dans les, on jouait au Sentier des Halles.
0: Oula, ouais, petite salle parisienne.
1: Ouais, c'est ma première salle. Moi, je jouais avec Pat Scholl et Stéphane, il jouait avec les Voleurs de Poules.
0: vous aviez vos groupes et tout.
1: On faisait des facéties. On avait fait une semaine ou deux dans cet endroit-là. On avait joué assez facéties. Il y avait le chanteur, c'est Jean-Philippe Daguerre qui fait beaucoup de théâtre, qui a fait Monsieur Hoffman, tous ces trucs.
0: Ok.
1: Qui a des milliards de trucs de théâtre, là, de Molière.
0: Et là, vous vous entendiez bien, Sanseverino et toi?
1: Ouais, on s'est tout de suite bien entendu. Puis il y avait une bande de copains. On était plus nombreux sur la scène que dans le public. Mais en vrai, parce que c'est une formule un peu qu'on utilise. Mais comme la salle est tout petite, et puis à l'époque, c'était vraiment très alternatif. Il y avait toujours des cuivres, des trucs. Donc c'était une époque, ouais, sublime.
0: Alors c'est marrant parce que autant toi, très tôt, on t'a catégorisé dans le côté chanson française. Lui, Sanseverino, il a une espèce de place un peu à part où on se dit, mais il est quoi? Il est un peu rockabilly. Parfois, il est un peu cajun. Musique du sud des États-Unis, etc. Et la chanson que tu as choisie s'appelle Les rockers aiment la Java. Ouais. Donc là, on est dans le croisement, justement, de dire oui, on peut avoir chacun une petite boîte, mais on peut aussi en sortir.
1: Stéphane a consacré une grande partie de sa carrière à échapper à tous les trucs. Dès qu'on lui disait quelque chose, il essayait de faire autre chose directement. Je pense qu'il a un côté de claustrophobie de carrière. C'est-à-dire que, et puis, il est hyper actif, il n'arrête pas de tourner, donc il a besoin d'avoir 50 projets en même temps. Je ne sais pas comment il fait d'ailleurs. Enfin, je sais qu'il en bâcle la plupart, hein, qui vaut la peine.
0: Mais en tout cas, écoute, bisous.
1: Les quelques qui essayent de travailler un petit peu, un minimum, c'est toujours très réussi.
0: Les rockers aiment la Java, Sanseverino, à découvrir ce soir dans Décibels. Et puis celles et ceux qui connaîtraient déjà cette chanson, bah, je pense que vous êtes très contents de l'entendre passer à la radio. C'est pas tous les soirs. Hein.

0: Oh là là, en plus elle est spectaculaire, la fin de la chanson. Alors je voudrais revenir au début de la chanson, juste vous dire que le petit rototo que vous avez entendu est celui de Sanseverino, certainement pas Benabar, qui de joie de voir arriver son copain Sanseverino avait lâché un petit rototo. Pas du tout, c'est dans la chanson, parce que c'est un rocker, donc il boit une bière et voilà, il rote un petit peu au début de son intro. Voilà, je tenais à le dire.
1: Oui, oui, voilà. Bah merci. Parce
0: Benabar est très bien élevé.
1: Oui, oui, j'ai une réputation à soutenir.
0: c'est très important. Une fille, allais-je dire, parce qu'il n'y en a quand même pas des masses dans tes choix de chansons de ce soir.
1: Oui, il pourrait y en avoir plus.
0: Il pourrait y en avoir plus.
1: Ça s'est fait comme ça.
0: Mais il y en a une, et pas des moindres, la grande Sophie, que la plupart des gens connaissent pour son tube « Du courage, du courage », et qui a fait plein de belles chansons, pour le coup, qui écrit des bouquins aussi, enfin voilà, qui est une belle autrice. Elle a même écrit une chanson pour Françoise Hardy, je crois.
1: Enfin, oui, voilà, oui,
0: vraiment. Et t'as choisi cette chanson qui s'appelle Ne m'oublie pas, une chanson au piano.
1: Qui est magnifique. Là, je sais pas si vous l'avez au piano, ouais, vous l'avez, enfin, il y a plusieurs versions.
0: Enfin, l'intro est au piano, quoi.
1: Ah oui, c'est ça.
0: Enfin, tu vois, c'est une chanson qui est, on va dire, que comme la grande Sophie est quand même une guitariste.
1: Électrique, c'est ça. Oui.
0: Mais là, c'est plutôt le piano qui est mis en avant dans la chanson.
1: Et puis, elle a un truc très singulier. Alors, déjà, là, on est dans le pur copinage entre Stéphane, Cali, enfin, tous les gens qui sont là, d'ailleurs.
0: Écoute, tout le monde fait du copinage.
1: Voilà.
0: Pourquoi nous, on n'en ferait pas?
1: Ouais, autant l'assumer.
0: On va pas être les derniers débiles à dire, oh non, on n'est pas comme ça. Donc, c'est ta pote.
1: C'est ma pote depuis longtemps. On a commencé aussi ensemble avec Sophie, et elle est un peu la même période qu'avec Stéphane d'ailleurs, et elle a un truc très particulier, très singulier. Elle aussi, elle échappe un peu à tous les trucs. Elle aussi, elle a sa carrière qui est très présente. C'est une fille qui avance vraiment artistiquement. C'est une vraie artiste.
0: Ouais.
1: C'est-à-dire qu'elle est un peu perchée. Elle a un peu, elle fait des trucs des fois, je comprends pas trop. C'est une productrice. C'est elle qui produit ses disques, pas forcément toute seule, mais elle va du rock à la chanson très éthérée, avec un côté très féminin par moments et puis très très rentre-dedans par d'autres moments. Enfin, c'est une artiste étonnante, Sophie, hein, franchement.
0: Ouais, alors écoutez, ne m'oublie pas, parce que la grande Sophie, effectivement, ce serait dommage de la laisser sur le côté.

0: d'amour un peu avec le pas de côté de la grande Sophie. C'est ce que tu nous disais en fait,
1: Benabar. Cette chanson, elle m'étonne par les arrangements, la façon dont elle est produite.
0: Et t'as vu, elle est très piano quand même, pour une fille à guitare.
1: Ouais, exactement. Ouais. Et puis tout son travail sur les voix. Et puis quand on sait comment partent les chansons, elle, c'est vraiment à la guitare. Ne m'oublie pas, là. Et puis là, d'un seul coup, ça prend une toute autre dimension. C'est assez épatant. Ouais.
0: Et alors, je me suis dit, parce que figure-toi qu'on prépare cette émission pas n'importe comment.
1: Genre, vous bossez.
0: Pas avec les pieds, genre, on bosse un peu.
1: C'est vrai?
0: Oui, bah, la radio, ici, tout ça. Non, t'as pas entendu parler?
1: Ici, ça bosse. Ah, si, si.
0: Ici, ça bosse. Ici, ça bosse. C'est notre nouveau slogan. Ici, oulala, ça bosse. Et je me suis dit que ça irait très bien avec ta chanson, quoi qu'on dise. C'est sur Le Soleil des Absents, donc ton nouvel album, où tu louais les goûts de production de Sophie. Bah, là aussi, toi, t'es parti sur des chemins un petit peu de traverse.
1: Et ça, c'est grâce à François Delabrière.
0: Ouais.
1: Parce que moi, j'ai pas du tout ce talent, enfin même cette volonté qu'a Sophie de produire. Moi, Sophie, elle peut passer deux jours sur un son de basse. Moi, au bout de 20 minutes,
0: ça
1: j'étouffe.
0: Okay, très bien.
1: Donc moi, je travaille avec des professionnels qui adorent ça. Donc ils sont des malades, qui adorent faire ce truc-là. Et c'est François Delabrière. Et en effet, alors je peux le dire, ça parle de mon album, donc c'est un peu de la pub, mais c'est pas moi, j'y suis pour rien. Il a vraiment fait un boulot remarquable, je trouve, sur ce disque.
0: Ben, je trouve aussi, c'est pour ça qu'il faut l'écouter et qu'il faut, pourquoi pas, aller te voir en concert. Puisque ça va pas tarder, là t'es en pleine répétition en ce premier jour de printemps et ça commence le 18 avril ta tournée à Forges-les-Eaux. Ensuite tu seras à Toulouse au Hall de la Cartoucherie, ça c'est un lieu tellement beau, le 26 avril, 29 avril Paris l'Olympia, mais bon c'est complet, mais je vous le dis pour info du coup, mais voilà, il n'y a plus de place, c'est comme ça. Ensuite pas mal de festivals d'été et puis au mois de novembre, là on rentre dans le dur vraiment de la tournée, tu passes absolument partout en France, novembre 2026 et puis ça continue en 2027. La chanson qui arrive là, quoi qu'on dise, elle a sa place dans ton nouveau spectacle.
1: Oui, a priori, mais en effet c'est le moment où on ne sait pas trop
0: tu
1: encore.
0: Tu choisis là.
1: Ouais, et puis ce qu'attendent les gens, ce qu'ils aiment ou moins, donc mais a priori elle est dedans. Mais des fois on a des bonnes et des mauvaises surprises, des fois on s'aperçoit le premier jour qu'en fait tout le monde s'en fout de la chanson, donc on la dégage, mais ça fait partie du jeu, quoi.
0: C'est bien parce que tu pars gagnant, ça fait plaisir.
1: Non, parce qu'il y a aussi des fois des bonnes surprises.
0: Mais oui.
1: Donc on met une chanson, je dis celle-là, est-ce qu'elle va emmerder tout le monde? Et puis non, apparemment, elle a l'air d'accrocher. Mais bon, faut se laisser faire aussi par le public, ça. C'est le client qui est roi.
0: C'est ça. Et le public a toujours raison. Bah, comme ce soir, le premier public, c'est moi. Et vous, ensuite, évidemment, derrière vos radios, on va dire que celle-ci,

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0: Eh, bravo Benabar.
1: Merci.
0: Le soleil merci des absents, c'est le nom de ton dernier album. Et donc pour les retardataires, je vous explique ce qui nous arrive. Benabar choisit toutes les chansons ce soir dans Décibel, sauf les siennes, ça c'est moi qui les ai choisies. Il nous a déjà fait écouter Serge Lama, San Severino et la Grande Sophie. Arrive Louis Chédid, Gérard Lenormand et son copain Cali. Alors restez dans le coin, à tout de suite.
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0: Et il n'a pas pris sa mission à la légère. Notre invité de ce soir, Benabar, est venu pas juste avec 10 chansons qu'il aime, mais tout un concept. J'adore, c'est vrai, un concept Benabar. Les chansons pas trop connues des chanteurs très très connus de la chanson française. Est-ce que toi, par exemple, tes chansons préférées, ce sont pas forcément celles que le public ou les radios ont plébiscitées?
1: Oui, et surtout, il y a des chansons qui sont magnifiques que je peux plus vraiment entendre. C'est, je sais pas, Mistral gagnant, qui est une chanson magnifique que je peux entendre, bien sûr. Mais c'est pas une chanson que j'écoute quand je suis tout seul, quand j'écoute Renaud, parce qu'on l'a tellement entendu. Full Sentimental, Bohemian Rhapsody, quand j'entends ça dans les TGV, tu sais, dans les gares. Alors c'est super, les mômes qui jouent ça, tu vois, évidemment.
0: Oui, au piano,
1: Mais moi, j'en peux plus de cette chanson, tu vois. Et donc, il y a plus des chansons qu'on a trop entendues et ça laisse de la place aux autres, ouais, parce qu'on trouve des petites perles.
0: Et je pense que ça fait plaisir aussi aux artistes quand on leur dit, par exemple si on croise Louis Chédid, puisque c'est le prochain à arriver dans ta liste, je pense qu'on lui a dit 10 000 fois, oh là là, ainsi soit-il, oh là là, Anne Masseran, toi ta chanson de Louis Chédid, alors je l'adore, elle s'appelle Les gens. Elle est incroyable, c'est une chanson, c'est une chanson à concept aussi.
1: Ouais, c'est une chanson à concept. Oui, où il déroule tout autour des gens. Ouais. Et puis ça, c'est assez significatif de l'écriture de Louis, c'est-à-dire que ça rejoint un peu ce que je disais tout à l'heure. Il y a cette volonté d'avoir des chansons assez ensoleillées, assez joyeuses, un peu j'y vais pas trop, un peu comme ça. Et puis quand on écoute la chanson deux fois, on s'aperçoit que ça raconte un truc. Et ça, c'est un talent particulier qu'a Louis, parce qu'il y a ceux, en effet, qui font des chansons justes, entraînantes. Et puis basta. Et d'autres, des fois, on voit trop qu'il y a le travail du texte. Et Louis, il est vraiment, il a trouvé vraiment une place très inattendue.
0: Grâce à toi, cette chanson passe ce soir à la radio. Louis Chédid, qui vous décrit les gens. Et croyez-moi, les gens sont nombreux et multiples. Allez, c'est parti.
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0: Les gens, Louis Chédid, alors pourquoi Les gens n'est pas devenu un énorme tube? Pourquoi T'as beau pas être beau est devenu un énorme tube? Parce que elles ont des similitudes, ces chansons. Il y a les chœurs, il y a le côté comme ça, répétitif, donc d'une chanson qui pourrait être un tube. Benabar, est-ce que t'as une théorie là-dessus, sur la vie de la chanson qui devient ou pas un truc archi-fédérateur?
1: Pas vraiment. Il y a une réalité qui est les expositions, donc notamment la radio, c'est
0: Passage
1: sûr.
0: Passage radio, ouais.
1: Pour que le public puisse, dont on fait tous partie quand c'est pas notre chanson, a une idée sur la chanson, y compris ne pas l'aimer, il faut l'avoir entendu 3, 4 fois, 5 fois, et notamment les chansons avec du texte dans les couplets, comme la chanson de Louis, ça c'est quand même une réalité qui est un peu triviale, mais bon, c'est une réalité. Et puis après, je crois vraiment au truc, tu sais qu'on dit, il a rencontré son public, elle a rencontré tel film, ça je crois qu'il y a aussi ces moments de croisement où il se passe un truc qui est assez inexplicable entre les auditeurs et les artistes. Mais par contre, c'est sûr que si tu t'entends pas la chanson 5-6 fois, c'est impossible.
0: Exactement. Donc celle-là, mettez-la dans vos playlists, par exemple, Les gens de Louis Chédid. Et je pense que ça peut devenir un tube, au moins chez vous. Gérard Lenormand, alors encore une fois, je vous rappelle le concept de Benabar ce soir. Vous connaissez tous les chanteurs, vous connaissez sans doute pas toutes les chansons. Si tu ne me laisses pas tomber, moi je la connaissais pas, cette chanson de Gérard Lenormand. Moi j'adore Michel, par exemple, qui est, je trouve, une des plus jolies chansons sur l'adolescence, l'amour, les premiers amours et tout. Ouais. Si tu ne me laisses pas tomber, c'est aussi une chanson d'amour.
1: Oui, c'est une chanson d'amour, et moi comme toi, en fait, je la connaissais pas avant, j'ai découvert il y a une disque au Resto du Cœur. Parce que moi, les Restos du Cœur permettent ça,
0: aux Enfoirés.
1: Oui, comme on choisit pas les chansons, il y a des chansons qui arrivent, donc on les travaille. Et puis il y a des trucs, évidemment, on a des atomes crochus au moins. Et cette chanson-là m'a bouleversé tout de suite. Et en effet, ça a été un single à la grande époque.
0: Ouais.
1: Mais ça n'a pas été un énorme tube comparé aux autres grands tubes de...
0: Mais nous, on est beaucoup trop jeunes. C'est pour ça qu'on était peut-être pas nés.
1: On n'était pas nés à cette époque-là.
0: Tu rigoles, quoi.
1: Et de Gérard, parce que ça aussi, Gérard, il a des tubes tellement énormes que ceux qui sont... Parce que moi, je me contenterais du succès de qu'a eu ce tube-là à l'époque.
0: Oui.
1: Mais les autres, c'était tellement écrasant. Et en effet, cette chanson, elle me touche par tous les points, d'ailleurs. Le texte, l'interprétation, la musique.
0: Tout.
1: Ça m'émeut.
0: Préparez-vous à être attrapé par Si tu ne me laisses pas tomber. Gérard Lenormand, choisi pour vous.
1: Délicieux arrangement de l'époque.
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0: me laisse pas tomber, Gérard Lenormand et notre invité de ce soir, Benabar, qui a choisi cette chanson, donc un peu grâce aux Enfoirés, parce que si tu l'avais pas chantée aux Enfoirés, cette chanson, peut-être que...
1: Ouais, je l'ai découverte et en effet, c'est toujours bien de découvrir des chansons comme ça. Ouais. Et puis ils ont fait tellement d'Enfoirés qu'à chaque fois, il faut trouver un peu des nouvelles chansons dans le répertoire. Donc, ils sont obligés de toujours fouiller un petit peu plus loin. Alors, pour le bon ou pour le meilleur, il y a à boire et à manger, évidemment.
0: Ah ouais.
1: Et des fois, t'as des pépites. Et en effet, que grâce aux Enfoirés, ils sont un peu exhumés. Ouais.
0: Tu te souviens avec qui tu l'avais chanté, cette chanson?
1: Je l'avais chanté avec Laurie. On était au milieu du public sur une poutre qui bougeait un petit peu.
0: Toujours ce côté Koh-Lanta des Enfoirés.
1: Exactement.
0: L'épreuve des poteaux. Tu vas chanter, Benabar, maintenant.
1: C'était un tableau, je me souviens, qui était en mode, c'est les photos noir et blanc quand ils construisaient les buildings à New York.
0: Oui.
1: Là,
0: donc tu étais vraiment sur une poutre.
1: Ouais, dans le public, et puis il y avait tous les copains sur la scène. Bah, ça allait de Matt, Pokora, il y avait Bruel, tous les autres. Enfin, il y avait un paquet de monde. Et la première fois, je t'avoue que j'ai bien foiré.
0: Cette année, tu as chanté La Grande Zoa.
1: La Grande Zoa, oui.
0: Quand vient le mardi,
1: oui, la grande Zoa. Je sais pas si j'en ai parlé d'ailleurs l'autre fois quand on s'est vu.
0: On a fait l'apéro des Enfoirés. Ouais,
1: oui, l'apéro. Je te parlais justement de La Grande Zoa.
0: Oui,
1: et qui fait partie de ces chansons-là où, quand on la chante, on s'aperçoit à quel point cette chanson est géniale et surréaliste, parce qu'à la fin, donc, La Grande Zoa, qui est un homme. Donc, avant, il y a un homme parce qu'en fait, il est donc antiquaire. Il vend des meubles 16e. Sa famille aime pas trop qu'il se maquille, etc. Donc, la première partie est très sucrée. Et puis, la deuxième, ça rentre dans une réalité d'un travesti de l'époque. Et à la fin, donc, déjà, il sort avec son boa. Donc, son boa boit du whisky et lui boit du coca. Puis à la fin, il se fait bouffer par son boa.
0: C'est horrible.
1: Donc, l'histoire est complète. Cette chanson qui semble comme ça, un peu bébête.
0: Pas du tout, en fait.
1: Et en fait, c'est une chanson assez vertigineuse.
0: Ouais. Oui. Alors, vous vous dites, mais moi, je veux entendre Benabar chanter La Grande Zoa. Et sachez qu'en plus, il n'était pas tout seul sur le morceau.
1: Oui, oui.
0: Le CD et le DVD de la balade des Enfoirés sont disponibles. Et quand vous achetez le CD ou quand vous achetez le DVD, c'est 17 repas pour les Restos du Cœur. Et en plus, vous voyez Benabar chanter La Grande Zoa.
1: Oui,
0: donc voilà.
1: Ça, rien que pour ça, franchement.
0: Très important. On continue à faire le tour des chansons que tu as choisies pour nous, mon cher Benabar. Ton ami Kali est dans ta liste. Je précise que c'est ton ami parce qu'on vous voit quand même souvent ensemble. Moi, je vous ai vu ensemble à un concert toulousain, hommage
1: au
0: grand talent de Nougaro. Voilà. Et je vous ai vraiment senti hyper proche tous les deux.
1: Oui, ouais, on est très, très amis avec Bruno. Et d'ailleurs, l'autre fois, il me disait, j'en ai marre, en déconnant.
0: Ouais.
1: À chaque fois que je monte à Paris, parce que Bruno, il vit vraiment dans ces montagnes.
0: Ah oui.
1: Et
0: dans le sud,
1: au sud de Perpignan,
0: ouais.
1: Et il redescend là-bas, il monte souvent bien sûr, mais il est vraiment resté là-bas, c'est-à-dire que il y a son côté Francis Cabrel, c'est-à-dire qu'il a jamais été happé par la vie parisienne.
0: Ouais.
1: Et il me dit, bah, dès que je monte à Paris, on me dit, mais tu peux pas faire un truc avec Benabar, etc. Donc évidemment tous les deux on dit oui, mais c'est vrai qu'à un moment on se dit, bon, il va falloir qu'on essaye de voir rencontrer d'autres gens. C'est comme dans un couple, au bout d'un moment.
0: Ouvrir le couple.
1: Voilà. Faudrait qu'on devienne un peu plus libertaire.
0: C'est ça. Alors avant vos histoires d'échangisme avec Kali, dis-moi pourquoi tu as choisi, encore une fois, une chanson un tout petit peu moins connue que ces gros tubes comme C'est quand le bonheur ou Elle m'a dit. C'est une chanson qui s'appelle L'amour est éternel.
1: Parce que cette chanson, alors des fois c'est inexplicable, parce que là je corrusse un peu, je suis un peu mon intellectuel sur les chansons, et puis il y a quand même des fois aussi le côté simple d'une chanson, tu sais, qui te frappe en plein cœur.
0: Ouais.
1: C'est pour ça que des fois on adore des chansons alors qu'a priori rien ne nous en rapproche.
0: C'est des petits coups de foudre.
1: Voilà, il y a un coup de foudre, il y a un truc, je sais pas pourquoi. Et cette chanson-là, typiquement, après, tu sais, et puis des fois, il ne faut pas trop analyser. Hein, et cette chanson, elle me touche infiniment.
0: Kali, L'amour est éternel. Si ça a touché Benabar, il y a des

0: Qu'est-ce qu'il est romantique. Oui, l'amour est éternel jusqu'à ce qu'il s'arrête. C'est un des plus romantiques, en fait, Kali.
1: Et puis là, dans tous les sens du terme, dans le côté romance amoureux, et puis aussi dans une vision de la vie romantique.
0: Ouais.
1: Il est vraiment comme ça, il a un côté 19e siècle, Bruno, qui n'est pas du tout factice, qui est c'est un homme entier, qui triche pas, non pas par grandeur d'âme ou quoi que ce soit, mais parce qu'il en est vraiment incapable, ouais, Bruno, ça je l'ai vérifié à plusieurs reprises. Et c'est un vrai romantique, oui, t'as raison, au sens littéraire du terme. Ouais.
0: Exactement. Mmh. Oh là là, Kali, notez-le, l'amour est éternel. En gros, notez toutes les recommandations musicales de Benabar, franchement, si vous aimez la chanson française, là, il vous a fait vraiment une liste aux petits oignons. Mais d'ailleurs, t'écoutes autre chose, toi, que de la chanson française ?
1: J'essaye d'écouter d'autres trucs. Pas mal de classiques.
0: Ouais.
1: J'essaye d'écouter ce qui se passe un petit peu, mais pas beaucoup, à vrai dire, franchement.
0: Ouais.
1: Parce que, déjà, on en parlait hors micro, il y a tellement de trucs qui sortent, donc j'essaye régulièrement, professionnellement, entre guillemets, d'écouter ce qui se fait, quand même.
0: Ouais.
1: Bien sûr, mais déjà, quand t'as écouté les copains, on se le disait.
0: Oui, c'est ça, tous les potes qui sortent un
1: déjà,
0: truc.
1: Ouais. Déjà, t'as passé la moitié de la journée à écouter de la musique. Donc, et puis j'ai fait un peu la passe malgré moi sur pas mal le rap par exemple, j'y connais rien. Alors mon fils il me fait découvrir des trucs qui sont super, hein, mais on peut pas.
0: Oui, t'as pas pris le train à ce moment-là.
1: Il suffit pas d'une vie pour écouter tout ça. Mais je suis assez frustré en fait de pas pouvoir entendre plus de trucs.
0: Quand tu seras à la retraite.
1: Ben voilà.
0: Voilà, t'écouteras Aya Nakamura, tout ça, tu vois.
1: Ah bah ça, je connais un petit peu.
0: Aya, tu connais.
1: J'ai une fille de 16 ans, donc je connais un peu Aya.
0: Oh, tcha tcha. Là, rien à voir, c'est Michel Delpech, du coup, puisque quand même, on va retourner dans ta sélection à toi. Michel Delpech, qui nous a quittés il y a 10 ans.
1: Oh, oui.
0: J'ai compté ça, c'est fou. Ce lundi-là, même chose que tous les autres artistes que tu as choisis ce soir, c'est certainement pas sa chanson la plus connue. Et alors, il va falloir que tu m'expliques pourquoi c'est celle-ci qu'on écoute.
1: Parce que c'est vraiment Michel a fait dans les années 70 un peu ce qu'a fait Renaud dans les années 80, c'est-à-dire que c'est des polaroïdes.
0: Mm-hmm.
1: Alors c'est pas le seul, hein, il y a aussi Eddie Mitchell, enfin bien sûr Sardou, évidemment, hein, mais Michel particulièrement, parce qu'il est très cher à mon cœur, parce que c'est quelqu'un qui compte pour moi, et où on peut-être des historiens dans 100 ans, on dira, si vous voulez savoir comment c'était les années 70, prenez les chansons de Michel Delpech, les années 80,

0: Je m'excuse auprès de tes auditeurs. On vient de leur flinguer leur soirée.
1: C'est samedi soir. Tu te rends compte, Benabar,
0: c'est la fête. Ouh là là.
1: Et à la fois, c'est vrai, quelle précision dans l'écriture. Et en même temps, il fait pas des triples saltos. Il met que des mots très simples pour décrire des émotions tellement complexes. C'est fort quand même.
0: Exactement. Et puis cette façon qui est tellement, j'en suis tellement admiratif, de pouvoir dès le début, le premier couplet, sa vie avec Michel.
1: Tu vois le mec. Tu vois sa femme.
0: C'est comme j'ai mon rhumatisme qui devient gênant. D'un seul coup. On est dans le salon, on voit un film de Claude Sautet immédiatement et tout ce qu'il raconte avec des trucs vraiment très terre à terre, quoi,
1: les tranquillisants.
0: Ouais. Je trouve que c'est quand même un petit bijou, même si on la réécoutant là, c'est quand même terriblement déprimant, mais c'est quand même une jolie chanson.
1: Hein. Mais oui, signé donc Michel Delpech. On va t'écouter toi maintenant, mon cher Benabar. Alors, est-ce qu'elle est joyeuse, les coups ?
0: Alors, les coups, elle est plutôt joyeuse, je crois. Voilà. Mais j'espère faire partie de cette... un des héritiers de cette catégorie de gens qui essayent de faire des chansons entre guillemets réalistes, mais un peu joyeuses, quoi. C'est-à-dire qu'on n'est pas là non plus pour que se pleurer dessus, quand même.
1: Non, mais c'est vrai que tu fais partie des chanteurs qui rentrent dans la cuisine, dans le salon, dans la chambre, et qui nous racontent nous, en fait.
0: C'est ça que j'ai appris d'eux, je crois, ce goût. Et puis surtout, en tant qu'auteur, l'efficacité de ce genre de truc-là. Ouais. Parce que, tu vois, c'est comme la chanson que j'adore, que j'aurais pu mettre, d'ailleurs, elle était dans la première version. Elle est d'ailleurs.
1: Oui.
0: Quand elle s'en va chez le boucher.
1: Pierre Bachelet.
0: Et ça, d'un seul coup, moi, ça me. Parce que là, on y est d'un seul coup chez le boucher. On n'est plus dans le romantisme éthéré. On est vraiment dans ce truc-là. Elle est d'ailleurs. Quand elle s'en va chez le boucher, c'est parfaitement contradictoire, mais c'est ça qui est aussi émouvant.
1: Alors, Benabar, les coups. C'est sur Le Soleil des Absents, son nouvel album. Et le concert parisien de l'Olympia est en complet, les amis, pour le mois d'avril.
0: Ma mère a acheté 1400 places, faut quand même le dire.
1: Il en reste pour le Dôme, le 20 mai 2027.
0: Coup de foudre. Écoute.

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0: guitare, ses claps et tous les coups qu'on croise dans une vie, chanté par Benabar.
1: La guitare, c'est François Poggio.
0: Eh ben bravo François Poggio.
1: Qui a brillé sur cet album.
0: C'est beau, hein. L'album, c'est le soleil des absents.
1: Je dis oui, c'est beau ton album. Oui, c'est exact.
0: Oui, c'est vrai.
1: Oui, c'est très bien.
0: Je dis pas que des conneries depuis une heure. Et donc, ton prochain concert parisien au mois d'avril est en complet, parce qu'avec ta vanne sur ta mère, personne n'a entendu que tu jouais aussi au Dôme de Paris, Palais des Sports, le 20 mai 2027.
1: Voilà, et ma mère n'a pas encore acheté les billets. Donc
0: grouillez-vous, c'est ça. Mais la billetterie est ouverte. Alors, on termine notre soirée ensemble avec Julien Clerc. Alors, même chose, Julien Clerc, il y a une foultitude de tubes, de Ma préférence, à Femme, je vous aime, tout ce que tu veux.
1: On ne peut plus les compter, Julien
0: Clerc. On ne peut plus, mais Les Souvenirs, c'est pas sa chanson la plus connue, c'est avec celle-là qu'on termine l'émission. Pourquoi ?
1: C'est une chanson que j'aime beaucoup et puis qui fait partie de ses derniers albums, qui a déjà pourtant une bonne dizaine d'années, sur l'album Fou peut-être, je crois, de mémoire. Et Julien Clerc, ça fait partie de ceux qu'on continuait à enquiller, des disques à avancer, à poursuivre leur travail. Mais ce qu'on tolère des acteurs, par exemple, plus ils vieillissent, les acteurs, plus on les aime bien, comme Levin, ou les écrivains. Et les chanteurs, il y a un moment où c'est un peu quelque chose de juvénile, et puis après... Tu vois, après, c'est comme si on perdait de l'inspiration ou des capacités.
0: Oui, ou alors on leur demande de jouer leur tube d'avant, mais on veut pas tellement, on a envie de leur dire, vous emmerdez pas avec votre nouvel album, chantez celle qu'on aime.
1: Voilà.
0: Oui, oui.
1: Et alors, ça fait partie du jeu. Et puis, Dieu sait, c'est moi, quand je vais voir Julien Clerc, j'ai envie d'entendre quand même ma préférence. Mais il a continué à travailler. D'ailleurs, il continue, sans arrêt.
0: Ouais.
1: Et cette chanson fait partie de ses... En plus, ironie du sort, c'est une chanson écrite par Aznavour, le texte. Donc là, on est dans la grande filiation.
0: C'est magnifique. Répété. C'est avec ça qu'on se dit au revoir.
1: Ça a été un plaisir, une fois de plus, d'être avec toi.
0: Merci beaucoup. Benabar vous a chouchouté en ce samedi soir. Voici Les Souvenirs de Julien Clerc. À bientôt, Benabar.
1: À bientôt.

0: ses souvenirs. C'est là-dessus qu'on se dit au revoir pour ce soir, les amis. Et oui, Décibel, c'est terminé. Merci à l'équipe de l'émission. Il y avait Iris Guitoni, Emma Quenardel, Nicolas Bonzon et Franck Moilier. Sacré Benabar, on a passé une belle soirée. Les meilleurs moments de Décibel, c'est fini pour aujourd'hui.
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2: Véronique Sanson, chanson sur ma drôle de vie, la chanson préférée d'Oshi.
5: C'est une chanson que ma mère m'a fait découvrir avec l'aspirateur le matin et sur le coup, je ne l'ai pas aimée la chanson. C'est après que j'ai appris à l'aimer.

0: Donc j'ai jamais osé lui dire hein, ça pour l'aspirateur. Mais bon, j'ai découvert ce titre. Au final, je l'ai écouté tellement de fois qu'un jour je lui raconterai. Parce que je l'ai croisé quand même pas mal de fois, Véronique Sanson.
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0: Avec Louxor J'adore, Philippe Catherine rend un hommage improbable au DJ de son adolescence en Vendée.
1: Les secrets de vos chansons préférées, Johan Guérin.
2: 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Regardez danser les gens.
0: C'est le tube le plus déjanté de 2005. Sa source d'inspiration, un type qui, au club Le Louxor à Clisson, coupait brutalement le son en plein milieu des morceaux pour énerver la foule. Philippe Catherine en tire un gimmick légendaire basé sur la frustration. Résultat, un hymne absurde et jubilatoire qui a fait danser la France entière en criant « Et je coupe le son ».
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3: Call Me Daddy.

0: Mais quand comprendront-ils? Call Me Daddy, un coup de cœur ici même.
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0: Jamais Francis Cabrel n'aura été aussi productif qu'en 1979 en composant un tube en un temps record.
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0: Pour le titre « Je l'aime à mourir », tout bascule en une soirée. Un ami lui montre une technique de guitare inédite, un picking à l'envers. En à peine une heure, Cabrel compose ce qui deviendra son plus grand chef-d'œuvre. Lui qui d'habitude pèse chaque mot pendant des semaines, signe ici son tube le plus fulgurant. 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

0: ajouté à l'album Les Chemins de Traverse à la toute dernière minute. Le morceau s'arrache à plus de 700 000 exemplaires. Un succès planétaire qui fera même succomber Shakira des décennies plus tard.
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2: 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Si vous partez en voyage, la chanson préférée d'Alain Chamfort.
4: Françoise Hardy et Jacques Dutronc, je les ai connus il y a très longtemps. J'ai accompagné Jacques pendant quelques années au piano, puis on ne s'était pas vus depuis de nombreuses années. J'ai eu envie de le revoir, on a passé un petit moment ensemble encore récemment.

0: pas chanté grand-chose ensemble. Et cette chanson est une des rares. Mais cette reprise leur va bien. Et ça me fait plaisir de les voir partir de nouveau ensemble.
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Vous avez lu l'histoire de Jesse James? Comment il a vécu? Comment il est mort? Ça vous a plu, hein?

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1: Vous écoutez Téline Escale avec Oxygène.
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1: Téline Escale, un duo électropop. Des artistes, mais aussi des parents qui écrivent des histoires de vie avec une dominante, la poésie.

0: Gène, Barthélémy Escale. Un coup de cœur ici de Romardèche.
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2: Aujourd'hui, j'ai testé pour vous le cirque de Navacelles. Je vous emmène avec moi dans un endroit qui donne le vertige, mais dans le bon sens du terme. Et pour vivre cette aventure, Christina et Lola sont avec moi. Autant vous dire que l'expérience se vit encore mieux à plusieurs. Direction le cirque de Navacelles. La route serpent tourne, monte, et par la fenêtre, le paysage change peu à peu. Et puis, on arrive dans les hauteurs, on coupe le moteur, silence total. Devant nous, un immense amphithéâtre creusé par le temps. Des falaises vertigineuses, la rivière tout en bas, toute minuscule. On reste là, sans parler, juste on regarde. On entame la descente à pied. Le sentier s'enfonce doucement et dans le cirque, à chaque pas, le décor change. À gauche, des falaises impressionnantes. À droite, de la verdure, des odeurs de nature, le bruit discret de l'eau en contrebas. La copine me souffle, qu'est-ce qu'on se sent bien ici. Et l'autre qui nous dit, en sortant son téléphone bien évidemment, c'est tellement beau pour capturer tous ces moments. On marche, on discute, on rigole, on s'arrête souvent, pas parce que c'est fatigant, mais chaque virage offre un nouveau point de vue. On arrive en bas, on découvre le village de Navacelles. Quelques maisons en pierre, la rivière qui passe tranquillement, le temps qui semble s'être arrêté. On parle moins fort, on respire profondément. C'est une expérience à la fois physique, parce qu'elle se mérite, et contemplative, parce qu'on prend le temps de vraiment vivre l'instant. Ce que j'ai ressenti ici, un mélange étrange de vertige et de sérénité, la nature immense, presque écrasante, et en même temps, incroyablement apaisante. Partager ce moment avec Lola et Christina rend l'expérience encore plus forte. On s'encourage, dans les montées, on rit, on s'émerveille ensemble. Le cirque de Navacelles est un lieu à voir au moins une fois dans sa vie. Accessible toute l'année, il propose de nombreux sentiers de randonnée, bien balisés pour tous les niveaux. Prévoyez une bonne paire de chaussures quand même, de l'eau et surtout le temps pour vraiment profiter. Petit conseil pratique, laissez votre voiture au belvédère de Blandas, 4 euros, et prenez la navette gratuite pour descendre dans le cirque. Elles sont mises en place pendant la saison estivale.
3: Pourtant, que la montagne est belle.
2: J'ai testé, j'ai adoré le cirque de Navacelles, un endroit puissant, naturel, inoubliable. C'était Béatrice et on se dit à très vite pour une nouvelle chronique pleine de découvertes.
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6: Bonjour Olivier, vous nous racontez une expérience professionnelle aujourd'hui.
4: Oui, linguistico-professionnelle. Méblé. Aujourd'hui, je vais vous raconter l'histoire d'une jeune kiné qui s'est installée à Saint-Étienne, toute fraîche diplômée et persuadée que chez nous, tout le monde parlait comme dans les manuels de l'école de kiné. Le travail, pas de souci, elle en a d'abondes comme tous les kinés. Mais ce qu'elle n'avait pas prévu, c'était une aide pour les séances de traduction simultanée en gaga. Premier cas, un patient vient pour une rééducation à une prothèse de hanche. Il s'assied, soupire et déclare « Mon problème principal, c'est que j'arrive plus à m'acacasser. » « À vous quoi ?» qu'elle lui rebique, perplexe. « Ben, à me mettre à cacasser, pardi. » Et là, notre kiné reste planté, croyant qu'il parlait d'un nouveau mouvement de yoga. Alors qu'en fait, bien sûr, il voulait juste s'accroupir. Deuxième séance de la matinée, deuxième quiproquo. Une patiente entre en se tenant le dos et lui dit « Ma sciatique, elle m'a fait kiné !» La jeune praticienne la regarde, ébahie. « Ah, vous vous êtes découvert une vocation ?» Mais la patiente ne voulait pas dire kiné au sens de kinésithérapeute, mais bien kiné, Q-U-I-N-E-R, qui veut dire gémir, pleurer, couiner. La jeune femme s'imaginait qu'à peine arrivée, la patiente voulait lui faire de la concurrence. Troisième épisode, un monsieur arrive, pas très en forme, et déclare « J'ai du mal à me concentrer sur les exercices, j'ai le bas beau depuis quelques jours. » Et la kiné de rebiquer « Mais si vous avez le bas du corps qui est beau, c'est plutôt positif, non ?»« Mais non, kiné ma blette, avoir le bas beau, c'est ne pas avoir le moral. » Et pour finir, la palme de la consultation la plus confuse, une dame entre et lui dit « J'ai une consulte. » 5 minutes d'incompréhension plus tard, la jeune kiné découvre que « consulte », ici, ça veut dire « ordonnance ». La tatin, elle est allée la voir, la jeune kiné. Elle m'a dit qu'elle avait bien progressé parce que, après 2 mois à Saint-Étienne, la kiné lui a dit « Allez, on s'acacasse doucement, tâchez moyen d'y aller doucement pour pas kiner. » Moi, je suis été la voir, la kiné, pour lui remettre le diplôme du Gaga Lauréat.
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8: Désolé de vous décevoir, si des Marseillais écoutent la radio, vous avez le droit de rester. Voilà, Jules Pernaut, ce nom ne vous dit sans doute pas grand-chose, vous explique. Nous sommes en 1915, dans le quartier de la rue des Teinturiers, à Avignon. Jules-François Pernaut, 89 ans, est furax. L'État vient de publier une loi interdisant l'absinthe. Problème, l'usine de Jules-François Pernaut produit une liqueur qui a justement un succès fou à base d'absinthe. Le fiston Jules-Félix Pernaut, oui, ils ont quasiment le même nom, âgé lui de 43 ans, décide alors de contourner cette loi et de lancer une nouvelle boisson, l'anis Pernaut. Nous sommes en 1918. Une boisson constituée à partir d'une essence proche de l'absinthe, sauf que là, c'est de l'anis. 6 ans plus tard, le succès est fou. Il est tellement important que les usines déménagent à Montfavet et puis la firme quitte le Vaucluse pour la région parisienne. Alors jusque-là, tout allait bien pour les Pernaut, mais Paul Ricard est arrivé. En 1932, le Marseillais Ricard fait son entrée sur le marché et obtient le droit de vendre sa boisson, anisée à 40 degrés, soit 10 degrés de plus que la bouteille Pernaut. Et puis le génie de Paul Ricard, c'est aussi le marketing. Hein. Le nom générique à sa boisson sera Pastis, tiré de pastisson. Voilà, ça veut dire mélange en provençal. Et puis il y rajoutera aussi une promesse inédite, le vrai pastis de Marseille. C'est pour ça qu'on pense en fait que le pastis vient de Marseille. Bref, c'est une boisson qui fait penser au sud, aux vacances et à la Provence. Alors je vous passe des années et des années de guerre. Il faudra attendre 1975 pour justement enterrer l'âge de guerre entre Pernaut et Ricard, avec la fusion et la création du Pernaut Ricard, aujourd'hui leader mondial dans les spiritueux. Allez, sans rancune, c'est bien connu, l'apéro rassemble. Je compte sur vous, hein, avec modération.
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1: Ma tata, elle est petite. Quand elle a un truc qui est haut, elle n'arrive pas à l'attraper.
2: Vous préférez être grand ou petit ?
1: Moi, j'ai envie d'avoir 15 ans comme ma cousine Olivia qui a un appareil dentaire. Parce que j'ai envie d'être grande comme elle et j'ai envie de sortir avec mes copines quand il fait beau. Ma mère, elle est très grande, mais elle y arrive quand même à rentrer. Elle n'est pas obligée de baisser la tête. Mon papa, elle est grand, mais a des grands doigts. Elle ne peut pas lâcher les chouchous de ma petite sœur Lisa.
2: T'as envie d'être grande ou de petite ?
1: Comme ma maman. Ma maman, elle est moyenne. J'ai envie d'être pas trop petite, mais pas trop grande. Ma tata, ouais. Elle est petite. Et du coup, quand elle a un truc qui est haut, elle n'arrive pas à l'attraper. Et mon père, il est plus petit que ma mère. Je préfère être grande, mais être petite, c'est aussi bien parce que, enfin, on peut passer partout, c'est un peu plus pratique, c'est tout ça. Juste être un peu plus grand, mais pas beaucoup. Je rêve que je sors avec mes copines, que j'ai 15 ans et que j'ai mon portable.
2: Donc, en fait, quand on est grande, on a...
1: un portable, et mon père, il m'avait donné son portable qu'il avait cassé quand il était grand. J'ai envie d'avoir un portable parce que, comme ça, je pourrais appeler mes copines, je pourrais envoyer des messages et je pourrais envoyer des photos. Moi, en fait, j'ai envie d'avoir un portable pour faire des jeux, pour faire plein de choses. Ben, moi, j'ai un téléphone rose, mais il est pour enfants. Il y a des jeux, des vidéos, de la musique... On peut envoyer des messages, on peut envoyer des photos et je peux jouer à mes jeux. Et même, j'ai envie d'avoir un portable pour de vrai, comme ma mère, vu que ma mère, elle a un jeu de Disney et un jeu pour construire des manèges. Moi, j'ai trop envie d'en avoir un.
2: Pour faire quoi ?
1: Je sais pas.
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3: Bonjour, je suis Flora Olivares, directrice du cinéma Le Félix de La Bouère depuis 2 ans et demi. Je suis arrivée dans le monde du cinéma un petit peu par hasard. À l'origine, j'étais médiatrice culturelle, j'habitais à La Bouère. Et un jour, je vois une offre pour devenir médiatrice culturelle au cinéma. Étant donné que j'ai une formation de médiatrice... je n'avais certes pas de connaissances spécifiques du monde du cinéma, mais je savais comment transmettre des informations sur une œuvre et faire le lien entre une œuvre et son public. J'ai tenté l'aventure et ça m'a tellement plu que j'ai souhaité passer en direction.
4: Comment gère-t-on une salle de cinéma de 230 places, donc ici, dans un cadre comme celui-ci ?
3: On cherche à nouer des liens, des partenariats, à s'inclure au maximum avec le tissu local, que ce soit associatif ou structure partenariale, dépendant de la municipalité, de la communauté de communes. L'objectif, c'est de travailler avec les autres pour faire connaître ce qu'on met en place dans la salle et surtout ne pas rester replié sur soi. En venant en salle au Félix, vous soutenez la salle locale. Vous soutenez une salle en particulier, mais vous soutenez aussi toute la création cinématographique de manière générale. Ce qui est intéressant quand on est un cinéma de proximité, c'est qu'on a le temps et le contact avec le public. On peut discuter avec eux. Qu'est-ce que vous avez aimé ? Qu'est-ce que vous n'avez pas aimé ? N'hésitez pas à nous faire des retours. Qu'on construise ensemble et qu'on ne reste là encore pas seul dans sa tour d'ivoire à imaginer pour les autres. Et ces temps d'échange, ces rencontres, c'est extrêmement riche humainement et professionnellement. On va sélectionner les films en fonction de différents critères. Le film incontournable, bien sûr, on va le passer. On va le garder longtemps pour que un maximum de monde puisse le voir. Ensuite, qu'est-ce que aiment mes spectateurs ? Je sais, par exemple, qu'à La Bouère, les comédies françaises plaisent énormément. Et enfin, nous sommes un cinéma labellisé Art et Essai. On a un public assez hétéroclite. Beaucoup de familles et de jeunes publics, parce qu'on a une programmation qui est très adaptée aux jeunes publics. Pour nous, c'est très important, notamment que les premières séances se fassent dans de bonnes conditions, avec un son adapté, des lumières baissées progressivement, une présentation et un atelier. L'idée, c'est que chaque tranche d'âge puisse trouver un film vraiment adaptés à ces spécificités et puis bien sûr que ça leur plaise. Notre cinéma est équipé d'appareils permettant de transmettre l'audiodescription ou de renforcer le son, mais j'aimerais notamment développer toute la partie accessibilité pour les personnes en situation de handicap psychique, de façon à ce qu'ils se sentent à l'aise et pas jugés en venant en salle.
4: Vous avez passé une partie de votre enfance à Biscarrosse. La jeune Flora à l'époque, elle allait voir les films ?
3: La jeune Flora habitait à Biscarrosse-Plage et à l'époque, on avait la chance d'avoir un cinéma. Ma mère refusait qu'on ait la télé. Par contre, on avait à côté du téléphone, sur le meuble du téléphone fixe, puisqu'à l'époque c'était comme ça que ça marchait, un carnet de tickets de cinéma à volonté. Quand je vois un spectacle, quand je vois un film, quand j'assiste à un concert, ça me fait vibrer. C'est assez indescriptible.
4: Flora Olivares, directrice du cinéma Le Félix, avant de regarder le grand écran qui nous fait face, il faut que vous me donniez le nom de la radio qui vous a passé le micro aujourd'hui.
3: Ici Gascogne, bien sûr.
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5: Bonjour Daniel.
6: Bonjour.
5: Alors vous êtes fleuriste, vous êtes installé ici depuis pas très longtemps dans cette boutique, vous étiez un petit peu plus haut avant. Votre spécialité, c'est les fleurs.
6: Voilà, c'est ça, c'est les fleurs, le monde du végétal plus exactement.
5: Alors moi j'ai pas du tout la main verte, j'ai même réussi à tuer un cactus une fois, c'est pour dire. Mais vous allez m'apprendre à faire un bouquet de fleurs. Est-ce que c'est dur à faire un bouquet de fleurs ?
6: Oui, ça peut être difficile. Plus on a de tiges, plus c'est compliqué, oui. On va essayer de vous montrer comment on fait un bouquet. Mais bon, après, on va voir. On va voir si notre animateur préféré est doué en bouquet.
5: Mal barré, mais on essaye, allez, c'est parti. Déjà, qu'est-ce que vous avez choisi ?
6: Alors déjà, j'ai choisi des margots, des herbes un peu séchées, des gerberas, des roses, des craspédia, des asters et puis des aclepsia.
5: Ok, et donc qu'est-ce qu'on va devoir faire maintenant ?
6: Alors là, il y a 17 tiges, et bien à vous de vous lancer.
5: Moi, si ça tenait qu'à moi, je les prends, je les regroupe, je les mets à un élastique et c'est fini.
6: Il faut essayer de les assembler un peu harmonieusement quand même, hein, parce que sinon ça ne va pas être joli.
5: Ok, donc là, il faut m'aider.
6: On prend une fleur, on en prend une autre, et puis on voit si ça matche bien.
5: Donc là, admettons, je prends du blanc.
6: Ouais.
5: Le blanc, ça va bien avec le rouge, dis
6: voilà,
5: pas de bêtises.
6: C'est ça.
5: Tac, tac. Ça, je trouve ça hyper joli, il y a un petit côté jaune.
6: Un craspédia, oui, une petite boule jaune. C'est mignon jaune. Comme tout, et ça se fait sécher, c'est ça qui est sympa. Un petit peu plus haut, ton craspédia. Okay. Peut-être un petit peu d'orange.
5: C'est bien déjà.
6: Voilà, ben, c'est pas mal. Là, ben, on peut en remettre. Ben là, on en a un, mais on peut le mettre à l'opposé, par exemple. Nickel. Moi, je trouve que c'est pas mal. Hein. C'est pas mal. Bon, après, je viendrai animer la radio.
5: Quand vous voulez.
6: Ah ben, pas de souci.
5: Ça peut être très bien aussi.
6: Alors après, qu'est-ce qu'on peut mettre ? Peut-être un petit peu de blanc pour adoucir toutes ces petites couleurs.
5: Hein. Donc ce serait plutôt de l'autre côté, du coup.
6: Voilà. Ah, mais t'es quand même délicat, je dois dire.
5: Oula,
6: très bien.
5: Si mes collègues entendent ça.
6: Bah, comme ça, il y aura de la bâche pour demain matin.
5: C'est beau.
6: Et puis là, on va couper.
5: Ah, et c'est là qu'on égalise.
6: Alors.
5: Avec le sécateur. Faut que ce soit tous à la même taille. Hein.
6: Ben voilà. Mais tu coupes tout en même temps.
5: Ah, faut couper tout en même temps.
6: Ah, ben ouais, parce que sinon, là, tu vas y passer la nuit, mon pauvre ami. T'as 50 clients qui t'attendent derrière.
5: Donc bon. On l'emballe.
6: Alors, on l'emballe dans du papier.
5: Faites ça avec une simplicité.
6: Ben oui, un petit cornet de frites, hein, en fait. Mais avec des fleurs dedans.
5: Ouais, avec moins de frites, du coup.
6: C'est plus digeste. Et puis donc, on va faire un plaisir d'offrir. Plaisir d'offrir, merci, bon anniversaire, merci pour la petite bouffe.
5: Mes condoléances, mais bon, c'est moins drôle.
6: Ah, ça, c'est moins drôle, par contre. Voilà, eh bien, le bouquet, il est pour toi.
5: Ah bah, c'est gentil.
6: Voilà.
5: Bah, merci beaucoup.
6: Je t'en prie.
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1: Bonjour Médéric Gasquet-Cérus.
2: Bonjour Philippe, bonjour tout le monde.
1: Notre linguiste marseillais, Médé, vous avez un joli menu tiens, à nous proposer aujourd'hui.
2: Ah oui, il y a quelques semaines, on a beaucoup parlé de ce chiffre, vous vous souvenez. Les trois quarts des établissements de restauration du 15e arrondissement de Marseille sont des fast-food.
1: Ouais.
2: Ce qui pose bien sûr plein de questions, et notamment en termes de vie de quartier, de sociabilité et d'économie, et bien sûr de santé, car on est ce que l'on mange. Et souvent, ce que l'on mange, ben, c'est pas bon. Pas bon au goût, mais surtout pas bon pour la santé. Colorants, additifs, sorbate de trompatium, acide trichlidrique, j'invente, trucs en tox ou plastoc, plat réchauffé dans des barquetas au goût fadas. On trouve ça dans certains fast-food, bien sûr, mais pas tous, mais ne pas tout confondre, mais aussi dans beaucoup de cantines où vont manger les minots, dans les rayons de supermarché, mais aussi dans la restauration collective, mais aussi dans certains restaurants, oui, attrape touristes ou attrape couillons, ou resto plus ou moins branché, ou brasserie de cake, mais qui gratte sur la qualité. Et j'ajoute, je pense aussi à cette boulangerie-pâtisserie que je ne nommerai pas, mais où j'ai acheté récemment des bugnes, des mini-bugnes, vous voyez, toutes petites comme ça, là,
1: une pièce, déjà.
2: Franchement, j'étais là-bas pour acheter 8 bugnes. C'était grasse, mais grasse, grassasse. Pas bonne, écœurante, et ça m'a fait rouméguer quand je pense que mon grand-père était boulanger. Bref, voilà.
1: Ouais.
2: Je pense aussi à ces platés de pâtes trop cuites ou de riz collé estouffe gari. Je pense à ces carottes râpées orange fluo qu'on dirait qu'elles sont surlignées ou surligneurs, vous voyez. Je pense à ces choux qui sentent les scaoufi. Je pense à cette salade rasqueuse qui n'a jamais vu la terre et qu'on vous met dans un coin d'assiette comme ça, à côté du steak rasqueux lui aussi. Je pense à ces brocolis mouligas, ces gorgées d'eau. Je pense à ce surimi orange fluo lui aussi qui contient tout sauf du crabe et il a plus la tête des cheveux de Trump qu'autre chose. Je pense à ces desserts goût fraise, sans que jamais aucune fraise n'ait ben justement ramené sa fraise dans l'emballage.
1: Ouais.
2: Bon bref, voilà. Il y a un moulant d'autres choses aussi appétissantes que les fameuses cigarettes de bordille, de cigalon, de pagnol, hein, cigarettes de bordille, autrement dit, les cannellonis dans lesquelles on refourgue tout ce qui n'a pas été mangé de la semaine. Tout ça n'a aucun goût. Ou comme le chante le groupe Quartier Nord, en utilisant l'expression de chez nous, ça n'a ni goût, ni gouste.

0: lire. Les boulis booster, les boulis booster,
1: les boulis booster. Dans notre parler, nigou nigouste, c'est une expression qui veut bien dire ce qu'elle veut dire, et une tournure qui insiste sur la fadeur d'un plat, d'un aliment ou même d'un événement. Nigou nigouste, avec prononciation du S originel que l'on retrouve dans le provençal gustus, goûteux, et qui a été remplacé depuis par l'accent circonflexe dans notre orthographe moderne. Le tout venant de la locution provençale navet nigou nigouste. Et pourtant, en Provence, nous en avons des choses qui ont du goût, de bons produits, de bonnes recettes traditionnelles, des plats gustus comme les pieds paquets, la daube ou l'aïoli. Même si Pierre Blasi donne comme exemple son aïoli, il avait ni goût ni gouste. Ouais, il faut le faire, un aïoli sans goût quand même. Hein. Oui, c'est ce qu'on appelle chez nous, désolé, aussi un aïoli de parisien. Mais meuf, il ne faut pas tout mettre dans le même panier. Il y a des fast-food de qualité qui font de très bons burgers, des snacks où l'on mange de très bons sandwichs, de très bons kebabs. Et merci à eux d'être là le midi ou en fin de soirée ou quand on rentre du stade. Moi, j'apprécie. Chacun ses goûts, mais parfois, chacun ses dégoûts. Voir ses égouts. Vive le bon goût, car le fada, ça rend fada.
0: Pour vous dire.
2: Ah, c'est un bonheur. C'est aussi bon que l'aïoli. C'est Médéric Gasquet-Serré sur Marseille tous les matins. À demain, Médé.
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4: C'est la Camini-Minute, votre chronique de la joie et de la bonne humeur. Comment ça va les amis ? Enfin, je dis comment ça va les amis, je pourrais dire CMTV. Oui, parce que je sais pas si vous avez remarqué, mais je ne sais pas si c'est la nouvelle génération, mais il y a des gens, quand ils parlent, ils mettent de moins en moins de voyelles, de moins en moins de lettres. Pour dire « il n'y a rien », ils disent « il y a R ». Pour dire « mort du rire », ils disent « MDR ». Pour dire « péter de rire », ils disent « PTDR ». Et pour dire « à ce qui paraît », ils disent « à skip ». Il y a de moins en moins de lettres, de moins en moins de mots. Mais si on continue comme ça, ils vont parler comment dans 10 ans, les gens ? C'est quoi cette façon de parler, là ? Je veux dire, il n'y a rien, c'est pas une longue phrase. Je comprends qu'on veuille écourter des trucs, mais il n'y a rien, c'est pas long, il y a R. Comment on va parler dans 10 ans ? Moi, je dis... on parle de plus en plus des extraterrestres et des ovnis. Moi, je pense que si les extraterrestres viennent sur Terre, c'est à cause des gens qui parlent comme ça, qui réduisent les mots. C'est quoi cette façon de parler, franchement ? C'est abusé, quoi ! Parler français, c'est une belle langue, le français. Il y a R, MDR, PTDR, ASKIP, il est BG pour dire beau gosse. Mais c'est bien de dire qu'on est beau gosse, ça fait plaisir d'entendre beau gosse. C'est plus plaisant que BG. Ils enlèvent les voyelles comme ça. Ça me rappelle les films coquins qu'on voyait sur Canal+, au début du mois, le samedi du mois, quand c'était encrypté. Vous vous rappelez ça ? Faites pas semblant. Hein. Lui, à tous les auditeurs d'ici Picardie, vous aussi, vous êtes tombés au moins sur du crypté sur Canal+, dans les années 90. Et ben c'est pareil, cette nouvelle façon de parler là. Des mots courts, de plus en plus courts. Et d'ailleurs, même les rappeurs de nos jours ont des noms d'artistes de plus en plus courts. ZKR, PLK, SCH, MHD. Après, il y en a qui gardent même les voyelles. Gims, Jules, Vald. Et bien sûr, on terminera par les groupes asiatiques, les Coréens de BTS. Alors eux, ils n'ont pas mis de voyelles, mais BTS, c'est quand même Bac plus 2.
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5: Dans la rue Poncillon, il y a un atelier de gravure. Philippe Estrade, à mon avis, ça fait belle lurette qu'il est là, cet homme. On va essayer d'aller faire connaissance. Allez, on va aller dans l'arrière-boutique, discuter avec Philippe Estrade himself. Vous êtes là depuis combien de temps ?
6: 1987.
5: Le métier de graveur, c'est quoi en fait ?
6: Alors, je fais des plaques de toubib pour les bancs et des plaques de cercueil quand les toubibs sont mauvais.
5: Et vous faites aussi les clés pour ouvrir certains cœurs ?
6: Non. Non, malheureusement, non. Je fais des clés pour ouvrir les chambres des jeunes filles.
5: Vous avez des souvenirs de gravures un petit peu spéciales qu'on vous a eu demandé, parce que vous gravez un peu de tout, des plaques, j'imagine.
6: Alors, j'ai un souvenir, alors ça reste un peu dans le même secteur. Un jour, un monsieur m'a amené une jolie médaille, un bijou, quoi, où il m'a demandé de graver salope. Je lui ai dit que le bijou était beau, que c'était qu'il fallait pas le faire, quoi. Et il a insisté, je l'ai fait.
5: Et alors, c'est la fin, là ? Vous arrêtez votre activité ?
6: Oui, à la fin de l'année.
5: Content ou finalement, quand même, ça fait un petit pincement au cœur ? Parce que moi, je la vois, votre enseigne, depuis longtemps. Hein.
6: Alors, ça date des années 50. Mon prédécesseur, à qui j'ai racheté le magasin, on ne s'en départ à la retraite, et je passe la main, et mon successeur est là, c'est mon fils.
5: Histoire de transmission, encore une fois. Votre fils qui, du coup, allez hop, reprend le flambeau.
6: Voilà, il me pousse au trou.
5: C'est difficile d'arrêter du jour au lendemain.
6: Ouais, faut se réinventer et j'ai encore pas eu l'idée. Je sais pas ce que je vais faire, je vais m'ennuyer.
5: C'est pas dit.
6: Je sais pas. C'est compliqué, hein.
5: Ah, il y a une inquiétude, hein, c'est clair. Oui. Mais rien ne vous empêcherait de continuer.
6: Si, lui.
5: On va aller lui dire deux mots.
6: J'aurais pas travaillé avec mon père, hein, donc il est pareil. Hein.
5: Oh bah pourquoi pas.
6: C'est infaisable.
5: Mais si, j'en connais plein, toujours... moi, qui travaillent avec leur père.
6: C'est toujours un vieux con. Là, la pièce où on est, c'était l'endroit où on cassait la croûte avec les copains. Il y avait donc les photos de mes copains, des quelques bringouilles qui se sont fait là. Il a tout viré.
5: Ils font plus la bringue, les jeunes.
6: Il a mis des trucs comme ça. Là, c'est plus pareil. Mais mes copains étaient désespérés quand ils ont vu.
5: Bah, y a de quoi.
6: Mais oui.
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1: Et pour cette nouvelle saison, au parc Argonne Découverte où nous sommes aujourd'hui, quatre grands prédateurs présents naturellement dans la région sont mis à l'honneur. Bonjour Nicolas Villerette.
2: Bonjour Olivier.
1: Responsable zoologique et directeur adjoint du parc Argonne Découverte, quels sont ces quatre grands prédateurs?
3: Le loup gris d'Europe, le pigargue à queue blanche, le hibou grand-duc d'Europe et le lynx. Pourquoi ces quatre-là on les met à l'honneur? C'est parce qu'ils font leur grand retour dans notre secteur et que quand un prédateur fait un retour dans un endroit, souvent ça peut faire peur.
1: On parle de retour à l'état sauvage. Hein.
3: Ah, on parle de retour à l'état sauvage. Nous, ceux qu'on présente, ils sont en captivité, en volière ou en enclos, et ils resteront en captivité. Mais naturellement, ils font leur retour ici. Et nous, notre objectif, c'est de sensibiliser les gens, de présenter ces espèces parce qu'on a moins peur de ce qu'on connaît.
1: Donc, on peut déjà voir ici au parc Argonne Découverte des grands ducs d'Europe, des pigargues à queue blanche ou encore des loups. Le lynx, lui, arrivera plus tard, même s'il est déjà présent à l'état sauvage dans la région. Parlez-nous un peu du lynx, justement.
3: Alors, effectivement, ici au Parc Argonne Découverte, nous n'avons pas encore de lynx, mais on y travaille. Le lynx est un animal très discret. Alors, c'est un bon prédateur, notamment de chevreuils. C'est un animal forestier, un peu comme les loups. Mais autant les loups, quand ils font leur retour dans un secteur, c'est compliqué parce que c'est un animal qui va, quand il s'approche des fermes, poser des problèmes au niveau des troupeaux de moutons, au niveau des veaux, par exemple. Autant le lynx, ça reste un animal très discret qui va chasser des proies comme le chevreuil, qui va en plus manger sa proie jusqu'à la dernière bouchée, et vraiment un animal solitaire, contrairement aux loups qui vont vivre en meute, donc on peut les repérer plus facilement. Dans les Ardennes, il y a eu quelques lynx observés, mais pour autant, nous on veut quand même sensibiliser au fait que les gens, bah, potentiellement, en rentrant d'une soirée, vont pourquoi pas croiser un lynx un de ces jours, c'est tout à fait possible.
1: Le lynx, c'est un félin, un gros chat. Décrivez-nous, pour ceux qui sont présents dans les Ardennes à l'état sauvage, à quoi il ressemble?
3: Alors c'est un animal qui a les oreilles pointues avec un petit pinceau noir au bout des oreilles. Vraiment, on va dire un chat haut sur pattes. Alors quand même de couleur marron avec des petits spots de taches plus foncées, qui va faire 20-25 kilos. Et c'est un animal qui va volontiers en fait se cacher, se poser, laisser les gens passer. Même parfois, lorsqu'il y a des chasses, il va pas forcément s'enfuir. C'est pour ça qu'il est difficile à voir. Il va aller se cacher contre un arbre, attendre que la battue passe et sortir ensuite.
1: D'autant plus que des fois, pour dormir, il peut se mettre en hauteur.
3: Hein. Ah oui, bah oui, c'est, on va dire qu'on en parlait, c'est un gros chat, on va dire ça comme ça. Donc il a
1: un gros arbre à chat avec un gros arbre, du coup.
3: Exactement, c'est ça. Donc un arbre accessible dans lequel il va pouvoir trouver refuge. Et après, il ne va pas se réfugier uniquement dans les arbres. C'est un animal qui va volontiers aller se cacher. Un arbre tombé, une souche qui a soulevé un peu de terre, de roche, il va aller se mettre là-dessus. Surtout les femelles, quand elles ont des jeunes, elles vont aller trouver ce genre de petite caverne pour aller y mettre leurs jeunes en sécurité.
1: Une population qui avait totalement disparu, qui est en train de revenir. Pourquoi elle avait disparu?
3: Il y a une centaine d'années, les empoisonnements ont fait beaucoup de dégâts sur ces derniers maillons de la chaîne alimentaire. Les empoisonnements maintenant qui ont beaucoup, beaucoup moins lieu qu'avant. Et donc du coup, petit à petit, ils commencent à regagner du terrain. Un animal discret, forestier, et donc les forêts des Ardennes s'y prêtent très bien pour son retour.
1: Et là où il y a de la forêt, les lynx sont de retour en Champagne-Ardenne. Merci Nicolas Villerette, responsable zoologique.
3: Merci Olivier.
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6: 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Luca.
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8: Eh ben Adichas Camille.
9: Adio.
8: Toi tu vas nous raconter une trop belle surprise qui t'est arrivée il y a 2 ans et demi, c'est ça?
9: Luca, Carrie et Anso de la Maïboun. J'étais chez ma mamie et à l'ouest m'espère qu'arrive ben ta minja d'abnozot. Mes parents, ils arrivent pour manger et qu'ils me disent ça aide d'abnozot à la béiture, qu'a su grosse colis qui t'attend. Et ils me disent viens à la voiture, il y a un gros colis qui t'attend. Et donc hop, Carrie vient à la voiture, couvrait la porte, il n'est pas y passerait. Je vois rien dans la voiture. Et au pied de Seti, qui a eu boule des peus, je vois une grosse boule de poils à mes pieds. Car Lumeka, c'est mon chien. Lumeka qui s'appelle Soureille. Mon chien s'appelle Soleil.
8: Oh, parce qu'il a mis du soleil dans ta vie?
9: Pas tout le temps. Pas tout le temps. Cap Contari, Las Bestes, Daumeka, Niotekop. Je vous raconterai les bêtises de mon chien une prochaine fois.
8: Eh ben, j'ai hâte. Merci Camille.
9: Merci, salut.
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2: Et je suis ravie de retrouver dans cette rubrique celle qui a été la révélation littéraire drômoise de 2024, Valérie Patureau, avec sa cuisinière des Kennedy, qui a conquis 100 000 lecteurs l'année dernière. Elle publie cette rentrée aux Escales, un très très beau troisième roman qui s'appelle L'Enseveli. L'Enseveli, c'est d'abord l'histoire d'Abel, poilu de la Grande Guerre, blessé au combat en sauvant un inconnu. Il est transféré dans un hôpital de fortune où il va faire la connaissance d'un mystérieux voisin de lit, une gueule cassée qui, incapable de parler, va communiquer avec lui à l'aide d'un petit carnet. Adrien, c'est son nom, est médecin et officier, tandis qu'Abel, simple soldat, vient de la Drôme paysanne. Mais là, pour passer les journées, ils vont se raconter l'un à l'autre et tisser un lien si puissant que lorsqu'ils seront séparés, il faudra à tout prix se retrouver. Pourquoi Valérie Patureau a-t-elle voulu redonner vie à des combattants de la Grande Guerre? C'est la question que je lui ai posée.
5: Peut-être parce que je suis la dernière génération à les avoir croisés. Je m'en souviens très bien, je devais avoir 7-8 ans et le frère de ma grand-mère me terrorisait parce que quand on allait chez lui, il retirait son œil de verre et donc il avait eu un terrible, voilà, sur un obus pendant la guerre de 14. Moi j'ai un intérêt très fort pour l'histoire, pour cette période particulière de l'histoire aussi, parce qu'elle représente vraiment, je trouve, au même titre que la Révolution française, elle représente le socle de notre société moderne. Et je suis pas historienne, donc j'ai pas du tout voulu écrire un livre sur la guerre. J'ai voulu écrire un livre sur l'amitié et surtout poursuivre ma quête que j'avais déjà dans Nésida de cette interrogation sur le déterminisme social qui fait que nous rencontrons tous, sans que ce soit vraiment conscient, des gens qui partageons à peu près les mêmes choses, les mêmes... Voilà. Et il n'y a pas 36 circonstances. Il y a l'hôpital qui parfois vous amène à partager une chambre d'hôpital avec quelqu'un qui n'a pas du tout la même vie que vous, ni en âge, ni en lieu, ni rien. Et puis la guerre. Et c'était vraiment ça mon sujet. Et là, j'ai eu envie de m'intéresser, de m'interroger sur la sensibilité des hommes qui, en fait, n'est pas si lointaine de la nôtre.
2: Et puis, contrairement à la cuisinière des Kennedy, on est dans un roman du temps long.
5: C'est vrai que dans la cuisinière, je suivais sa vie, et Dieu sait que sa vie est assez trépidante et qu'elle nous emmenait d'épisode en épisode. Là, c'est un temps long, c'est un livre à la fois de terre, je dirais, parce que la terre est présente tout le temps, la terre qui vous engloutit, la terre qui... Enfin, c'est vraiment un livre de terre et un livre sur le temps, parce qu'il n'y a que dans ce temps long qu'on arrive aussi à se connaître, à se livrer, à apprendre les uns des autres. La grosse différence aussi avec mes deux premiers romans, c'est que c'était des histoires qui parlaient de personnages qui avaient existé. Là, ils sortent tous les deux de mon imagination. Ils sont nourris de tout mon imaginaire qui a été bercé par tous ces livres formidables sur cette période. Et beaucoup de choses de ma propre vie, sans s'en rendre compte, les deux grand-mères présentes dans ce livre, bah, ce sont les miennes. Mais je ne sais pas si je l'ai vraiment décidé. Je crois que c'est vraiment arrivé au fil de l'eau.
2: Et de cette écriture puissante de Valérie Patureau qui, en quelques mots, fait naître des images fortes, des émotions qui vous envahissent, c'est vraiment une magnifique écrivaine que je vous conseille de découvrir avec L'Enseveli qui est paru aux Escales.
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1: Saviez-vous que la gare la plus belle au monde est dans notre région, à Villejuif, une gare exceptionnelle, la plus profonde de France, un véritable puits de lumière, grâce à sa grande verrière. Pour la découvrir, retrouvons sur place Romain Bruno avec son invité dans Les gens d'ici, Pierre-Emmanuel Bécheran, responsable architecture au sein de la Société des grands projets. Romain, vous êtes à l'intérieur de cette gare ?
2: Eh oui, j'y suis, dans la plus belle gare du monde. Elle est chez nous, ça tombe bien, dans le Val-de-Marne, et j'ai avec moi, à ma droite, Pierre-Emmanuel Bécheran. Bonjour.
3: Bonjour.
2: Alors, vous êtes responsable architecture au sein de la Société des grands projets. En quoi cette gare Villejuif-Gustave-Roussy est-elle la plus belle gare du monde ?
3: Alors, elle est belle, elle est spectaculaire déjà par ses dimensions. 50 mètres de profondeur, c'est la gare la plus profonde de France. Et puis, vous voyez que la lumière naturelle descend jusqu'au quai, jusqu'à moins 50 mètres de profondeur. Donc là aussi, c'est quelque chose d'assez unique. Et puis, vous avez cet univers de verre, d'inox, qui rappelle un petit peu un vaisseau spatial.

0: A conduit le jury à dire que, encore une fois, la plus belle gare du monde, elle est ici, elle est à Villejuif.
1: Une fierté d'ailleurs, ce prix pour le Grand Paris Express.
0: Bah évidemment, on est très fiers d'avoir la plus belle gare du monde ici à Villejuif. Elle n'est pas à Dubaï, elle n'est pas à New York, elle n'est pas à Sydney, elle n'est pas à Singapour, elle est à Villejuif. Et je pense que cette récompense qu'on a reçue finalement quelques mois après l'ouverture d'une première gare vient illustrer que le pari de faire appel à des architectes pour concevoir des stations de métro. Ici, c'est l'architecte Dominique Perrault qui est connu pour avoir construit la Bibliothèque nationale, la grande bibliothèque dans le 13e arrondissement. C'était un pari juste et un pari vertueux aussi pour les territoires, pour les usagers de ces gares. Je pense que c'est très important d'amener du beau, d'amener de l'architecture dans les lieux du quotidien. Et qui va faire que demain, habiter et vivre et se déplacer dans le Grand Paris seront des expériences sans doute beaucoup plus agréables, beaucoup plus confortables et beaucoup plus belles.
1: Merci Pierre-Emmanuel Bécheron. Je rappelle, vous êtes responsable architecture au sein de la Société des Grands Projets. Merci beaucoup.
0: Merci beaucoup.
2: Nous vous rappelons qu'il est interdit de fumer ou de vapoter dans l'ensemble de la station.
1: Et c'est important de le signaler d'ailleurs. C'est important, on ne fume pas dans cette plus belle gare du monde. Elle est chez nous, ici, dans le Val-de-Marne.
0: Exactement, et n'hésitez pas à venir la visiter pour le prix d'un ticket de métro.
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4: On sait qu'on est lorrain parce qu'on est grenat à la vie à la mort.
5: Bien sûr, évidemment.
4: Je la croise à la librairie La Pensée Sauvage, avenue de Nancy à Metz, un charmant repère d'amoureux de livres de nature et de poésie.
5: Pas très loin du stade Saint-Symphorien.
4: Exactement. Amoureux de livres de nature et de poésie, donc je m'étais perdu.
5: Oui.
4: Elle entre dans la boutique, je lui demande son prénom, persuadée de lui avoir déjà signé un livre. Anne-Marie, elle lâche du bout des lèvres. Elle m'assure que je ne lui ai jamais rien signé, elle s'en souviendrait, et je comprends vite que son après-midi serait plus belle si je daignais lui lâcher la grappe. C'est ma fâcheuse habitude de parler aux inconnus. Mais c'est con, j'ai pas envie de lui lâcher la grappe parce que je pressens le bon millésime.
5: Oui.
4: C'est que la dame a de l'allure et de la conversation. Alors je pousse un tout petit peu le taillage de bavette en lui demandant si ça va. Attention, un vrai ça va, hein.
5: Oui.
4: Pas le gant de toilette tiède de politesse constant à tout bout de champ, sans jamais écouter la réponse.
5: Oui, non, un vrai, c'est toujours oui, de toute façon.
4: Un vrai ça va, intéressé, une main de fer dans un gant de téflon.
5: Oui.
4: Et c'est là qu'elle me cueille en répondant qu'elle a enterré son mari la semaine précédente.
5: Oh.
4: Ah ben, me voilà bien. Je m'excuse, je concède avoir gaffé.
5: Oui.
4: Or, j'y suis pour rien dans le décès sus mentionné.
5: A priori.
4: Alors je demande à Anne-Marie si elle a été heureuse avec son mari et aussi comment ce mari s'appelait. Tout ceci est vrai. Hein.
5: C'est délicat, non, c'est vrai.
4: Oui, bien sûr. Il s'appelait Norbert et il a consacré toute sa vie au sport. Supporter du FC Metz devant l'éternel, il a été enterré avec un maillot grenat floqué du nombre 33, son année de naissance. Le foot était tout pour lui, précise Anne-Marie. Et lorsque je lui demande si Norbert a pu aller au stade jusqu'au bout, elle s'exclame, évidemment, à la fin c'était dur pour lui à cause de la maladie et à cause des résultats du club. Alors je me suis demandé combien sont-ils en Moselle à indexer la santé ou la courbe de leur morale sur les résultats de leur club de cœur. Pour combien de vrais supporters la météo dépend d'un point arraché à Jean Bouin, La Beaujoire ou Raymond Coppa. J'ai laissé Anne-Marie à ses livres, à sa nature et à sa poésie, songeant qu'on peut aimer sans condition les bouquins, sa femme ou l'équipe de foot de sa ville. Et je me suis laissé espérer qu'un instant entre les rayons chargés d'ouvrages, Norbert avait pointé le bout de son nez.
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1: Il a pour le coup des histoires qui nous restent bien dans la tête, c'est Arnaud Fromage qui est avec nous. Bonjour Arnaud.
7: Bonjour, bonjour à tous.
1: Arnaud, ça faisait longtemps que vous ne nous aviez pas déterré une vieille loi de l'époque révolutionnaire.
7: Oui, mais cette fois j'en ai trouvé une qui sert vraiment à quelque chose. Je dirais même que c'est une loi qui a tout changé. Il s'agit de celle qui, en 1799, a instauré en France le système métrique. Ou plutôt, le système MKPS pour mètre, kilogramme, poids, seconde. 3 unités de base pour les unir toutes et en finir enfin avec les toises, les perches, les pousses, les lieux, les livres et les boisseaux. Il faut dire que chaque région et parfois même chaque ville possédait sa propre unité de mesure. À Besançon, c'était l'Aune, par exemple, qui mesurait un peu plus de 80 cm. Pour éviter les embrouilles, eh bien une tige en métal, une aune étalon, avait été scellée dans la pierre au XVIe siècle à l'extrémité gauche de la façade de l'hôtel de ville. Et elle est toujours, d'ailleurs, elle est toujours en place. Mais voilà, à la demande des commerçants de l'époque,

0: Un système identique était nécessaire et ce fut donc le système métrique.
1: Le système métrique qui a depuis été adopté par presque tous les pays du monde, on peut le dire.
0: Oui, en gros, il n'y a que les États-Unis, le Libéria et la Birmanie qui refusent toujours le système métrique. Et c'est vrai que le Royaume-Uni l'utilise en traînant des pieds. Le système métrique qui a évolué d'ailleurs depuis, il a intégré le système SI, le système international qui rassemble toutes les unités de mesure de base desquelles on peut calculer toutes les autres. Et elles ne sont que 7. Le kilogramme, la seconde et le mètre donc auxquels s'ajoutent le kelvin pour la température, l'ampère pour l'intensité électrique, la mole pour la quantité de matière et le candela pour l'intensité lumineuse.
1: Et avec ça, on peut tout calculer ?
0: En grande partie, oui, les autres unités se déduisent de ces 7-là, mais il y a malgré tout un monde qui résiste encore et toujours au système métrique et je dirais même à la logique humaine, celui des pointures de chaussures. Personne n'y comprend rien, alors j'ai mené des petites recherches. Tout part du point de Paris, inspiré du quart de pouce britannique. La pointure d'une chaussure est calculée en divisant la longueur de l'intérieur de la chaussure en centimètres par le point de Paris. En gros, une pointure 40, ça fait environ un pied de 26 cm de long. Pour les Italiens, c'est le même calcul, mais avec une pointure en moins. Les Américains commencent à compter à partir de la taille 1, qui correspond à notre 31. Les Anglais, c'est pareil, mais eux, ils commencent à 0. Les seuls qui ont un système à peu près compréhensible, ce sont les Japonais. En gros, un pied de 26 cm correspond à la taille 26, et ensuite, on décale, mais toujours en fonction du fameux point de Paris. En résumé, il serait peut-être temps de mettre un bon coup de botte là-dedans, parce que, rayon chaussure, moi, je ne sais plus sur quel pied danser.
1: Ah, c'est le cas de le dire, oui. C'est vrai qu'on a un petit peu perdu avec tout ça. Merci beaucoup, notre cher Arnaud Fromage, avec ses nécessaires minutes comptoises. Et puis à très bientôt.
0: À demain.
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